0: Hey, où est-ce que tu vas pour te cacher en attendant si on ne te cherche pas avant de revenir au Togo? Dieu seul sait.
1: Et il y a certains qui allaient se réfugier au Ghana avant voilà. que le journal ne sorte.
0: Tout à fait. Mais aujourd'hui, ce n'est pas le cas. Je peux même appeler le nom du président du conseil tout à l'heure, l'accuser de tout ce que, pourvu que ça soit fondé. Personne ne viendra m'arrêter ici. Et là, je ne peux pas nier la liberté d'expression. Même tout à l'heure, même j'ai subtilement émis des critiques à l'endroit de l'usage de l'intelligence artificielle à ma façon, sachant bien que, voilà, ceux qui y sont, voilà, c'est des tout-puissants, mais c'est la liberté d'expression, pourvu que tu apportes quelque chose de plus en t'exprimant. C'est ça qui est important. À chaque fois, revenir sur une date pour penser que c'est un nouveau départ. Mais j'ai dit, peut-être même que ces regroupements jouent même le jeu de qui vous savez. Et c'est nous qui sommes des naïfs à les écouter, à les comprendre et en faire des sujets. Moi, je ne serai pas dedans. Je considère plus ma date de naissance, je considère celle de mes enfants. Et le reste, j'avance.
1: Oui, mais, Gosson, au-delà de tout, quand on parle alors de ce processus démocratique à partir alors du 5 octobre, c'est parce qu'il y a eu un fait. Et justement, avec ce fait, et par la suite, même d'ailleurs, c'est ce qui a débouché sur la conférence nationale souveraine. Il y a Didier qui en parlait tout de suite. Mais aujourd'hui, la question est de savoir, quand on prend la classe politique hein, en général, est-ce que, oui, il y a les revendications qu'on continue. Et vous avez parlé même d'ailleurs d'un certain, enfin, de ce que l'opposition qualifie alors d'avertissement ou date d'avertissement. Ce serait le 20 novembre prochain. Mais la question de savoir comment on ne peut pas alors s'entendre pour trouver justement une solution à ce que nous avons de plus cher, qui est le Togo.
2: Là, je vais prendre ta question en me revêtant de ma peau de président, conseiller du président. Conseiller virtuel du président du conseil. Voilà. Et te dire que, pour être honnête, pour être franchement honnête, la balle est, et même le PC l'a dit, la balle est dans son camp. Parce que, jusque-là, je n'ai pas encore entendu d'invitation du PC adressée à la classe de l'opposition et qui a été décliné. Ce n'est pas à l'opposition de demander à être reçu. Non. Tu parles du Togo en commun. Oui. C'est le Togo que nous avons en partage.
1: Monsieur, c'est notre
2: et
1: bien
2: commun. Et celui-là qui représente le Togo à l'international, c'est le président du conseil. Si demain, on apprend que...
3: Il y a aussi sa vie de dormir.
1: Lui, c'est le président de la République, bien sûr.
2: Je vais adopter la posture.
1: Allez-y.
2: Si demain, on apprenait qu'il y a une invitation et surtout que la réunion se tiendrait en présence du président du conseil, beaucoup de langues vont se délier et beaucoup d'espoirs seront attendus de cette rencontre-ci. Le reste, c'est du pipeau.
1: Mais Didier, oui, la question se pose toujours. On se dit, pour ce petit Togo, pourquoi ne pouvons pas nous entendre, même d'ailleurs, pour le construire ensemble?
4: Parce que nous ne voyons pas le Togo de la même façon. Et nous n'avons pas une considération extrême du Togo. Enfin, je veux dire, la plupart d'entre nous ne sont pas assez patriotes. Pourquoi je dis ceci? Si nous nous entendons sur le minimum,
1: oui,
4: et si nous voulons tous que le Togo aille bien, et que nous voulons voir un certain nombre de choses avancer dans le pays, il aurait été possible de mettre juste des balises, savoir où il faut toucher, savoir où il ne faut pas toucher, savoir sur quoi il faut se diviser, savoir sur quoi il ne faut pas se diviser. Vous voyez, le problème aujourd'hui est qu'au Togo, nous nous divisons sur tout. Sur tout, oui.
1: C'est-à-dire qu'il n'y a pas de sujet d'entente.
4: Il n'y a rien. On ne s'entend sur pratiquement rien. Bon, qu'on donne des exemples. Donne-moi le 27 avril. Est-ce que tous les Togolais sont d'accord que le 27 avril, nous avons eu l'indépendance? Oui, même si on le dit dans la bouche comme ça. Est-ce que dans le subconscient de tout le monde, est-ce que tout le monde est d'accord que le 27 avril, le Togo est est indépendant.
1: En tout cas, c'est ce que nous avons tous ensemble appris sur les bancs.
4: Si tout le monde est d'accord, comment est-ce que nous observons le 27 avril? Qu'est-ce que nous faisons le 27 avril qui unit tous les Togolais? Vous allez voir le 27 avril prochain encore, il y aura plusieurs manifestations, chacun à sa façon. Et le discours autour de chacune des manifestations sera un discours assez... ce seront des discours clivants. Tel en train de dire le contraire de l'autre, de ce que l'autre a dit. À partir de cet instant, si sur le minimum, la date de l'indépendance du pays, nous ne nous entendons pas, tu crois que nous nous entendrons sur quelque chose un jour? Vous savez que le Togo ici, on avait quoi? 3 hymnes, non? Mais on avait connu d'autres hymnes aussi.
0: 3 couplets.
4: Ouais, bon, voilà, 3 couplets de l'hymne national. Mais vous étiez d'accord avec moi qu'il y avait eu d'autres hymnes aussi. Ça veut dire que certains ne sont pas d'accord sur un certain nombre de choses que nous devons coller au Togo. Je prends juste des faits historiques. Maintenant, aujourd'hui, Gosson parlait tout à l'heure de dialogue. Est-ce que vous avez vraiment véritablement un dialogue ici qui a véritablement abouti, à part le dialogue de 2006 qui a abouti à l'accord politique global, qui, voilà, si on veut même faire le bilan de l'APG encore, chacun ira dans son sens. De quoi on veut dire que l'APG est caduque, certains vont dire l'APG est d'actualité. Donc, le problème que nous avons ici, c'est que nous nous entendons sur pratiquement rien. Le jour où les Togolais vont s'entendre sur le minimum, s'entendre que le Togo est d'abord le Togo pour chacun de nous, et que avant d'être, moi par exemple, avant de venir de Couveux d'où je viens là, je suis d'abord Togolais. Si on me demande tu viens d'où, je dis je suis Togolais, et que ça ne choque personne, et que les gens s'attendent à ce que je dise que je viens de Couveux là-bas, de quelle préfecture, qu'on sache comment me traiter, si on continue comme ça, le Togo là, le problème que nous avons, on continue à faire le bilan, hein, mais on n'avancera jamais. Le jour où nous allons avancer, c'est le jour où nous entendrons chacun de son côté de ce que on place le Togo au-dessus de la mêlée.
1: D'accord.
4: Dès que ça touche le Togo, mettons l'intérêt du Togo au-dessus de la mêlée. Que les individus s'effacent, que les intérêts personnels s'effacent et que les intérêts partisans aussi s'effacent.
1: D'accord.
4: Pour
1: merci,
4: que l'intérêt du Togo
1: soit privé. Jacques, pourquoi c'est si difficile pour nous, en tant que Togolais, de s'entendre sur l'essentiel?
5: Vous savez, c'est les intérêts, hein. Le jour que
1: mais les autres aussi ont des intérêts.
5: Oui, non, ça, écoutez, quand vous prenez par exemple, Uriel dit de ne pas parler du 5 octobre, mais vous savez, quand vous prenez le 5 octobre par exemple.
1: Après tout, c'est une référence dans l'histoire.
5: Mais c'était des partis dans le temps. C'est-à-dire, c'était le RPT et d'autres partis et tout. Mais aujourd'hui, quoi qu'on dise, le RPT n'existe plus. Pascal, on n'a plus le RPT. Et aujourd'hui, quand vous prenez, par exemple, la plupart des acteurs politiques qui sont là, Pascal, c'est des gens qui pouvaient quand même s'entendre. On ne sait pas ce qui se passe. Comme je l'ai dit, c'est des intérêts, au fait. Si chacun est dans son intérêt, il est difficile de laisser un intérêt. Vous comprenez? Il est très difficile, lorsque vous êtes assis sur une mine d'or, si on ne jette pas peut-être une grenade sur vous, pour que vous puissiez sauter avec la mine d'or, il est difficile de laisser cette mine d'or. Moi, je crois que l'important aujourd'hui, le jour que chacun va comprendre de faire un peu sa part, je crois qu'on va avancer. C'est-à-dire que chacun lâche un peu ses petits intérêts-là au détriment, effectivement, de l'ensemble du Togo. Nous allons avancer. Mais du moment où...
2: On n'a pas un petit intérêt.
5: Non, je dis si quelqu'un laisse sa mine d'or, par exemple. Pascal, vous ne pouvez pas comprendre aujourd'hui, avec toute cette souffrance, tout ce que nous traversons, qu'on dise qu'encore qu'à ce siècle, les gens laissent de l'argent dans les puisards, les gens laissent de l'argent dans les polytanks, et aujourd'hui, dans les quartiers, c'est difficile pour dormir, parce que les petits voleurs créent des problèmes aujourd'hui à nos compatriotes pour démonter leur polytank pour chercher de l'argent. Donc, vous voyez, quand nous traversons une situation comme ça, il n'y a qu'une seule chose. Il faudrait que nous puissions avoir le patriotisme pour surmonter tout ce que nous sommes en train de
1: traverser.
0: Alors, c'est la même question qui a été posée à Didier, à Jacques. Et tu demandes à savoir pourquoi nous, Togolais, avec notre pays aussi petit que soit-il, pourquoi on ne peut pas s'entendre pour le développement. Je pense que les prédécesseurs ont feinté la réponse. La réponse est simple. Tout simplement parce qu'on ne peut pas être tous épanouis. Ceux qui sont déjà épanouis ne veulent

0: pour créer des cadres de, harmonieux de développement. Tu as failli nous le faire croire. C'est la question que j'allais te retourner. Ça existe partout. Mais au Togo, c'est tellement visible. C'est tellement visible. Sinon, il n'y aurait pas des quartiers qui vivraient dans les inondations et d'autres dans, sur les collines. Il n'y aurait pas des quartiers où les gens sortent avec de grosses bagnoles, des réservoirs pleins de carburant et d'autres poussent leurs motos. Il n'y aurait pas. Tu comprends? C'est ça. Parce que ceux qui sont déjà épanouis ne veulent jamais voir les gens comme toi et moi parvenir à cet état.
1: D'accord, même sur le plan
0: j'ai
1: politique.
0: J'ai répondu très clairement.
1: Non, mais oui, voilà. C'est votre manière de répondre aussi, voilà. Mais sur le plan politique, je pense quand même qu'on peut aussi faire quelque chose hein, pour s'entendre et arriver à trouver une solution pour le développement de ce pays qui nous tient à cœur, et notre pays, le Togo, bien sûr. Nous allons donner la parole à nos auditeurs 90 86 35 35 91 36 63 75, les deux numéros sur lesquels vous pouvez intervenir dans cette émission sur des sujets débattus, bien sûr, ici. Sans oublier notre numéro WhatsApp 90 45 78 57. Bien avant, nous faisons un clin d'œil à nos annonces.
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1: Nous sommes de retour dans cette émission Club de la Presse et maintenant nous nous ouvrons à vous. Vous pouvez nous appeler au 90 86 35 35 91 36 63 75 pour bien sûr s'exprimer sur des sujets débattus ici au Club de la Presse. Nous avons notre premier auditeur en ligne. Allô?
3: Ah, bonjour, pasteur.
1: Bonjour, Basile. Comment vous allez?
3: Eh, tout complètement.
1: D'accord, allez-y. Je vous écoute.
3: Et salut les autres aussi.
1: Oui.
3: Bon, on ne peut pas s'entendre.
1: Pourquoi?
3: On est là en train de se tromper entre nous. Le mensonge est la chose la mieux partagée ici. Quand si tu vois par exemple le défunt président, il nous disait que lui. Même lui, il a dit à ses enfants que même s'ils sont des papas, ils peuvent le pouvoir là-bas. Là. Et ils voient le pouvoir, ils n'ont qu'à passer à côté de ce pouvoir-là. Que lui, au cœur de ses enfants, ne va s'approcher du pouvoir. Mais on a vu la suite. Voilà. Et c'est dit même que c'est lui-même qui a dit aussi qu'il ne faut jamais laisser ce pouvoir. Donc, entre le Togo, ça ne peut jamais marcher parce que c'est le Togo seul que nous avons en partage. Et quand on dit qu'il y a d'autres qui vont être là, et il ne faut pas qu'ils laissent le pouvoir, vous voyez déjà, ça c'est la forme de discours qui doit exister entre nous, jusqu'à. Voilà.
1: D'accord. Merci Basile pour votre intervention. 90, 86, 35, 35. 91, 36, 63, 75. Allô?
4: Allô, bonjour.
1: Bonjour, comment vous allez?
4: Je vais bien, vous.
1: Ça va, pas la grâce, c'est Monsieur Yao?
4: C'est Yao de Zanguera.
1: Oui, Monsieur Yao de Zanguera, merci.
4: J'ai eu en tant que il y a un peu de banalisation de la date du 5 octobre 90. C'est une date primordiale, c'est une date essentielle que nous ne devons jamais oublier. Tout est basé là-bas. On ne peut pas changer ça avec notre frère de l'indépendance, mais c'est une date de référence que tout Togolais digne de ce nom ne doit jamais oublier, puisque des gens sont tombés. Des gens sont tombés. Là, la gueule de bain peut en parler. Donc, il ne faut jamais oublier cette date. Merci beaucoup.
1: Merci, Monsieur Yao, pour votre intervention. Salut, Pascal. En quoi la responsabilité est engagée? Monsieur Jacques, il y a 2 ans, Unis se retrouve seul au Parlement et a voté une constitution sans le mot, en aucun cas, et qui leur paraît idéale. Qui a encore déchiqueté le minimum là? Monsieur Jacques, c'est Ro qui nous écrit le message. Hein? Question posée à Jacques, mais je ne comprends pas trop le fond de la question. Monsieur Ro, alors 90, 86, 35, 35. Allô?
5: Allô, bonjour.
1: Bonjour, Monsieur Gado, comment vous allez?
5: Ça va très bien.
1: D'accord, allez-y.
5: Oui, je voudrais poser une question. Est-ce que parmi l'opposition, est-ce qu'il y a quelqu'un qui cette situation arrange de ne pas aider pour que la jeunesse vienne? Franchement, c'est comme s'il y a d'autres dans l'opposition qui aident le pouvoir à garder ce pouvoir.

0: Je continue moi s'il vous plaît. Merci beaucoup, je vous dis.
1: Merci, M. Gadeau, pour votre intervention. 90 86 35 35. Allô?
2: Allô?
1: Oui, bonjour.
2: Bonjour, mon directeur.
1: C'est monsieur?
2: C'est monsieur Dodi de Daravé.
1: Ah, monsieur Dodi, depuis Daravé. Allez-y, je vous écoute.
2: Oui, je remercie tout le monde au plateau. Hein. Mm. La date que vous venez de parler, le 5 octobre, on ne peut pas l'oublier. Donc, on demande que le pouvoir n'a qu'à mis un peu de l'eau dans son vin pour que les choses puissent marquer. Depuis 5 octobre, vu qu'à ce jour-là, nous sommes dans la souffrance totale, la misère totale, partout. Seulement ceux qui sont au gouvernement qui sont un peu lésés. Les autres sont dans la misère. Donc, on leur demande pardon. Nous sommes à genoux. Sinon, ça nous fait évoluer le toujours. Merci.
1: Merci à vous, Dodi, pour votre intervention. Bonjour, le plateau. Pour le 5 octobre 1990, cette date devrait être considérée comme la date de la libération nationale. Malheureusement, le régime essaie encore de verrouiller tous les acquis, ou tous ses acquis, et cette liberté d'expression souffre toujours. La preuve est que M. Hurel n'arrive pas à dénoncer la mauvaise gouvernance. Merci et bonne émission à vous. C'est Martial hein, qui nous écrit depuis Kégué. 90 86 35 35. Allô?
3: Respect, Pascal.
1: Respect partagé, Patrick. J'allais dire le commandant.
3: Ben oui, c'est le commandant, il n'y a pas de souci.
1: J'espère que vous allez bien.
3: Oui, ça va bien, Pascal. Grâce. Je dis bonjour à tes confrères aussi.
1: D'accord.
3: Pascal.
1: Oui.
3: La dernière fois, j'ai suivi un monsieur, un opposant, un politicien, bon, ce n'est pas caché, il s'appelle monsieur Kampatib, le leader de. J'ai oublié son parti là.
1: Adi,
3: voilà. Il a dit quelque chose la dernière fois qui m'a fait beaucoup réfléchir. On lui a posé la question de savoir que pourquoi, quand il commence la lutte, quand ça veut, la mayonnaise veut prendre, qu'est-ce qui s'est passé, qu'est-ce qui ne s'est pas passé, et il revient toujours à la case du départ. Vous savez ce que le monsieur a répondu? Tout le monde a qu'à bien écouter. Le seul problème ici, c'est que l'opposition n'arrive pas à réussir. Combat, ça c'est l'armée. Ça veut dire beaucoup de choses. C'est ce qu'il a dit. C'est pas moi qui le dis. C'est ce qu'il a dit. Donc, ça veut dire que vraiment, est-ce qu'on ne peut pas changer le fusil d'épaule pour voir, puisque quand ils reconnaissent que c'est l'armée, il n'y a pas autre chemin à passer pour voir ce que ça peut encore donner. C'est pas moi de le dire. Moi, je connais rien, je suis pas opposant. Je suis un citoyen et qui a son regard avec sa politique aussi. Il ne peut pas changer de fusil. Et pour revenir sur le problème de 5 octobre, franchement, peu nombreux peuvent comprendre ce qui s'est passé le jour-là, parce que j'avais à cet âge, à ce moment plutôt, il y a dans beaucoup qui ne sont pas encore nés. Mais ce qui s'est passé, c'est pour dire que ça n'a pas été facile. Ça n'a pas été facile. Et pour finir, ce que vous avez évoqué dans l'entame de cette émission concernant le décès de M. Lukodonou, franchement, le monsieur là, tout ce que moi j'ai pu garder de ce monsieur, c'est que c'est un philanthrope et que ses œuvres l'accompagnent.
1: D'accord.
3: Et à l'amour aussi pour l'autre là, et de M. Fiazzo,
1: oui.
3: Voilà. Bonne émission.
1: Merci beaucoup, Patrick, pour votre intervention. Patrick, c'est le dernier auditeur. Charity, vous nous permettez. Allô?
4: Allô?
1: Oui, bonjour.
4: Ah oui, j'étais en ligne depuis. Là. Ah, on m'a maintenu.
1: Oui,
4: bonjour à vous tous.
1: Bonjour.
4: Et à Mosquée et Loco, des gens bien, que j'aime bien. Voilà. 5 octobre, avec le régime ancien. 5 octobre avec les jeunes de 2005 qui ont l'air de ne pas avoir été à l'école du blanc pour lire les tests, qu'il ne faut pas faire de coup d'état jusqu'à en faire le triple et tout le reste. On a l'impression qu'ils n'ont pas été à l'école du blanc. Et puis la révolution industrielle, ça se fera pas, ça se fera jamais avec un régime pareil. Donc ils sont appelés à alterner pour qu'on avance. Voilà.
1: Merci, Madame Essy, pour votre intervention. Madame Essy, c'est la dernière auditrice pour le compte à l'heure de cette émission. Je lis ce message avant qu'on ne fasse le dernier tour de table. Bonjour, Pascal. Togolais égale hypocrisie. Chacun veut être le seul à profiter. Et je me demande parfois si nous aimons réellement ce pays ou si nous cherchons seulement à préserver nos intérêts personnels et ceux de notre progéniture. Vraiment, le Togolais a encore 1000 wagons de retard par rapport à l'expression « un pour tous, tous pour un ». C'est Sam qui nous écrit depuis Kégué. Et je présume que Sam est un Togolais. On revient en plateau pour faire un tour de table. Il est...
5: Oh, on avait commencé par Jacques.
6: je vais prendre la parole.
1: Oui, Jacques, allez-y.
6: Oui, non, je crois que quand l'auditeur parlait, j'avais évoqué la question du parti unique dans le temps, quand je parlais du RPT, qui n'existe plus. Aujourd'hui, il n'y a plus le RPT, il n'y a que Unir. Bon, certains s'amusent à dire...
5: Il n'y a pas que
6: Unir. Bon, d'aucuns disent que RPT Unir, bon, c'est ce que les gens disent souvent.
1: Mais là aussi, il n'y a aucun parti appelé RPT Unir.
6: Non, c'est en ça que le compatriote, j'ai compris un peu sa pensée. Et je disais qu'aujourd'hui, quand on disait, il faut reconnaître qu'on pouvait avancer. Parce qu'aujourd'hui, il n'y a plus Unir. Il n'y a plus RPT, mais il n'y a que Unir aujourd'hui. Aujourd'hui, il n'y a que le président du parti qui est devenu aujourd'hui président du conseil. Et aujourd'hui, on a un président de la République. Donc, vous voyez, c'est des passerelles sur lesquelles quand même on pouvait sauver pour pouvoir s'entendre. Donc, c'est l'idée que je voulais émettre par rapport à ce que l'auditeur avançait par rapport à ce que j'ai dit.
1: C'est M. Rowe, bien sûr, qui avançait l'idée par rapport à ce que vous avez dit. Oui, Uriel.
5: Bon, et chacun a droit de se prononcer, c'est ce que j'ai dit, la liberté d'expression, même si elle n'est pas totale, le peu qu'on a, c'est déjà un acquis. Moi, je voudrais juste inviter les responsables de la mairie de Lebasito et à, si possible, interdire les jeux de foot sur le terrain de l'école primaire Lebasito. Ce terrain est ouvert à la route. La route passe entre l'hôpital de Lebasito et l'EPP Lebasito. Et il y a un terrain qui est collé. Bon, le terrain, c'est pour l'école primaire. Et quand les gens jouent, vous passez, si vous êtes sur la moto, le ballon peut venir vous dérouter carrément. Hier, j'avais assisté à quelque chose qui n'est pas bien parce que le ballon est venu casser d'une voiture. Et là, il y a eu des soucis. Habituellement, vous allez constater ça. Le ballon sort sur la route. Vraiment, que les autorités de cette commune-là prennent leur disposition pour interdire ce jeu. Soit ils protègent le terrain d'abord.
6: Ils n'ont pas clôturé.
5: Non, le terrain n'est pas clôturé. Le terrain va jusqu'à la route. Voilà l'hôpital, voilà le terrain. Et ça se joue vraiment, il y a tout un désordre là-bas. Il ne faudrait pas que le pire arrive un jour avant qu'on ne sorte les ambulances.
1: Merci pour cette interpellation. Oui, Didier.
7: Non, je nous invite chacun, en ce qui le concerne, à porter le Togo dans son cœur et à placer le Togo avant son intérêt. Je crois que ce n'est pas facile, comme Uriel le disait, mais je pense
1: que... Mais est-ce que ce n'est pas facile vraiment?
7: Non, ce n'est pas facile.
1: Oui, c'est-à-dire de porter le Togo dans son cœur?
7: Non, c'est facile de porter le Togo dans son cœur. Oui. Mais ce n'est pas facile de privilégier l'intérêt du collectif à l'intérêt individuel.
1: Ok, d'accord, je comprends.
7: C'est ce que je voudrais dire. Mais si nous avons la volonté, on peut y arriver. Moi, j'ai l'habitude de dire à des gens qu'il faut que nous cherchions le bien de ce pays, même si nous, on n'en profite pas. Et que nos enfants, qui ont déjà grandi, n'en profitent pas. Il faut quand même que le Togo soit bien un jour pour les autres. Et il faut que nous travaillions dans ce sens-là. C'est vrai que on va continuer à dire un certain nombre de choses, mais à chaque fois que l'occasion nous est donnée, chacun en ce qui le concerne, dans son domaine qu'il faut, ne cherchons pas à enfoncer le Togo pour notre réussite personnelle. Défendons la cause commune et ça restera la ligne de certains d'entre nous. D'accord. Nous continuerons de privilégier le Togo au-dessus des intérêts personnels et des intérêts partisans.
1: D'accord, merci beaucoup Didier. Oui, Gosson.
8: Oui, je vais juste jumeler à propos de Didier à ceux de Uriel pour dire ceci. Si on cessait de rechercher les intérêts personnels,
9: on aurait été d'accord que le nombre de communes qui a été porté à 117 est trop pléthorique. Au Bénin, où ils ne sont que 77, chaque commune a un terrain de jeu. L'Eguacito, je ne suis pas sûr qu'il a un terrain de jeu. À trop pambasser, on ne finit pas mal étreindre.
1: D'accord. Merci, Gosson, Keto Mania. Jamais un mot pour finir?
10: Un mot, permettez que je salue hein, cette vision et cette opportunité offerte par le président de Konya, docteur Maurice Malik Mozo, à ces quatre jeunes filles d'exception, et leur souhaiter de profiter pleinement d'accord. de cette belle aventure-là. Et que ce séjour-là soit un déclic.
1: D'accord, que ça soit un déclic vivement. Merci beaucoup, Germain Poli, directeur de communication même de Konya. Merci d'être passé dans cette émission. Uriel Enyang, merci d'être passé dans cette émission. Directeur de publication du journal Mega Info, Jacques Dakouti, merci d'être passé aussi dans cette émission journaliste. Et bien sûr, analyste politique, Didier Assogba, merci d'être passé aussi dans cette émission. Directeur de publication du journal en ligne, Togo Breaking News, Gosson Keto Manyan, merci d'être passé journaliste à Liberté. Merci à vous tous qui nous avez suivis, vous qui nous avez appelés aussi pour vos diverses contributions à ce débat. Merci à vous, merci à Charity Senaya qui a assuré la mise en onde avec un regard bienveillant de Michel Kokou, Vitog et Omega. Jérôme Dakouta a assuré la mise en ligne. Je suis Pascal Lossou. Je vous retrouve demain à partir de 11h pour un nouveau numéro de l'émission Club de la Presse. D'ici là, portez-vous bien. Au revoir.
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1: 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Jean Degli, c'était le plus jeune ministre de Kofigo en ce moment.
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2: 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Ils sont avec ferveur. Les jeunes, parce qu'il y a une différence entre faire de la politique et s'intéresser à la politique. 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
2: 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Il y a d'acteurs. Nous tous, vous vivez avec Kimi Lemé. Nous tous, avec Mbé de Melana, il y a un mot. Tous, de Québec, Américain, il y a un gars qui m'a parlé. Donc, à mi bleu. 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
0: le village au charlo village au kijeno
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3: Il y a un peu de temps.
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0: Bon réveil à toutes et à tous sur la radio Canal FM. Très bon réveil. Mais vous qui soufflez une bougie de plus ce matin, bienvenue à toutes et à tous.
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0: Le prénom de ce jour, c'est Constant. Nous célébrons les Constants en l'honneur de Saint Constant, un sacristain italien du 5e siècle. Le prénom vient du latin Constantia, qui veut dire persévérance ou fermeté. Et il est très de caractère, mais les Constants, ce sont des gens très affables, très dynamiques également. Constant, bon anniversaire à vous, Constant, qui nous suit du côté de Attila Monou ce matin. Constant, ça va, excellente journée à toi et bien de choses à toute et ta famille. Il y a notre Constant qui nous suit du côté d'Adi Dogomé. Hey, Constant, bonjour à toi, bon réveil à toute et ta famille. Et puis, nous n'oublions pas Amatoué Essi Rose Mana. Elle est commerçante ici à Lomé, madame Amatoué Essi Rose Mana, 4e fille. Donc, elle souffle une bougie de plus ce jour. Ah, bon anniversaire à toi et puis bien de choses à toute ta famille. Excellente journée aussi à une autre personne qui nous suit ce matin sur la radio Canal FM. À cette personne, nous pouvons dire dédicace spéciale à madame Lawson Dora, membre d'honneur des natifs de septembre qui souffle donc une bougie de plus ce 23 septembre. Ah oui, madame. Bonne fête à toi et bien de choses à toute ta famille, toute l'équipe de Canal Matin. Ne t'oublie pas et aussi des amis tapis dans l'ombre. Te souhaite une excellente journée à travers ce titre de DJ Kérosène. Le sou, c'est le titre. Ouais.

0: terminé.
1: Ah ouais, terminé. Yes, oui, histoire de souhaiter bon anniversaire à tous ceux qui soufflent une bougie de plus ce jour. Les constants, bonne fête à tout un chacun de vous. Et pour que la fête soit tout à fait belle pour vous, vous êtes obligés ce matin de suivre l'astrologie du jour.

Les prévisions astrologiques de ce jour, nous commençons avec les béliers, ceux qui sont nés entre le 21 mars et le 19 avril. À propos de l'amour, mais vous traverserez une période d'incertitude, vous les béliers, vous aurez un désir de changer de peau ou un besoin de changer de partenaire. Votre sensualité sera exacerbée et votre partenaire aura tout intérêt à se montrer à la hauteur de vos attentes. Mais si vous êtes célibataire, on vous aimera et on vous le prouvera. En ce qui concerne l'argent et le travail, mais vous trouverez la tranquillité dont vous aurez besoin pour bien travailler, à condition de vous isoler de temps en temps ou encore de temps à autre. Et puis, il est possible que vous soyez obligé de puiser dans vos économies pour rééquilibrer votre budget après des dépenses urgentes mais imprévues. Votre chiffre porte-bonheur 58 et la couleur du jour pour vous, c'est le blanc. Et le meilleur moment, c'est 18 heures. Les taureaux, vous autres, vous êtes nés entre le 20 avril et le 20 mai. Amis taureaux, à propos de l'argent, puisque ça vous concerne, l'argent et le travail, une période positive s'annonce dans votre vie professionnelle. Tout finit par s'arranger. Vous n'avez pas à vous inquiéter. De nouvelles opportunités sont en vue. La roue tourne et c'est le moment de vous tenir prêt à saisir les bonnes occasions. Côté argent, puisque ça vous intéresse, gardez la tête froide, niveau humeur, belle et bonne journée. Côté santé, marchez sans but précis, laissez vos pensées se délier au rythme de vos pas. Chaque foulée réaccorde votre esprit et ranime votre vitalité. Votre chiffre porte-bonheur, 24, la couleur du jour pour vous, c'est le rouge. Et le meilleur moment, c'est 15 heures. Nous continuons avec les Gémeaux, ceux qui sont nés entre le 21 mai et le 21 juin. Côté argent et le travail, vous attirerez la bienveillance et l'intérêt de vos supérieurs qui seront disposés à écouter vos idées et vos projets. Sachez faire preuve de tact et de diplomatie pour arriver à vos fins. Mais vous aurez moins de chance dans le domaine matériel. En effet, vous n'êtes pas à l'abri de petits problèmes domestiques qui peuvent s'avérer onéreux et déstabiliser votre budget. Ah, mais du côté de l'amour, il serait peut-être sage d'oublier les anciennes erreurs qui nuisent à l'évolution de votre couple. Pour une vie de couple harmonieuse, mais vous aurez besoin de protéger votre intimité. Ah oui, mais donc si vous êtes célibataire, votre pouvoir de séduction sera décuplé par la configuration astrale. Votre chiffre porte-bonheur 15, la couleur du jour pour vous, c'est le bleu et le meilleur moment, c'est 12 heures. Les cancers donc, vous êtes nés entre le 22 juin et le 22 juillet. Amis cancers, écoutez très bien, vous pourrez en outre oublier vos inquiétudes concernant vos proches aujourd'hui. Mais vous aurez de la chance, vous bénéficierez de très solides protections astrales. Le bonheur à deux sera au rendez-vous dans un climat tendre et sensuel. Par rapport à l'argent et le travail, si des obstacles de dernière minute retardent vos projets, vous saurez redresser la situation. On ne pourra pas vous reprocher votre lenteur ou votre manque de réflexion. Votre chiffre porte-bonheur 95, la couleur du jour pour vous, c'est le blanc. Le meilleur moment, c'est 9 heures. Les lions, vous êtes nés entre justement le 23 juillet et le 22 août. Amis lions, en amour, pensez à ménager la susceptibilité de votre entourage. Faites preuve d'un minimum de diplomatie. Ouais, votre pouvoir de séduction, toujours aussi efficace, devrait vous faciliter la vie. Si vous vivez en couple, vous, les lions, votre partenaire ne résistera pas à votre charme et il devra faire attention à ne pas se laisser mener par le bout du nez. À propos de l'argent et le travail, d'ici quelques jours, les influences planétaires ne vous seront plus aussi favorables. Mais si vous avez accumulé trop de retard, évitez de précipiter la présentation de vos dossiers. Votre chiffre porte-bonheur 34, la couleur du jour pour vous, c'est le vert. Et le meilleur moment, c'est 18 heures. Les Vierges, vous êtes nés entre le 23 août et le 22 septembre. Amis Vierges, en amour, vous n'êtes pas assez à l'écoute de votre entourage. Vous n'êtes pas le seul à avoir des soucis.
Ah, le climat familial sera moins chaleureux, d'autant que vous risquez de changer brutalement d'humeur et vos proches pourraient souffrir de votre froideur. Votre chiffre porte-bonheur, 28, la couleur du jour pour vous. C'est la couleur blanche et le meilleur moment, c'est 18h. Les balances, vous êtes nés entre le 23 septembre et le 23 octobre. Vous qui êtes nés justement dans cette tranche à propos de votre santé, petit ennui de santé passager. Ah, mais du côté de l'humeur, journée très dynamisante concernant l'argent et le travail sans aller jusqu'à vous méfier de tout le monde. Ce dont vous seriez bien incapable, soyez vigilants et ne parlez pas de vos projets sur lesquels vous travaillez. Il est encore trop tôt. Un imprévu pourrait mettre l'équilibre de votre budget en danger. Votre chiffre porte-bonheur 34, la couleur du jour pour vous, c'est le bleu. Le meilleur moment, c'est 13h. Les scorpions, vous êtes nés entre le 24 octobre et le 22 novembre. Amis scorpions, du côté de la santé, fatigue probable en fin de journée. Mais niveau argent et travail, la patience est conseillée car la plupart des événements liés au travail vous échappent encore. Il est inutile de vouloir précipiter les choses. Vous êtes sur la bonne voie. Il serait dommage de tout gâcher. Ce n'est pas le moment de prendre des risques. En amour, votre vie de couple sera probablement très agréable. Mais vous vous accorderez des moments à deux dans un cadre différent. Et ce soupçon de nouveauté pimentera votre relation. Votre chiffre porte-bonheur, 72, la couleur du jour pour vous, c'est le rose. Et le meilleur moment, c'est 9h. Les Sagittaires, vous êtes nés entre le 23 novembre et le 21 décembre. Amis Sagittaires, côté amour, les relations de couple pourraient bien être votre principal souci. Il y a des risques de tension. Si vous êtes célibataire, ce n'est pas aujourd'hui que vous ferez la rencontre idéale concernant l'argent et le travail, mais vos nouvelles responsabilités, vos stress, il n'y a pourtant pas de raison. Vous êtes à la hauteur. Si on vous a fait confiance, c'est que vous le méritez. Oh, les Sagittaires, n'oubliez pas de payer vos factures. À propos de la santé, profitez de votre tonus, mais prudence, si vous prenez le volant. Un niveau humeur, le réalisme vous fera défaut. Évitez de vous soigner tout seul. L'automédication n'est pas toujours très efficace. Votre chiffre porte-bonheur 55, la couleur du jour pour vous, c'est le turquoise. Et le meilleur moment, c'est 10h. Les Capricornes, vous êtes nés entre le 22 décembre et le 19 janvier. Amis Capricornes, concernant l'argent et le travail, votre vie professionnelle sera mise en vedette. C'est le moment idéal pour vous plonger dans un travail de fond. Mais vous serez particulièrement efficace et vous pourrez vous imposer. Mais vous vous occuperez très sérieusement de vos finances. Il était temps donc du côté de l'humeur. Mais vous avez le soutien des astres. Oh, vous avez le soutien des astres. Et côté amour, votre vie familiale s'annonce sereine, agréable et sans histoire. Tout va bien dans ce domaine pour vous. Comme le taureau qui va bien, le taureau va mieux même, vous le savez. En revanche, vous, les Capricornes, mais vous aurez tendance à délaisser quelque peu vos amis. Mais passez-leur un petit coup de fil. Prenez de leurs nouvelles. Ne les laissez pas le lien se distendre. Votre chiffre porte-bonheur 68 et la couleur du jour pour vous, c'est orange. Et le meilleur moment, c'est 8h. Les Verseaux, vous êtes nés, amis Verseaux, vous êtes nés entre le 20 janvier et le 18 février. Amis Verseaux, concernant l'argent et le travail, vous aurez du mal à vous concentrer totalement sur votre travail. Des préoccupations extérieures vous en empêcheront, mais toutefois, des projets professionnels auxquels vous aviez plus ou moins renoncé referont surface. Tous les espoirs seront permis. Du côté de la santé, votre niveau de stress va augmenter. Vous ne traverserez pas sereinement cette journée. Votre chiffre porte-bonheur 95, la couleur du jour pour vous, c'est la couleur vermeille. Et le meilleur moment, c'est 18h.
Et nous concluons donc avec les poissons, ceux qui sont nés entre le 19 février et le 20 mars. Vous, les poissons, voilà, côté santé, bonne dans l'ensemble. Mais attention au virus ambiant. Niveau argent et travail, vous avez intérêt à afficher un plus grand dynamisme. Si vous voulez convaincre vos interlocuteurs, certaines promesses qui vous ont été faites devraient entrer dans une phase plus concrète. Votre chiffre porte-bonheur 44, la couleur du jour pour vous, c'est le blanc. Le meilleur moment, c'est 8h07 pour l'astrologie de ce matin. Et merci à vous tous de nous avoir suivis. Bon réveil à vous.

0: day à tous les voyants, les bras mongols, c'est comment? La capitale, ça chauffe, ça brûle. Ah, mais de toute façon, ça brûle de joie. Bon réveil à tout un chacun de vous. Il sonne 6h, passé de 57 minutes. Suivez la pause.
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0: Ce matin, donne des conseils aux parents. Éduquez bien les enfants. Prenez soin de vos enfants, vous les parents. Bon attendeur, salut. Et à la fin de cette chanson, c'est le journal qui vous attend avec Maxime Akato.

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3: Il est 7h.

Mesdames et messieurs, bonjour, bienvenue dans cette édition du 6 octobre 2026 sur votre radio. Canal FM à la une de l'actualité ce matin. Célébration de la journée mondiale de l'enseignant hier 5 octobre. Hommage à ces bâtisseurs de l'avenir, enseignants, enseignantes et même des élèves sur tout au début de ce journal. Nous irons dans les communes Golf 1 et Golf 5 où il y a eu ouverture de des sessions ordinaires. L'heure est au bilan et à l'adoption du budget 2027. Nous en parlerons dans cette édition. Nous parlerons culture face à face entre le ministre Isaac Thiappé et les artistes autour du Fonds national de promotion culturelle. Qu'est-ce qui a été dit concrètement? Éléments de réponse dans le courant, bien sûr, dans cette édition. Et puis la page sportive bouclera le journal mis en onde de Thomas Datevi. Mesdames et messieurs, s'il vous plaît, voici le journal.

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1: Le 5 octobre est consacré à la journée mondiale des enseignants. Une journée pour célébrer un métier qui occupe une place essentielle dans la société. Chaque jour, ils sont des milliers face à leurs élèves à transmettre non seulement des connaissances, mais aussi à contribuer à leur éducation et à leur épanouissement. Qu'est-ce qui motive encore à embrasser cette profession aujourd'hui? Élément de réponse avec Ebé Bifa Oussan, enseignant dans le supérieur au micro de Coupe. Là-bas, Elisabeth.
2: Ce qui m'a poussé à être professeur, c'est le fait de transmettre les connaissances que j'ai et d'accompagner les jeunes adultes à trouver leur voie. À cet âge-là, ils sont en train de se construire, de choisir leur avenir. Donc, les voir évoluer et prendre confiance en eux, c'est ça qui m'anime. Et également, changer dans le système ce qui n'a pas été fait pour nous. À vous faire des suivis au niveau des étudiants, les aider à trouver leur voie, les aider également dans la compréhension. Tout ça me passionne vraiment. Et le seul fait de vouloir transmettre des informations, ça nous aide nous-mêmes à apprendre mieux sur la chose.
1: Si l'enseignement demeure un métier noble et passionnant, il n'en reste pas moins confronté à de nombreuses difficultés, conditions de travail précaires, effectifs pléthoriques dans les classes, manque de matériel didactique, entre autres. Fa Osan et Jaël évoquent ces réalités, toujours micro de Koukouamou là-bas, Elisabeth.
3: La passion de voir les enfants apprendre de nouvelles choses. La passion de voir les enfants grandir. Parce que oui, moi je travaille beaucoup plus avec les enfants. Et voir les enfants apprendre à écrire, apprendre à lire. C'est réellement un plaisir de les voir venir tout petit et par la suite les voir partir avec l'assurance parce que tu sais qu'ils ont appris, tu sais qu'ils savent lire, tu sais qu'ils savent écrire. C'est vraiment un plaisir. À cet âge, ces enfants pensent beaucoup plus à l'amusement généralement qu'à travailler. Donc, je dirais que c'est réellement un plaisir de savoir que, par l'assistance de Dieu, bien évidemment, l'on ait pu enseigner à des tout petits comment écrire, comment lire.
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1: En cette journée mondiale des enseignants, les élèves et étudiants ont également tenu à adresser des mots de reconnaissance, d'encouragement, mais aussi à exprimer leur attente envers ceux qui les accompagnent au quotidien dans leur parcours éducatif. Nous écoutons quelques élèves.
5: Personnellement, j'attends de mes enseignants qu'ils soient patients et qu'ils prennent le temps de bien nous expliquer les cours, soit à notre écoute. Un simple encouragement peut nous motiver à continuer. L'enseignant occupe une place très importante dans notre réussite. Il nous transmet les connaissances et nous aide à progresser. Bien sûr, nous devons aussi faire nos propres efforts, mais l'accompagnement de l'enseignant est l'essentiel pour nous permettre d'avancer et de croire en nos capacités. Je voudrais simplement leur dire merci pour leur patience, leurs sacrifices et tous les efforts qu'ils font chaque jour. Alors à tous les enseignants du monde, nous souhaitons une très belle journée de l'enseignement et beaucoup de courage. Merci beaucoup à vous.
6: Je trouve que c'est un bon métier. Si les enseignants n'existaient pas, on ne pourrait pas venir à l'école. Ils ne pourraient pas nous enseigner. Et ils ne pourraient pas avoir les grands cadres comme les présidents, les ministres.
7: Les enseignants que moi j'ai connus ont été complètement à la hauteur de la tâche qui leur a été confiée, celle qui est de d'apprendre, d'initier leurs élèves.
6: Tous les maîtres et maîtresses qui m'ont gardé depuis la maternelle.
8: Certains professeurs, s'ils continuent par regarder nos comportements, c'est sûr qu'ils auraient abandonné l'enseignement depuis. Et on sent qu'ils ont l'amour de l'enseignement. Donc, courage à eux, bonne fête à eux. C'est bonne journée.
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1: Direction la commune Golf 1, à présent, la quatrième session ordinaire de l'année 2026 est ouverte hier à Lomé. Pour cette dernière session de l'année 2026, elle a réuni les représentants des deux ministres, sinon des deux ministères de tutelle, les conseils municipaux et les chefs traditionnels. Pendant 10 jours, les conseils municipaux vont examiner et adopter le budget primitif exercice 2027. Une session qui s'inscrit dans le cadre de la loi relative à la décentralisation et aux libertés locales. Nous écoutons le maire de la commune Golf 1. Un bloc-port, Kwame Gomado, micro de James Toglo.
9: La quatrième session ordinaire est consacrée à l'étude du budget primitif que l'exécutif soumet au conseil municipal. 10 jours sera consacré à l'étude, à l'adoption de ce budget primitif. Et c'est sûr qu'il y aura des débats. Et déjà avant l'ouverture, nous avions au cours de la semaine passée organisé deux débats. Le débat citoyen qui a regroupé toutes les forces vives de notre territoire et aussi un débat d'orientation du conseil municipal qui a permis aux techniciens de recenser les observations des uns et des autres et aussi au cours de ce débat d'orientation budgétaire, le point essentiel a été mis aussi sur la prise en compte des besoins des projets retenus au niveau de notre plan de développement communal.
1: Même exercice à la commune Golf 5 que le conseil municipal de la commune de Golf 5 tient également depuis ce lundi 5 octobre 2026, sa quatrième et dernière session ordinaire de l'année, une session à caractère budgétaire au cours de laquelle plusieurs dossiers vont être examinés par les comités de développement à la base, les conseils municipaux, les chefs traditionnels, les vaillantes mamans des marchés Miano à Simetou, etc. Au menu de cette section, les amènes des rapports d'activité du bureau exécutif et des commission permanente pour le troisième trimestre 2026. Les conseillers municipaux feront aussi le point sur les recommandations des précédentes sessions. Kossi Agbeliga Aboka, maire de la commune Golf 5, au micro de Grégory Messin.
10: Nous avons commencé la session, la dernière de l'année, qui est une session budgétaire. Et cette session budgétaire a plusieurs points inscrits au programme. Nous allons, après l'ouverture de la session, inviter la population de la commune à un débat, parce que le budget est l'expression de la volonté de la population pour exprimer vraiment les besoins de la population. Ça, c'est le premier point. Le second point, nous allons également faire l'association des commissions permanentes, des rapports d'activité de toutes les commissions du conseil municipal à la population. Nous aurons également au cours de cette session à aborder les questions d'assainissement. Vous savez que nous ne sommes plus au village, nous sommes dans une capitale et on est dans une ville propre. Donc toutes les mesures qui doivent ou bien qui concourent à assainir la commune, commune urbaine, sont les bienvenues. Nous aurons à adopter des mesures pratiques pour que la commune vraiment soit une commune propre. Ça, c'est aussi un point qui inscrit vraiment l'ordre du jour.
1: Au-delà des questions budgétaires, le maire de Golf 5 appelle la population à renforcer la lutte contre la corruption et l'incivisme dans la commune. La municipalité veut notamment sensibiliser les populations sur le paiement des taxes municipales. La sensibilisation va porter également sur l'assainissement, car la commune entend intensifier la lutte contre l'insalubrité. Le maire Aboka de la commune Golf 5 que nous retrouvons.
10: Le contribuable attend beaucoup de nous, beaucoup de l'État. L'argent que le contribuable donne comme taxe doit aller dans la caisse de la collectivité, de la commune. Et c'est avec cela que le conseil municipal peut organiser le développement de la commune. C'est pour cela que le conseil municipal va se pencher sur l'assainissement des finances de la commune. Prendre des mesures appropriées pour que les recettes de la collectivité rentrent dans la caisse de la collectivité. Des mesures seront prises. Nous allons également aller vers la sensibilisation de la population. Ceux qui paient les taxes doivent aussi être sensibilisés. Qu'ils sachent que les taxes doivent aller directement dans la caisse de l'État, de la collectivité. Que la population soit sensibilisée pour que personne n'aille vers elle pour détourner l'argent du contribuable pour le développement de la collectivité. Amener à aider vraiment l'action de développement de la municipalité. Nous lançons aussi un appel à tous nos collaborateurs de veiller à ce que les bonnes pratiques soient vraiment notre quotidien, notre partage. Enfin, je reviens encore au désencombrement des voies. Les voies ne sont pas des marchés. Les voies sont là pour des véhicules. C'est pour la circulation. Faisons tout pour libérer les voies publiques afin que nous puissions avoir une ville aérée, une ville qui ressemble à une ville capitale. C'est très important.
1: Dans la commune Golf 4, c'est la solidarité qui s'exprime. La mairie a volé au secours des familles sinistrées des dernières pluies diluviennes qui ont frappé la capitale. Elle a procédé à une remise de kits de vivres et non-vivres dans sa salle de conférence. L'objectif pour la municipalité est de soulager un temps, soit peu, la souffrance des ménages et affectés et de leur permettre de faire face à l'urgence. Nous écoutons Jean-Pierre Fabre, maire de la commune Golf 4.
11: Je crois que c'est notre devoir de manifester notre solidarité à l'endroit de ceux qui ont été durement frappés, donc ce sont les sinistrés, par les pluies diluviennes qui se sont abattues sur la commune et plus largement le Golf 4, les communes du Grand Lomé. Comme je le dis, c'est notre devoir. Évidemment, c'est symbolique. Ça ne fassera, ça ne remplacera, mais il permettra ce geste à nos populations de constater que nous ne sommes pas restés indifférents lorsqu'ils ont traversé des épreuves difficiles. C'est la signification de cette cérémonie. Bon, je crois que c'est un montant peut-être autour de 15-20 000 CFA. Bon, il y a du riz, de l'huile, du savon, des boîtes de sardines, des boîtes de tomates. C'est de quoi manger pendant quelques jours. Pas grand-chose.
1: Jean-Pierre Fabre, maire de la commune Golf 4, à l'instant, une action de solidarité saluée par les bénéficiaires qui n'ont pas manqué d'exprimer leur gratitude envers la mairie.
12: Ça là, qu'on nous donne là, ça aussi, c'est bon. On remercie monsieur le maire.
13: Il nous a donné du riz, des macaronis, sardines, tomates concentrées. Et puis en soupe. On leur dit merci tout simplement. Malgré que ça ne va pas remplacer ce qui est perdu, mais bon.
12: C'est une bonne initiative. Nous remercions le maire du COP 4 qui nous a offert le kit là. Juste pour nous encourager. C'est pour une solidarité. C'est petit, mais c'est l'action qui compte beaucoup.
1: Face aux revendications des acteurs culturels, le ministre de la Culture et des Arts, Isaac Thiakpé, a rencontré ce lundi 6 octobre 2026 à Lomé, 5 octobre, donc les membres du Conseil national des arts et de la culture. Au centre des échanges, les préoccupations du secteur, notamment la gestion du Fonds national de promotion culturelle destiné à accompagner les artistes et les initiatives culturelles. Les acteurs demandent plus de transparence sur la gestion de ce fonds et sur les ressources qui doivent leur être alloués. À l'issue de plusieurs heures de discussion, les deux parties ont convenu de la mise en place d'un cadre de concertation technique. Cette instance sera chargée du suivi du dossier et devra apporter des réponses concrètes aux différentes revendications. On écoute Asiati Vignon, directeur de la promotion des arts et de la culture, au sujet de cette rencontre.
14: Il était question de revenir sur leur plateforme de revendication. Donc, cette date d'aujourd'hui a permis à ce qu'ils aient une rencontre avec le ministre et que quatre sur table puissent discuter. Il y a eu plusieurs aspects qui sont intervenus dedans. La question du Fonds national de promotion culturelle, où le

0: qui est au niveau de l'Assemblée depuis 3 ans déjà. Donc l'assurance leur a été faite. Nous avons également discuté de la situation des artistes, que ce soit les artistes malades, les artistes qui ont des situations sociales un peu compliquées. Des démarches ont été faites au niveau du ministère et puis au niveau du ministère de la Santé et également au niveau de l'AMU pour que très rapidement on puisse avoir des solutions pratiques.
1: Au terme de la rencontre, le ministre a pris acte des doléances et a réaffirmé sa volonté de maintenir le dialogue avec les artistes, un engagement salué par le Conseil qui maintient toutefois son sit-in prévu pour le 12 octobre prochain. Écoutons Ariel Dassanou, coordinateur du Conseil national des arts et de la culture.
2: Le monde des arts et de la culture a eu l'opportunité de présenter de façon détaillée cette plateforme de revendication et aussi d'écouter le ministre qui nous a étalé ses actions durant ses pratiquement un an. Et nous avons constaté que malgré qu'il y a eu des efforts, il n'y a pas aujourd'hui d'acte concret, un résultat concret en ce qui concerne les points que nous avons énumérés dans notre plateforme de revendication. Et au vu de cela, unanimement, nous nous sommes dit qu'il va falloir qu'on mette en place un comité technique pour le suivi de ces points énumérés. Donc, ce que je peux dire aujourd'hui comme un résultat concret de cette rencontre, c'est la mise en place d'un cadre permanent technique pour le suivi et l'accompagnement du ministère pour la résolution de ces points énumérés. Et je vais profiter en même temps pour dire que cela ne démobilise pas nous les acteurs culturels et la stratégie que nous avons mise en place, notamment le sit-in de ce 12 octobre, tient et nous en avons parlé à monsieur le ministre juste pour l'informer et nous prendrons toutes les dispositions pour que cela se fasse dans le respect des lois qui régissent l'organisation de ce type d'événement.
1: Et à Togo, dans le cadre de la célébration de la Customer Service Week, semaine dédiée au service client, possédée hier à Lomé au lancement officiel de ses activités, placée cette année sous le thème « 1 kilomètre de plus ». Cette célébration internationale vise à valoriser et à mettre en avant les équipes en charge de la clientèle ainsi que les prestations proposées par le réseau, tout en honorant les acteurs qui œuvrent au quotidien la satisfaction des clients. Siwa Wendy, directrice générale de l'agence Kakavele.
3: Ah, cela représente beaucoup pour nous parce que tous les jours c'est un challenge et nous avons des clients qui interagissent avec nous, que ce soit sur les canaux digitaux, sur le call center et même à nos agences. Et tous les jours nous sommes là pour chercher des solutions à nos clients. Vous imaginez que parfois ça représente du stress parce que nous avons des timings dans lesquels nous devons délivrer. Alors donc c'est notre manière à nous de célébrer nos collaborateurs, de célébrer ce service qui est tous les jours à l'écoute de nos clients qui recherchent par tous les moyens la satisfaction à délivrer à ses clients. Oui, parce que quand vous regardez nos KPIs, c'est par là que vous allez comprendre que nos clients sont satisfaits. Bien sûr, ils sont très exigeants et nous aimons cela à Yas Togo parce que cela nous permet de nous corriger, cela nous permet aussi de grandir. Mais quand vous regardez au niveau de nos résultats NPS, c'est-à-dire NPS comprené par là, Net Promoter Score, c'est-à-dire on se demande par exemple, est-ce que vous acceptez de nous recommander à d'autres personnes que vous? Alors, quand nous avons un bon score là-bas, ça veut dire que les clients sont satisfaits de notre prestation. Bien sûr qu'ils sont très exigeants, et je précise encore que nous aimons leur exigence qui nous permet de grandir et de grandir encore. Pour le client, ce ne sera jamais trop grand de l'écouter, de l'écouter et de l'écouter. Toujours, il faut l'écouter, détecter son besoin réel et maintenant chercher rapidement.
1: Durant cette semaine, plusieurs initiatives et programmes sont prévus afin de faire de cette semaine un moment de partage de retrouvailles et de souvenirs. Victorine Lawson, directrice service client, que nous retrouvons.
4: Cette semaine, dénommée la semaine du service client, est une occasion où on me reconnaît en tant que personnel agent au service de notre clientèle. C'est une semaine où nous célébrons, je célèbre avec les collègues, nos managers, nos parcours, tout ce que nous avons concrétisé, nous avons réalisé à l'endroit de nos abonnés. C'est l'occasion de valoriser ces efforts-là. Et pour mes équipes, tout au long de la semaine, je dirais c'est une festivité. Il y a plusieurs activités, chaque jour avec son dress code et moi particulièrement, c'est la journée de demain où nous allons nous souvenir de nos années d'école. Moi, j'ai choisi personnellement de revivre mes années d'école primaire. Donc, on va essayer de se mettre en situation. Le challenge aussi, il y a plusieurs challenges et le challenge qui est important pour moi, on dit la santé est très importante.

0: Donc, on a mis un challenge de pas pour illustrer l'extrême maille, c'est-à-dire le pas de plus. Donc, nous allons compter les pas que nous allons effectuer tout au long de la semaine et on verra qui a fait le plus de pas et c'est cette personne-là qui remportera le gain.
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1: La page sportive, nous parlons Maracana, Maramonde. La finale a été jouée donc ce dimanche. Le Togo termine sur le toit du monde. Deux ans après la médaille de bronze en Côte d'Ivoire en 2024, les éperviers maracaniens ont franchi un nouveau palier au Cameroun. Ils sont vice-champions du monde. Le parcours s'est achevé ce dimanche au complexe sportif de Japoma à Douala, en finale de la deuxième édition de la Coupe du Monde de Maracana, opposée à la Côte d'Ivoire, tenante du titre. Les Togolais se sont inclinés 4-1. Le sacre était pour pourtant à portée de main au vu du parcours exceptionnel de ces joueurs maracaniens, de ces éperviers maracaniens placés dans le groupe C de la mort avec le Canada, la France et les États-Unis. Le Togo a réalisé un sans faute, 3 victoires en 3 matchs, 13 buts marqués pour encaisser 4. Quart de finale, Togo a battu le Brésil 2-1, mené dès la première minute. Des Togolais renverse la Celestao grâce à Kwesi Elom et Kangbeni Kossi. Demi-finale d'anthologie, Togo 5, Cameroun 4 après prolongation devant son public à Japoma. Le pays hôte, le Cameroun, mène 3-1 puis 4-3 à 3 minutes de la fin. Le Togo égalise sur pénalty à 30 secondes de la fin puis arrache la victoire en prolongation. Doublé d'Edem Ajogbe, invaincu jusqu'en finale, le Togo quitte le Cameroun avec la médaille d'argent autour du cou et la fierté de tout un peuple. La demi-finale allée des playoffs de la deuxième édition au Togo. Nous parlons donc football après Maracana. Place maintenant au match retour décisif ce mercredi. Disputé ce week-end, ce dimanche, donc les rencontres allées ont offert deux scénarios opposés. Au terrain d'Asfosa à Blogamé, la JCA a frappé fort à l'extérieur, opposé à l'Asfosa. Les hommes d'Agoué ont arraché une victoire précieuse, 3-2. Un succès qui leur donne un avantage psychologique avant le retour à domicile à Agoué. L'Asfosa, battu mais pas abattu, devra marquer au moins 2 buts pour espérer renverser la vapeur. Dans l'autre demi-finale, Sara FC et Kakadele FC se sont neutralisés 0-0. Un match fermé et tactique où aucune des deux équipes n'a réussi à prendre l'avantage. Tout se jouera donc sur un seul match au retour ce mercredi au municipal de Kara. Kakadele FC reçoit Sara FC alors qu'au terrain de la JCA à Guanivé, JCA attend du pied ferme à Asfosa de Lomé. Deux matchs à fort enjeu. Les deux vainqueurs au cumulé valideront leur ticket pour la grande finale des playoffs et feront un grand pas vers la montée en D1 Lonato qui, de la JCA d'Asfosa, de Sara ou de Kakadele, rejoindra l'élite. Réponse donc ce mercredi.

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Dames et messieurs, bonjour et bienvenue dans Canal Info Service de ce jour. Débutons avec la nécrologie. Les familles Aruma Kodjo, Amega, Gavor, Haïti et Aro de Nwepe, les familles Ganou et Agonougan dans Longan, Ghana, les amis de Coton Club ont la profonde douleur de vous annoncer le décès de leur très cher et regretté enfant, neveu, frère, cousin, papa et ami, Eric Anani Kossi Aruma, directeur de société, décès survenu le lundi 28 septembre 2026 à l'âge de 58 ans. Le programme des obsèques vous sera communiqué très prochainement. Les salutations d'usage auront lieu du mardi 6 octobre 2026 au dimanche 11 octobre 2026 de 17h à 19h30 au domicile de défense situé à Adido Gomé derrière l'école SGIS. Nos sincères condoléances aux familles en deuil. Poursuivons avec les avis divers. 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
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La direction générale de la Société des Transports de Lomé, Sotral, porte à la connaissance des étudiants de l'Université de Lomé, anciens comme nouveaux, que l'accès au bus Sotral sur le réseau étudiant est subordonné à la possession d'une carte e-Sotral dans les conditions suivantes. Pour disposer de la carte e-Sotral, l'étudiant doit se rendre dans un point de vente Sotral muni d'une attestation d'inscription ou de toute pièce justifiant sa qualité d'étudiant de l'Université de Lomé. Les points de vente des cartes e-Sotral sont les suivants. Kiosque, Campus Nord, Campus Sud, FTS, Atikoumé et Ezrenawe, Gare de Rest et de Biya. Terminus, Sangera, Leguasito, Pogon et Dzagblé. Après l'achat de sa carte e-Sotral au prix de 250 francs, l'étudiant est enregistré dans la base de la Sotral et peut-être peut dès lors l'accréditer à partir de 100 francs correspondant au tarif d'une course au point de vente surmentionné ou via l'application e-Sotral disponible sur Play Store ou App Store. Avec sa carte e-Sotral créditée, l'étudiant accède au bus en la faisant valider au niveau du valideur situé à l'entrée du bus. La vente de tickets physiques n'est plus effectuée sur le réseau étudiant. Pour toute information complémentaire, veuillez contacter les numéros suivants. Le 93 88 91 87 ou le 93 88 91 00. Le restaurant Bear & Baby situé à Nkafu recrute. Deux serveuses, pièces à fournir, CV, lettre de motivation, une copie de la pièce d'identité de la personne garante. Conditions à remplir, être dévoué, honnête, respectueux et respectable, être présentable et propre, être disponible pour un contrat d'un an au moins, être disponible, maîtriser l'utilisation d'un smartphone, s'impliquer dans son travail, savoir travailler sous pression, savoir bien parler et écrire le français,
avoir une expérience dans le domaine. Dépôt de dossier au secrétariat de la radio Canal FM au plus grand tard le 31 octobre 2026. Nous recherchons pour deux boutiques des vendeurs, hommes comme femmes, remplissant les critères suivants. Être âgé entre 22 et 35 ans. Avoir au minimum le niveau BPC. Savoir parler couramment et avoir une bonne compréhension du français. Savoir écrire et calculer. Être une personne respectueuse de bonne moralité, accueillante, dégourdie et polyvalente. Avoir une connaissance dans la gestion de la clientèle. Avoir une connaissance dans la gestion de la clientèle, de la comptabilité et en informatique serait un atout. Habiter dans les zones Kodjovia Kopé, Nikonakwe, Ankopé, lycée de Tokoin, Tokoin Ronko, Ezrenawe, Atikoume, Witi, Kege Aéroport. Pour plus de renseignements et pour postuler, envoyez votre CV et la photo de votre carte d'identité sur le 92 72 64 40. Le 92 72 64 40. Pas de bip. En prenant contact, soyez direct et précis, s'il vous plaît. Il a été retrouvé un sachet contenant des pagnes de différents motifs dans un taxis sur le tronçon d'Asigamé à Dakwame. Prière au propriétaire de passer les retirer à la radio Canal FM. Quelques tissus kaki ont été retrouvés sur le tronçon de Ezrenawe en allant sur le contournement devant un terrain de football. Prière au propriétaire de passer les retirer à la radio Canal FM. Ainsi, nous mettons fin au Canal Info Service de ce matin. Merci de nous avoir suivis. Bonne journée à toutes et à tous.

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3: Bon réveil à tous les Togolais, de la classe supérieure comme vers la classe inférieure. Ceux qui appartiennent à la classe supérieure, que reste à chacun de nous de pouvoir s'identifier là où il peut se trouver ce matin. Mais de toute façon, ceux qui se sentent découragés, ceux qui traversent des moments très difficiles, nous vous souhaitons beaucoup de courage, milliers d'idées pour, c'est ce qu'on peut vous dire ce matin à notre patois ici. Beaucoup de courage à tous ceux qui traversent des moments pas possibles. Ils n'ont pas d'argent, ils n'ont même pas de nourriture, ils n'ont rien. Ils ont des parents qui sont décédés, ne savent pas comment faire pour pouvoir les enterrer. Mais c'est des gens qui sont très énervés parfois. Ils sont également très aigris parce que tout ça par rapport aux situations qu'ils sont en train de traverser. Didier Po est un titre que vous propose Tano Chaviva.
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0: Et nous, mes potos, c'est ce que vous dit Tano Javiva ce matin. Et nous, mes potos. En tout cas, si vous nous suivez ce matin, il faut toujours prendre ces messages en compte. Comme quoi, et nous, mes potos, selon Tano Javiva. Et là, si nous devons nous référer aux géomanciens ce matin, ils vous diront Bengolin. C'est ce qu'eux, ils appellent Bengolin. Comme quoi, mais quand tu traverses des soucis, tu penses qu'il n'y a personne pour t'aider. Attention, nous osons, mais pas d'eau. Mais quand vous rentrez quelque part sous d'autres cieux, on vous dira qu'à brebis tendue, Dieu mesure le vent. Voilà, à brebis tendue, Dieu mesure le vent. Si tu penses que tu n'as personne, le bon Dieu est là pour te venir en aide. Tu comprends, ma soeur, tu comprends, mon frère, le bon Dieu est là pour te venir en aide. Rien n'est éternel sur cette terre. Tu peux passer de la pauvreté à la richesse. Ça, il faut le souhaiter. Passer de la pauvreté à la richesse. Ce qu'il ne faut jamais souhaiter dans la vie, c'est passer de la richesse à la pauvreté. Tu m'entends? Tu m'entends? Donc, il faut prendre en compte ce message de Tano Javiva qui nous suit ce matin du côté de Devego. Mais lui-même, il est en Suisse, hein, il n'est pas à Devego. Mais pour lui rappeler aussi ses racines, voilà, Tano, mais t'inquiète, tes amis de Devego ne t'oublient pas ce matin. Grande matinale, là, vous pouvez nous appeler sur le 90 86 35 35 ou bien le 91 36 63 75. C'est grande matinale.
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0: gentlemen.
1: Allô, la première personne en ligne.
2: Allô, bonjour.
1: À côté, à Dogu, comme toi, Fouan. Ok.
2: Sunday, une soirée. Dimanche, c'est bon, voyez les secondes. Parce que, quand j'avais pris, il me posait à vous. Il y a un peu de tarpon et son car. Il semblait les poches à vous. Il y a un peu de tarpon et son car. Il y a un peu de tarpon et son car.
1: Mais qu'est-ce? Toi, t'es à côté. On veut sortir garder bébé portable bout.
2: C'est juste pour le garçon qui va dans son âge de médecin. On veut sortir garder portable. Un portable là. Amiado, quand je vous mets maintenant, il est à tout chasseur avec le fond là sur le fond. Il est à tout
1: chasseur. Il est à tout portable là.
2: Il est fonctionné. Bon, tout le monde vient tout le temps. Les moments, ils sont ici par rapport à ça.
1: Est-ce que vous
2: avez
1: des caméras pour moi, mais c'est pas ça. C'est pas une raison. Parce que Fifi, nous, les gros bourrés à moi, les trois images, au sol, les darons avec portable. N'est-ce pas, quoi, mes cartes, Fifi, à l'œil, là, où me voit, toi.
2: Il est fou, quoi, tu vas faire. Quoi, tu vas faire, quoi, tu vas faire, à mon dieu, les filles, les liens, mes poules. Tu vois, mon bonheur, c'est toi, mon bonheur. Parce que Fia, maintenant, et à mes liens, j'ai un peu de doigts. Voilà, il y a un peu de doigts. Voilà, des fonctionnaires, mais il y a un peu de doigts. C'est bien, n'y a rien.
1: Il va te régler.
2: Ok,
1: à côté, Miss Bogoto, nous, je vais n'a pas vérité, non, rien au blanc. C'est un dédinage à côté. 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Appelez le 90-86-35-35. Si vous nous suivez pour la première fois, vous aussi, vous pouvez...

0: 11 36 63 75. Allô?
1: Allô, grand-père.
0: Bonjour.
1: Oui. Je ne peux pas la voir souvent.
0: Oh, à côté, c'est le cas pour l'atelier, monsieur.
1: Je ne peux pas la voir souvent.
0: Bon, on a le cas au Gigi Soubon, nous, à mes potes, le cas, mais à côté.

0: Allô?
1: Allô?
0: Bonjour.
1: Bonjour, Bobo.
0: Nico Foroma.
1: Est-ce
0: Yeah.
1: que vous êtes là? Oui,
0: Jibeso Anagokome, d'accord.
1: sorry.
0: Dogbomile.
1: Est-ce
0: Nini. Aoublemase.
1: Le mois, mais au moins, je suis un peu plus de temps.
0: Samedi, il y Bonjour, JB, Mido Gwenana, go comme toi, quoi.
2: Adolescent me retourner, et même si mes pas sont plus lents.
0: Allô? Allô, bonjour.
3: Allô?
0: Allô?
3: Allô, monsieur, bonjour.
0: Maman Dawano.
3: À Paris, yo, Fernando.
0: Oh, vous voyez, on te arrête. Allô?
4: Allô, monsieur David.
0: Bonjour.
4: Bonjour.
0: Le coforoma.
4: Un foyeré.
0: Elle est là.
4: Elle est, nous sommes à Veda.
0: Bérégué.
4: Ok. Nous sommes Étienne sur les Bassito.
0: Étienne sur les Bassito.
4: Nous sommes à Balpedo.
0: Soit contre ma tofico, à tout mon cœur.
4: Assez,
0: à toi, Gracie, et moi.
4: Deux lions, assez, soit contre ma dia.
0: Ah, non, je la balle, pédo, à tout deux lions,
4: mais.
0: Oui. Il n'y a dit mieux quoi.
4: Moi, ok, les traces, mon ami, mais pour le moment, moi, notre homme, les traces, mon ami, on a mis le coucou, dire là que l'eau doit venir trop tracer, mon ami, sinon, et moi, on le donne pourquoi. Par exemple, rond-point, gendarme, à ce que c'est quoi que le
0: roi.
4: Si vous pas dans le pharmacie, dame de Luna. Au moins, il y a un jardin à 100 mètres avec un temps de bois, mon avalot. Mais dans les médias, même dans les plantes, mais dans les médias, là, si on a un peu de temps, on a un peu de vitesse qui me vélo.
0: Qui est-ce qu'il y a un mois ou quoi?
4: Il y a un chauffeur, il y a un.
0: Privé à l'eau, qu'on a taxi.
4: Oh, personnel.
0: Personnel et au Kuna. Bon, il y a un keba, on avait une circulation avec un janvier et un tour de la trottoir. Elle va bloquer mon tour.
4: Oh, bon.
0: Bon.
4: Il y a un mec qui a fait un plan de la conduite, mais. Il y a un peu de la vie qui a fait un espace pour le moteur. Mais il y a un tour, on a un moteur qui a fait un peu de la vie. Pourquoi tu as fait un ballon?

0: Hello.
1: Hello.
0: Bonjour.
1: Bonjour, vieux.
0: Yeah, vieux, on a vu une fois.
1: Au fond, en foi.
0: Yeah, fort.
1: Au dos bonan, y'a qu'à ce diable, quoi, à gommer.
0: Il faut non so gommer, idiot.
1: Le coucouari.
0: Donc, on a un ami.
1: À me tuer dans sa casse de mou.
0: Ok.
1: Le coucou me soigne à l'air, pas une soirée, vaille.
0: On me n'y a la soigne à port et drap, pas la soirée.
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0: 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Allo?
2: Allo?
0: Bonjour.
2: Allo, monsieur David.
0: Bonjour.
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0: Et ce couloir de Kawe.
2: Ok. Ce
0: couloir de Kawe.
2: Ah. Et nous, Berari. Maman, mais n'y a que mes blancs. Et les désirés. Notre, mais, tout dit, oh, tu prends les signes à même quoi. Notre quoi, si so, et nous, anti. Photocopie. Bio, 100 francs. Bio, 100 francs. Et nous, il y a, et livre. Mais un livre, caca. 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
2: 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Après, non. Non, les gens, il y avait encore un anima.
0: Oh, il y a un gros coup de pleurer.
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0: Allô.
2: Allô.
0: Bonjour.
2: Bonjour. Donc voilà, tu as monté un lot.
0: Oui, ouais, non.
2: Mais toi, nous avons vu toi faire le contrôle quand tu as des missions.
0: Néné.
2: A tout bien, à garder le coucher sous un gros pondo. Il doit pour l'eau. Eh, David, à quoi tu
0: es? Yonko, un ami là.
2: Yonko, vous vous avez dit que nous avons fait. Eh, on a un bien, un togo vieux, on est dans le coin. On a un togo vieux, la vie des voyages.
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0: Allô?
1: Bonjour, monsieur David.
0: Bonjour.
1: Je regarde l'aventure depuis nos cafons.
0: Il est 50,
1: La
0: oui.
1: leader. Made Ukunia Prolo Venere, on ne peut tout quoi pas m'avoir. 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Et là, on doit la bataille. Et le monsieur Gombangus, le seul à moi, si tu as la bonne tête, peut-être ici. Et de fond, pour libre, bon ami. Merci beaucoup.
0: D'accord. Merci beaucoup et bon réveil à un grand ami qui nous suit du côté de Pala Métro, monsieur Amewode. Voilà, monsieur Amewode. Bonjour à vous. Et bon réveil à tous nos amis de Palam Métro ce matin. Allô?
2: Allô?
0: Bonjour.
2: Bonjour, Tonton David.
0: Oh, le Kofodoma.
2: Fanyé de l'eau.
0: Ah, ah.
2: Gatia, il m'a l'eau, toi, ça doit vous commettre.
0: Yo. David, il m'a l'eau, il m'a l'eau à foin.
2: Fanyé de l'eau, quoi, papa?
0: Oh, ne m'y va, m'y a quoi, m'y va dire en ami, n'a m'y a quoi, m'y a
2: 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Oh, attends, attends, mais on vit à quoi, m'y a dire en ami.
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0: dito, Boganese a collé mieux quoi, mes boys.
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0: Oh là là.
2: Il y a quelqu'un de pompe qui veut compter que la nation de Joe.
0: Joe.
2: Mille de coucou. 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Mille de vent, mille de coucou. 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
0: 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Il y a quelqu'un qui a forcé la ligne. Allô, la dernière personne. En tout cas, c'est fini l'émission de ce matin. Merci à Davi à Imoluto à côté de Adobukome. JB d'Anago comme Maman Dawanu de Vete comme Etienne de Legbasito à Metoyona d'Akato de Louise d'Ablogami Davito d'Arligo Bobo de Nikonapoer Robert Adontui de Nukafou. Merci à tout un chacun de vous. Merci.

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1: 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C'est dur d'être coach, encore plus au lendemain d'une défaite. Ce coach amer a décidé de rester fidèle à son poste. Cela signifie clairement au journaliste Salif qu'il ne démissionnera pas. Nous allons écouter cet entretien plutôt tendu. Vous répondrez par vrai ou faux, true or false, à ces énoncés. 1. Pour le coach, le championnat n'était pas un désastre. 2. L'article de Salif critiquait vraiment la veste du coach. Vous allez maintenant répondre à ces trois questions. 1. Pour le coach, comment étaient les joueurs? 2. Combien de buts l'équipe de coach a-t-elle encaissé? 3. Comment se termine l'entretien? Vous allez enfin apprendre des mots en relation avec le football et la défaite et comment exprimer le regret avec if. Nous allons écouter cet entretien plutôt tendu.
2: Hello listeners. Today, our guest is the coach of our national football team. It's good to be here. Coach, don't you think the championship was kind of a disaster?
3: I disagree. We played and we lost. Where is the disaster? It's just a game.
2: What are your feelings after what I would call a disaster?
3: I feel sad, of course. Hearing the tears of the children, the screams of the women, the fury of the man, it gave me feelings of shame, but also anger. Anger at the press.
2: Let's talk about the match. Why did the team concede 8 goals and score only 2 goals?
3: Our team was the best it has ever been. If the press wasn't hard on the team, we would have scored more goals.
2: The press? What press?
3: All the national press. Especially you, Salif.
2: What did I do?
3: You criticize my yellow coats. I read your article. If you think I will resign, you're crazy.
2: Okay, back to the matches. What didn't work with the football team?
3: If the press respected me, I would have perfectly managed the team.
2: Let's talk about Ndiougou Drogba, the playmaker. What happened to him?
3: No, sorry. Let's talk about my yellow coat. Why did you criticize it?
2: If you will remember, I didn't criticize it. I only wrote that you had a green cap, a yellow coat, and red shoes.
3: Yes, green, yellow, and red. 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
2: All right, coach. One more question.
3: No more questions. Goodbye.
2: I guess that's all for today. We'll come back when the coach is in a good mood.
1: Nous avons entendu le coach et Salif, le journaliste. L'énoncé 1 est vrai. Pour le coach, le championnat n'était pas un désastre. L'énoncé 2 est faux. L'article de Salif critiquait vraiment la veste du coach. Voilà les réponses aux questions. 1. Pour le coach, comment étaient les joueurs? Ils étaient les meilleurs. 2. Combien de buts l'équipe du coach a-t-elle encaissé? 8 buts. 3. Comment se termine l'entretien? Le coach l'arrête. Répétez et retenez ces mots en relation avec le football. Une équipe de football. A football team. Un but. A goal. Encaisser un but. To concede a goal. Marquer un but. To score a goal. Le meneur du jeu, the playmaker. Répétez aussi des mots qui sont du domaine de la défaite. Désastre, disaster. Triste, sad. Larmes, tears. Cris, screams. Honte, shame. Répétez enfin cette phrase.
3: If the press wasn't hard on the team, we would have scored more goals.
1: Ces phrases au conditionnel avec if expriment également un regret à cause d'une action non réalisée. Vous avez entendu if suivi d'un verbe au passé, ensuite would suivi d'un verbe à l'infinitif sans to. Voilà un autre exemple.
3: If the press respected me, I would have perfectly managed the team.
1: Nous avons entendu le coach et Salif dans cet entretien plutôt tendu. Vous avez appris des mots relatifs au football et à la défaite et aussi comment exprimer le regret avec if, des phrases conditionnelles. À très bientôt. 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Bienvenue à notre émission consacrée à l'anglais commercial aux États-Unis. Dans ce programme, vous participerez à des voyages d'affaires, à des conversations téléphoniques, à l'échange de messages e-mail et à des interviews. Au micro, Michel Joseph. Cette leçon, nous allons vous présenter trois personnes d'affaires qui vont être interviewées au cours des prochaines leçons. Charles Blake, Mike Epstein et Shirley Graham. Kathy, Gary et Elizabeth vont faire des commentaires sur leurs invités. Tout d'abord, ils vont dire où ils vivent, le verbe to live au présent. He lives in Beijing, China.
4: Mr. Blake lives in Beijing, China.
1: Il vit à Pékin en Chine. He lives in Sunnyvale, California.
4: Mr. Epstein lives in Sunnyvale, California, in Silicon Valley.
1: In Silicon Valley, une région virtuelle où se trouvent de nombreuses compagnies informatiques et de haute technologie. Silicon Valley. Ensuite, ils vont parler de leur travail, le verbe to work au présent. He works for International Robotics.
4: He works for International Robotics, a Chinese company.
1: Il travaille pour a Chinese company, une compagnie chinoise. He works for Advanced Technology, an American company, une compagnie américaine. Que font ces compagnies? Vous allez découvrir le verbe to manufacture, fabriquer.
4: International Robotics manufactures industrial robots.
1: Par exemple, vous allez entendre International Robotics manufactures industrial robots. Fabrique des robots industriels. Produire industriellement. L'autre compagnie, Advanced Technologies makes computer components. Fabrique des pièces d'ordinateur.
4: Advanced Technologies makes computer components.
1: Computer components. Le verbe to make est passe-partout. Il peut s'appliquer dans tous les contextes. Vous l'entendrez beaucoup. It's a high-tech company. C'est une compagnie de haute technologie.
5: So it's a high-tech company.
1: High-tech company. She is his boss. Elle est son chef.
4: Ms. Graham is Mr. Epstein's boss. She's a vice president at Advanced Technologies.
1: Boss. Le directeur, le chef, ou la directrice, ou l'exécutif. She's a vice president. Elle est la vice-présidente. Écoutons la conversation qui suit. Listen.
4: Our first guest will be Charles Blake. Mr. Blake lives in Beijing, China. He works for International Robotics, a Chinese company.
5: What kind of company is it?
4: International Robotics manufactures industrial robots.
5: Robots? So it's a high-tech company.
4: Yes, it is. Then, in another program, we'll interview Mike Epstein. Mr. Epstein lives in Sunnyvale, California, in Silicon Valley. He works for Advanced Technologies, an American company.
5: That sounds like a high-tech company, too.
4: Yes, Advanced Technologies makes computer components. The third person we'll interview is Shirley Graham. Ms. Graham is Mr. Epstein's boss. She's a vice president at Advanced Technologies.
1: Écoutez et répétez. Listen and repeat.
4: Mr. Blake works for International Robotics, a Chinese company.
1: Il travaille pour International Robotics, une compagnie chinoise.
4: International Robotics manufactures industrial robots.
1: Fabrique des robots industriels.
4: Mike Epstein works for Advanced Technologies, an American company.
1: Une compagnie américaine.
4: Advanced Technologies makes computer components. Shirley Graham is Mr. Epstein's boss. She is a vice president at Advanced Technologies.

Et c'est tout pour cette leçon de Business English, l'anglais commercial. That's it for today. Until next time. À la prochaine fois.

0: Aujourd'hui, Martin est chez le dentiste pour se faire soigner les dents. Today, Martin is at the dentist. Au cours de cette leçon, vous allez apprendre à décrire une action en cours. English USA est diffusé en direct de Washington, au micro Michel Joseph. Aujourd'hui, vous allez apprendre à décrire une action qui se déroule. Martin se fait soigner les dents. Il a confiance à son dentiste et n'a pas trop peur. Martin trusts his dentist. Martin a confiance à son dentiste. Martin trusts his dentist and is not too scared. Il n'a pas trop peur. Vous savez, il faut aussi posséder les qualités personnelles pour devenir un bon dentiste. Martin décrit ses symptômes et l'endroit exact de la dent qui lui fait mal. It's on the right side. C'est la dent qui se trouve à droite. It's on the right side. Le dentiste est très prudent. Does that hurt? Does that hurt? Lorsqu'il est en train de frapper la dent. Cela vous fait mal? Does that hurt? Écoutons leur conversation avant que le dentiste commence son travail.
1: How are you, Martin?
2: Fine, I think.
1: Any problems with your teeth?
2: I think I have a problem with one.
1: Tell me which one.
2: It's on the right side, all the way back.
1: Is it an upper or lower tooth?
2: The lower right side.
1: Let's take a look. Open your mouth.
2: What are you doing?
1: Sorry, I dropped the mirror.
2: Isn't that bad luck?
1: Not for a dentist. Open up. I'm looking at that tooth. Is it this one?
2: Yes.
1: Okay. I'm tapping on the side. Does that hurt? I'm drilling out the old filling now. Just a little more. Can you feel that?
2: Uh-uh.
1: I'm washing it out now. There, that looks good. You can relax now.
2: You're not finished, are you?
1: I'm finished with the drilling, unless I find something else. I haven't checked everything. First, I'm going to fill this tooth. Relax a minute.
2: How long have you been a dentist, Dustin?
1: About 6 years. I was working in Southern Maryland before I moved to Baltimore. I joined Dr. Cohen here about a year ago.
2: Is Dr. Cohen going to retire?
1: Yes, but not soon. In a few years. He doesn't want to work so hard.
2: That's nice for both of you.
1: Yes, it is. Okay, I think we're ready.
0: Pour décrire une action en cours, on utilise le présent du verbe être ou to be, du verbe to be, accompagné du verbe qui décrit l'action. Par exemple, I'm giving you a shot. Je vous fais une piqûre. I am giving you a shot. Ou bien, I am pressing on your jaw. J'appuie sur votre mâchoire. I am pressing on your jaw.
1: Now, that wasn't too bad, was it?
2: Not bad.
1: But we aren't finished. Just relax.
0: Exerçons-nous avec un peu de vocabulaire. Essayons d'utiliser ces verbes que l'on a entendus au présent. Avec des expressions que vous avez déjà entendues ici avec Martin Lerner chez son dentiste. Voyons le verbe to fill, rempli, dans le cas de remplir un plombage. Filling, un plombage. Le dentiste dit, the filling is cracked. I'm going to fix your filling. Je vais réparer votre plombage. To give, donner. Le verbe en exemple. I'm giving you something to stop the pain. Je vous donne quelque chose pour arrêter la douleur. Ou contrôler la douleur. I'm giving you something to stop the pain. I'm going to fill this tooth. Je vais faire un plombage à cette dent. I'm going to fill this tooth. To tap, frapper légèrement. I am tapping on the tooth. I am tapping on the tooth. Je frappe légèrement la dent. Take care. Elle demande, la dentiste ou le dentiste, lui demande, do you take care of your teeth? Est-ce que vous prenez bien soin de vos dents? Do you take care of your teeth?

was this visit at the dentist? Comment était cette visite chez le dentiste? J'espère que vous n'avez pas eu trop mal et que vous avez bien appris à décrire une action en cours. I'm saying goodbye. Je vous dis au revoir et à la prochaine. In the meantime, have a great practice and a great week. Until next time, take care of yourself. Prenez bien soin de vous-même. Goodbye.

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1: Il est 9h.
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1: 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Puis, ami d'appeler professeur Irénée, qui vit à quoi que Badjo le bédonne, bon, gobe, gamin, gobe, de nous, mes amis, qui est à l'ignon.

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2: Il est 11h.
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0: Je suis très heureux de vous retrouver sur La Nouvelle Génération. Bonjour, merci de nous choisir dans cette émission Club de la Presse. Vous savez que le rendez-vous, c'est de lundi à vendredi à partir de 11h sur votre radio. Merci pour votre fidélité sans cesse renouvelée parce que je vous sais très nombreux déjà à ce rendez-vous pour suivre ce débat sur l'actualité de notre pays, le Togo, du continent africain et aussi du monde entier. Merci pour votre fidélité sans cesse renouvelée. Le ministre du Tourisme, de la Culture et des Arts, Isaac Tiakpé, s'est entretenu ce lundi 5 octobre 2026 à Lomé avec les responsables des fédérations, membres du Conseil National des Arts et de la Culture étendu à quelques personnes ressources du secteur culturel. Cette rencontre a permis aux acteurs non seulement d'exposer au ministre de tutelle leur plateforme revendicative, mais aussi et surtout lui réitérer la fermeté dans leur démarche en vue d'aplanir les divergences. Le ministre Isaac Tiakpé a échangé ce lundi sur la plateforme de revendication du secteur culturel, laquelle plateforme allume les projecteurs sur les principales préoccupations et urgences auxquelles sont confrontés les artistes, créateurs et professionnels de la culture au Togo. Des décisions ont été prises alors au cours de cette rencontre. Le sujet nous intéresse au Club de la Presse. Nous allons l'aborder. Nous parlerons d'autres sujets liés à l'actualité tels qu'évoqués par des journaux parus aujourd'hui dans cette émission Club de la Presse de ce mardi 6 octobre 2026. Bienvenue au Club. Pour la coordination de l'émission de ce jour, Thomas Etek aussi d'ATV assure la mise en onde avec un regard bienveillant, bien sûr, de Charity Senaya. Jérôme Akuta assure la mise en ligne. Je suis Pascal Lossou au micro. Nos salutations fraternelles à vous tous qui nous suivez partout au Togo grâce à nos radios partenaires. Radio Lumière à Nero, Radio La Paix à Takpamé, Central FM à Sokodé, Sky FM à Badou, Radio Daoul à Bassa, Sama FM, là nous sommes à Baga près de Niamtougou et puis Radio Courtoisie à Dapaon. Vous n'êtes pas sans savoir que vous pouvez aussi nous suivre partout dans le monde grâce à nos différentes plateformes digitales, notamment notre chaîne YouTube, aussi notre page Facebook, sans oublier notre site internet www.canalfm.com et aussi nos radios partenaires en ligne, Ibn Radio et Radio Le Bénin également. Vous pouvez nous suivre en direct sur notre compte TikTok. Il suffit tout simplement de taper Pascal Lossou et là, vous avez le club en direct. De la presse. Vous le savez, c'est le décryptage, l'analyse, le débat sur l'actualité de notre pays, le Togo, du continent africain et aussi du monde entier. C'est avec mes confrères journalistes en studio avec moi pour le moment. Ils sont pas encore venus. Je pense tout simplement qu'ils sont en route pour cette émission parce qu'ils sont nombreux, bien sûr, à être invités pour le débat du jour. Toutefois, nous avons déjà notre chroniqueur, Claude Assiobotis. Bonjour, Claude.
1: Bonjour.
0: J'espère que vous allez bien.
1: Oui, je vais bien.
0: Et la semaine, on a bien amorcé cette semaine.
1: Oui, je crois que c'est bon.
0: C'est bon?
1: Oui, c'est bon.
0: D'accord. Quand vous dites que c'est bon, ça veut dire que c'est vraiment bon, hein,
1: oui,
0: Claude?
1: Oui, c'est vraiment bon.
0: D'accord. Ok. Claude, nous allons aujourd'hui nous intéresser, bien sûr, sur justement ma demande. Nous allons faire un peu d'histoire littéraire avant de revenir sur nos analyses par thématique de la littérature togolaise selon nos trois critères. Vous le savez très bien, l'expressivité, l'originalité et la profondeur. Nous pouvons consacrer à ce volet même de l'histoire de la littérature francophone trois volets. Alors Claude, cette question très simple, quel champ recouvre la littérature francophone?
1: Le champ francophone, je peux dire d'une façon simple que c'est le champ géographique sur la carte du monde où on parle le français. Le centre de tout ça, c'est la littérature française, évidemment. Les prolongements significatifs, qu'on peut parler aussi des annexes, importantes, très représentatives de cette littérature, c'est un peu partout dans le monde. Il y a d'abord la ramification ou la représentation européenne, je parle de la Suisse, de Belgique et de Luxembourg, on ne parle pas français, asiatique, l'élargissement asiatique, le Liban, Vietnam, Cambodge, américaine même, il y a la littérature québécoise, les Caraïbes, Haïti, le reste, Martinique, tout ce que vous voulez, Guadeloupe, la littérature africaine, Mais là, il faut faire deux distinctions. Il y a d'abord la littérature géographique, et là d'abord la littérature du Maghreb. Et plus la littérature africaine noire. Hein. Il faut distinguer les deux. Lorsqu'on dit littérature africaine, c'est la littérature du Maghreb, Algérie, et Maroc,
0: la Tunisie.
1: Plus la littérature de la littérature de la zone des pays noirs. Et on peut ajouter aussi toute la diaspora. Hein, toute la diaspora, les francophones qui vivent en Amérique et en France. Et les Togolais, par exemple, qui sont en France, tout ça, ça fait partie de la littérature francophone. Mais il y a aussi, et on ne doit pas l'oublier, les livres qui sont traduits en français. Et la littérature russe, anglaise, tout ce qui est traduit en français.
0: Ça fait partie de la littérature francophone aussi.
1: Voilà. Le champ est plus linguistique que géographique. Voilà. Si je peux répondre en un seul mot.
0: Voilà, c'est plus linguistique que géographique. Alors Claude, nous allons nous intéresser aujourd'hui à la littérature française en général, n'est-ce pas?
1: Oui, aujourd'hui on va s'intéresser à la littérature française. Après on va voir les autres littératures africaines et tout ça. Et, en deux ou trois émissions, ça, on peut épuiser. La littérature, vous savez, toute littérature, c'est une fiction, une œuvre imaginaire, une création imaginaire qui paradoxalement vise à dévoiler la réalité. Et cette réalité est plurielle. Elle peut être psychologique, politique, sociologique, que je peux ajouter, philosophique. Bon, aujourd'hui, nous pouvons, pour aller vite et schématiser, on peut choisir l'angle socio-philosophique pour schématiser cette littérature française. Et on peut y aller. D'une façon chronologique.
0: Allons-y donc.
1: Oui, voilà. Le concept qui permet de structurer toute cette littérature du 16e siècle, je parle du 16e siècle, jusqu'au 20e siècle, c'est le concept de raison, la raison. Et au 16e siècle, par exemple, lorsqu'on parle de raison, c'est d'abord la raison comme rationalité et la raison comme raisonnabilité. Hein, raisonnabilité. Et le 16e siècle, au 16e siècle, c'est le règne, on appelle ça, le 16e siècle, c'est le siècle appelé la Renaissance en France. Hein, et au nom, c'est un siècle de Renaissance au nom du renouveau de la raison rationnelle. Hein, on peut noter là-bas trois concepts clés à ce 16e siècle. C'est la Pléiade, l'humanisme et la réforme. C'est quoi la Pléiade? Les Français se sont dit, il n'y a pas de raison qu'on continue d'écrire notre littérature en langue latine. Parce qu'on jusque-là, on écrivait en latin. Alors, il faut me mettre en œuvre, il faut écrire dans notre langue nationale, qui est le français. Ça, c'était les Ronsard. Le nom le plus cité, c'est Ronsard et Dubelay. Et le concept de réforme, là, c'est un renouveau sur le plan religieux. Il faut remettre en cause tout ce qui est les pratiques religieuses. C'est à ce siècle qu'est né le protestantisme, n'oubliez pas. Et il faut surtout rejeter les pratiques de la religion catholique. Et les écrivains phares qu'on peut citer à cette époque, c'est Rabelais, qui, dans son œuvre Pantagruel et Gargantua parlent de la soif du savoir. Il faut accumuler le savoir. Ce que un autre Montaigne de ce siècle, ce savoir que Montaigne veut plutôt plus méthodique, et Rabelais veut une tête pleine et Montaigne veut une tête bien faite. Alors, il y a le concept d'humanisme.
0: L'humanisme,
1: c'est quoi l'humanisme? Il s'agit de considérer le progrès de l'homme sans l'aide de Dieu. On peut croire au progrès de l'homme sans l'aide de Dieu, c'est ça l'humanisme. Nous arrivons au XVIIe siècle. Et là, on a une mise en relief du raisonnable. Deux auteurs là-bas qu'on peut citer, vous avez Corneille et Racine. Corneille affirme la toute-puissance de la volonté dans ses œuvres. Hein, la volonté doit triompher sur la passion. Et Racine, lui, montre l'homme victime de ses passions, de ses sentiments. Hein, il est traîné par ses passions. Donc, il est désarmé par rapport à la raison. Le 18e siècle, comme on le dit, c'est le siècle des Lumières. Le maudit tout, Lumière. C'est le siècle de la guerre dans les livres et les actes contre les traditions absurdes et obscurantistes. Vous avez Voltaire. Hein, vous avez Montesquieu. Vous avez Rousseau. Rousseau et Montesquieu qui ont écrit des livres politiques. Le premier, et Rousseau a écrit Le Contrat Social.
0: Oui.
1: Vous connaissez. Montesquieu, L'Esprit des Lois. Diderot, c'est le fondateur de l'encyclopédie. Là, c'est la lumière, c'est une boîte de lumière.
0: Mmh.
1: Et c'est le grand siècle, on l'appelle le grand siècle. Alors, et là, on arrive tout de suite au 19e siècle. Le 19e siècle, c'est une remise plutôt en cause de la raison, au nom du sentiment et de l'amour de la nature. Et ceux qui ont signé ça, c'est les romantiques. Le romantisme avec Victor Hugo, Lamartine, Musset, hein, Alfred de Vigny. Et tout ça n'est pas tombé du ciel. Hein. Déjà, très loin dans le temps, des auteurs du 16e ou même 17e, 18e, ont inauguré cela. Les Racines, je vous ai déjà parlé de Racines. Racines qui montrent plutôt l'homme. Hein. Sous le poids de ses sentiments. L'homme est dominé plutôt par ses passions. Et Pascal, déjà, parlait des puissances trompeuses.
0: Vous voulez parler de Blaise Pascal?
1: Blaise Pascal, voilà. Mmh. Que l'homme est le jouet des puissances trompeuses. Mmh. C'est quoi la puissance trompeuse? Il y a d'abord l'amour propre. L'amour propre. L'amour propre, je ne vais pas tellement m'apesantir là-dessus. L'imagination, ce qu'il appelle l'imagination, c'est l'apparence. Nous jugeons les choses par apparence. Lorsque vous voyez un homme en costume, tout ça, déjà c'est un grand homme. Et ça affaiblit notre raison. Le paraître. Et ça affaiblit notre raison. Il y a l'amour propre aussi, l'amour que nous avons pour nous-mêmes, qui affaiblit notre raison. Ça nous aveugle. Et il y a aussi la culture de notre milieu. La culture dans laquelle nous naissons. Ça fait que nous devenons ethnocentriques. Nous ne voyons plus rien. Hein, les autres, on les voit mal. Et on est toujours le meilleur par rapport aux autres.
0: On préfère sa culture.
1: Voilà, on préfère. Mais moi, on dénie la culture, aux autres la culture.
0: Ah oui.
1: Alors, le 19e siècle également, on va assister à un autre courant. La littérature veut revenir à l'objectivité. On peut noter là-bas deux courants. Le réalisme, le positivisme, le réalisme avec Balzac, qui veut, la littérature se veut là, une analyse presque de laboratoire, hein, même des excréments et des côtés orduriers de la réalité. Et le Zola, et ça c'est Balzac, Zola veut

0: André Breton, hein, qui, ce n'est pas la métaphysique, hein, on ne retourne pas à la religion, et il retourne à cette suralité, il résume ça dans un concept qu'on appelle la notion du point suprême, le point suprême qui abolit toutes les contradictions de la réalité. Hein, où il y a un point où le beau, le laid, hein, le juste et l'injuste se rejoignent. Et ils appellent ça le point suprême. Et je peux vous donner ce vers bizarre que nous autres, un peu bizarre de Death Note, qui est surréaliste. Oui. La pluie nous sécha. Ouais, ça, c'est un vers de poème.
1: Ouais, ben, ça donne bien sûr la contradiction.
0: Voilà. Et on arrive à le 20e siècle également. Et là, Jean-Paul Sartre réaffirme la toute puissance de la volonté. Hein, la raison rationnelle, et il écrit la mouche, huis clos, et il proclame la liberté radicale de l'homme. Hein, il est proche de Nietzsche dans ce sens. Et ce qu'on peut dire pour conclure, c'est qu'il y a une vérité. Et ceux avec qui ont créé la science, ont pratiqué, mais qui ont pratiqué l'esclavage, la colonisation, et causer les deux guerres mondiales, se disent civilisés et disent que les Africains sont plutôt des non-civilisés et des barbares.
1: Les écrivains africains... Oh, Claude, il est dit quand même que le baba, c'est celui qui croit à la barbarie.
0: Voilà, bon, c'est leur regard. Oui. Il y a ce qu'on appelle la pensée dominante. Même les grands philosophes sont tombés dans ce piège. Hein. Nous sommes des barbares pour eux, ils sont des civilisés. Alors, c'est une ouverture sur la littérature africaine, et les écrivains négro-africains vont montrer plutôt dans leurs œuvres la barbarie des dix civilisés et la civilisation des dix barbares que nous sommes. Et c'est ce que nous allons voir prochainement.
1: Nous allons voir cela prochainement. Mais Antoine de Saint-Exupéry disait que si tu te diffères de moi, loin de me léser, tu m'enrichis. C'est bien ça. Ouais. Nicolas Kofigan à Digouli, bonjour.
2: Bonjour aux auditeurs du test de Canal.
1: J'espère que vous allez bien.
2: Très bien.
1: Ça fait plaisir de vous avoir en studio. Hein.
2: C'est un plaisir également.
1: Merci. Vous voyez, vous suivez attentivement même Claude. C'est comme si il vous a ramené quand même sur les bancs là.
2: Oui, exactement. Il m'a ramené un peu en terminale surtout. Où j'avais...
1: Avec les courants littéraires.
2: Où j'avais un professeur qui m'a fait aimer la littérature. En 2008, je l'ai cherché. Je pense que je l'avais retrouvé. Et après, je n'ai plus de nouvelles, c'est Monsieur Fernando.
0: Fernando, le vieux Fernando.
2: Au lycée de Tourcoing.
0: C'est mon aîné.
2: C'est quelqu'un qui m'a fait aimer la littérature. Mon aîné. C'est un professeur qui m'a marqué. Et sincèrement, il y a deux professeurs qui m'ont marqué dans ma vie en littérature. C'est mon père, qui était professeur d'histoire français, et Monsieur Fernando. Et vraiment, il faut aller comprendre. Il faut être avec Fernando pour comprendre le français. Et cette manière de faire, c'est que quand il vous fait les cours, tu vois la réaction de
1: Patricia.
2: Parce que j'ai fait la terminale avec Alice.
1: Voilà.
2: Et on avait le même Fernando.
1: Oui, c'est bon. Et avec Fernando, il y a quand même une anecdote.
2: C'est-à-dire qu'il faut vivre. Il faut vivre ça. Je me rappelle bien avec Fernando. Il faisait son cours de français où nous aimions tous. Oui. Il y avait une élève dont je ne veux pas toujours donner le nom aujourd'hui. Oui. Qui chaque fois en ce moment c'était le temps de la téléphonie mobile avec le grand Robert Laurent, on dit souvent là, et il y avait une élève qui avait ça pendant le cours de Fernando, où Fernando s'acharnait à nous expliquer, nous ses enseignés, et Monsieur Fernando ne disait jamais mes élèves, il disait mes chers enseignés. C'est dit que c'était épatant. Et Fernando qui arrive, et quand la petite avait l'habitude de faire ça, le téléphone sonnait en classe. Et elle sortait. Elle marchait, puis elle sortait. Et un jour, elle a encore commencé. Je me rappelle bien, c'était un vendredi. Et elle est encore sortie. Le téléphone a encore sonné dans la salle. Et elle sort encore pour aller prendre le téléphone. Au retour, si vous connaissez les salles du lycée Tourcoing, vous avez l'esplanade où le professeur est là. Et puis vous êtes devant. Monsieur Fernando qui laisse son cou comme ça. Et il dit, mademoiselle, vous nous dérangez. Et son geste et l'action ont fait que nous n'avons plus entendu parler du téléphone dans la salle.

0: jusqu'à la fin de l'année.
1: Et il disait, toutes les filles de cette classe peuvent avoir de téléphone. Je dis bien, toutes les filles de cette classe peuvent avoir de téléphone cellulaire. Mais ça dépend des moyens d'acquisition.
2: Avec des gestes à la fin.
1: Il dit, ça dépend des moyens d'acquisition. Du coup, toute l'année, on a pu écouter le téléphone. C'est que le monsieur m'a épaté. Le monsieur m'a fait aimer le français. Sincèrement, jusqu'à présent, si...
3: Bon, je parle à la radio, si certains... Ou bien en son numéro, on peut encore m'envoyer son numéro, je vais l'appeler, je vais le rencontrer.
2: Oui, mais il faut faire rappeler, puisque nous sommes à la radio, il faut faire rappeler quand même aux gens que le geste fait pas Fernando, ça envoyait vers l'entrejambe.
1: Et tout le monde a compris, et le téléphone n'a plus sonné toute l'année.
4: Ouais, c'est la suggestion.
1: Que, il vient chez nous, il vient un jour, tout essoufflé, il dit, mes chers enseignants, j'ai eu une certaine phobie, je ne sais pas comment vous dire. Monsieur, c'est quoi? Il dit, on m'a remis le poste de... proviseur, je l'ai frappé avec le pied. Rester dans un bureau, je vais suffoquer mes chers enseignants. Rester dans un bureau, je vais suffoquer. Vous faites partie de ma vie, mes chers enseignants. Et il dit, tenez-vous bien, ce n'est pas parce que mon nom a une connotation européenne que je suis européen. Non, je ne suis pas européen, je suis togolais.
2: Alors, on comprend qu'avec Fernando, on a toujours des anecdotes.
1: C'est un professeur, vraiment... Il m'a marqué toute ma vie.
2: D'accord.
1: Sincèrement. Et comme je le dis, il y a deux professeurs qui m'ont marqué. Mon papa, c'est vrai, naturellement.
2: Oui.
1: Et Fernando.
2: D'accord.
1: Et je l'avais cherché en 2008, je l'ai rencontré. Mais par la suite, je n'ai plus de nouvelles jusqu'à présent. Je parle à la radio. Si certains ont son numéro, on peut me l'envoyer.
2: D'accord.
1: Je tiens quand même à le rencontrer.
2: Justement.
1: Sincèrement.
2: Surtout qui vous a marqué.
1: Très bien. Beaucoup marqué.
2: Beaucoup marqué.
1: Quand je suis rentré de Dakar, la première des choses à faire, c'était de le rencontrer. Et je l'ai fait.
2: D'accord.
1: Mais après, je n'ai plus de ses nouvelles.
4: C'est un professeur qui n'aime pas l'artifice. L'artificiel, très naturel.
2: Monsieur Claude, vous le connaissez très bien.
4: On se connaît très bien.
1: Monsieur Fernando va rentrer. Il n'est pas encore rentré dans le conseil. Monsieur Digbli, vous m'avez épaté avec votre français aujourd'hui, parce qu'il a corrigé le devoir. Vous m'avez épaté avec votre français aujourd'hui. C'est un devoir qui a été bien fait, mais vous avez 9. et puis, je reviens. Monsieur Digbli, ne vous gênez pas. Au bac, vous allez avoir 14. C'est-à-dire, lui, c'est comme ça.
2: Parce que
1: Fernando, Fernando te donne 10, mais il faut dire merci Dieu. Non, Fernando te donne 10,
2: oui.
1: Dis merci Dieu. Fernando te donne 11, tu es excellent. Et c'est vrai, au bac, vous allez voir ça. Ça, c'est clair.
2: Mais décidément, c'est quelqu'un qui vous a marqué.
1: Je dis Fernando.
2: Et a marqué même Patricia Dissekou aussi. Patricia, bonjour.
5: Bonjour Pascal.
2: J'espère que vous allez bien.
5: C'est vrai ce que Adibli disait. Et c'est vraiment un hommage que nous rendons aujourd'hui à monsieur Fernando. Nous l'avions surnommé Fait.
1: Ça, c'est comme tout le
2: monde. Votre enseignant.
5: Notre enseignant. Mais je vous dis, monsieur Fernando, non, il nous a marqué. Et je crois, un matin, il était passé, il était venu pour ses cours. Je crois à Cunégonde. On étudiait un livre et il disait, le désir assouvi déplaît.
1: Oui.
5: Je dis, non, mais monsieur, on n'est pas d'accord avec vous. Le désir assouvi déplaît comment? Mais mademoiselle a dit, c'est court. Je dis, bien, le désir assouvi déplaît. Je dis, mais monsieur, non, c'est pas vrai. Pourquoi si le désir assouvi déplaît, pourquoi nos mamans ou bien nos parents ont fait leur foyer sur des années? Pas possible, bébé. Mademoiselle a dit, c'est cool. C'est maintenant que tu es venu et à la chose. C'est une culture. C'est une culture. Je vous dis, le désir a souvent déplaît.
2: Ah ben on était intéressé même d'ailleurs de vivre ce moment avec eux.
1: Tout est pour le meilleur du monde possible.
5: Justement, oui.
1: Il dit que un gros était passé et tout le monde ne comprenait pas. Il disait un gros. Qu'est-ce qu'il y a un gros? Et j'ai fait comme ça, un gros. Il dit voilà.
5: Donc, parce que c'est juste vraiment pour confirmer ce que Nicolas dit.
2: Nicolas dit,
1: Fernando.
5: Monsieur Fernando, vraiment.
1: Ceux qui ont son numéro, on peut me l'envoyer. Je cherche à le rencontrer.
2: D'accord. Merci. Tellement il vous a marqué. Merci beaucoup, Patricia, d'être passé, pour.
4: Je témoigne, il a. Oui. Quelqu'un qui a une conscience professionnelle aiguë.
1: Très aiguë.
4: Très aiguë. Mais loin des artifices.
1: Non.
2: D'accord.
1: Rigoureux, appliqué. À 9h, monsieur, là, ne pensez pas que c'est quelqu'un qui va dépasser quelques secondes. Ce n'est pas ça chez lui. Fernando.
4: Il s'est consacré à son travail.
2: À son travail. Pascal Soclou, bonjour.
0: Bonjour Pascal.
2: Je ne sais pas si vous avez connu Fernando, mais dans d'autres mondes, vous aurez connaître, enfin vous aurez connu, j'allais dire, et un autre Fernando.
0: Oui, Fernando, j'ai entendu parler de lui par un autre collègue qui parlait de lui également. Ça fait plaisir parce que hier était le 5 octobre,
2: de l'enseignement.
0: La journée mondiale des enseignants. Et donc, rendre hommage à un modèle, moi je l'appelle déjà un modèle au niveau de l'enseignement, ça fait plaisir. Et là où il est, il peut prendre une bière et vraiment dire que j'ai fait mon travail.
2: Il a fait sa part.
0: Oui, j'ai fait mon travail.
2: Vous ne voulez pas répéter ce que j'ai dit.
0: Non, c'était ça. Oui, oui. J'ai fait mon travail et comme on le dit, Claude également nous épate ici.
2: Claude a marqué aussi ses élèves. Beaucoup de ses élèves quand même qui m'écrivent et me disent, il y a même Basile qui nous suit souvent et qui a toujours témoigné cela.
4: Je le dis, je lui envoie une salutation.
0: Tout à fait. Claude épate au studio comme ça, j'imagine comment il va épater en classe.
2: Oui.
0: Et vraiment, et ça fait plaisir de l'entendre chaque fois. On régale.
2: Justement. Mais merci beaucoup, Claude. Claude, vous restez avec nous. Vous restez avec nous pour le débat. Il n'y a pas de souci. On va parler d'abord alors de la culture. La culture, puisque entre l'éducation et la culture, il n'y a qu'un seul pas. Hein? Voilà. Alors, il y a cette rencontre, bien sûr, vous savez quand même qu'il y a cette crise qui secoue le monde alors culturel depuis un temps. Et le ministre du Tourisme, de la Culture et des Arts, Isaac Thiapé, s'est entretenu hier avec les acteurs et surtout les responsables des fédérations membres du Conseil National des Arts et de la Culture, CENAC, et étendu à quelques personnes ressources du secteur culturel. Cette rencontre a permis aux acteurs non seulement d'exposer au ministre de tutelle leur plateforme revendicative, mais aussi et surtout lui réitérer la fermeté dans la démarche. Claude, on en parlait la dernière fois, bien sûr. Oui, oui. Est-ce que finalement, on pourra dire que, pas à pas, avec cette rencontre que le ministre a tenue avec les acteurs culturels, la solution sera trouvée? C'est-à-dire, on est au bout du tunnel.
4: C'est la meilleure façon d'éviter le bras de fer. Au lieu de chercher à imposer sa volonté écrasée, je crois que par le dialogue, on finit toujours par se comprendre et chacun se retrouve. Et on s'est aplani les difficultés. Bon, moi, je ne sais pas, il faut quand même connaître les résultats de cette rencontre.
2: Oui, mais pour vraiment en parler. Il y a un cadre qui sera créé, un cadre technique pour discuter ou continuer la discussion.
4: Oui, je crois que c'est très bien. Ça donne de l'espoir. Je regrette simplement qu'on ait perdu tant de temps pour une chose que moi je considérerais de légère, une chose assez légère. Le fond était déjà là. On pouvait évacuer et rapidement ces malentendus et avancer.
2: Et le ministre qui l'a réitéré, il y a que le fond est déjà là disponible.
4: Oui, bien sûr, mais nous sommes à la fin de l'année. Sur 3 mois, je ne sais pas ce qu'on peut faire.
2: D'accord.
4: Ce serait la course contre la montre.
2: Et Nicolas, alors vous, comment vous analysez justement cette rencontre, ou du moins ce cadre qui sera peut-être alors créé pour discuter de cette question au niveau des acteurs culturels? Est-ce que finalement on pourra dire que ça, le bout du tunnel est trouvé?
3: Moi, je suis inquiet.
2: Vous êtes inquiet?
3: Sincèrement, moi, je suis inquiet parce que dans un pays normal, je ne pense pas qu'on devait arriver là pour aller au dialogue sur ces questions où il faut simplement une petite compréhension. On ne va pas dire ici que le ministre ou bien les autorités ne connaissent pas ou bien ne touchent pas du doigt les réalités que vivent les artistes. Il ne peut pas dire qu'ils ne savent pas les difficultés que vivent les artistes. Et il faut commencer à faire du tabac avant qu'on ait... Mais encore, une chose est de mettre en place un comité de...
2: Un comité technique,
3: discussion. L'autre, c'est que les choses aboutissent. Parce qu'au Togo, nous savons que les gens ont des ramifications douteuses qui font que, et pour arriver à ça, on fait de petit parce qu'il y a l'autre qui est là-bas. C'est une aberration, en fait, au Togo. Parce que, il faut voir, et tu te rappelles de la précédente rencontre des artistes où les artistes ont créer ras-le-bol des difficultés auxquelles ils sont confrontés.
2: Ils avaient demandé même la démission du ministre.
3: Voilà. Et donc, c'est pas. Il faut ça. C'est-à-dire, il y a un ministère. Il faut ça d'abord, avant qu'on ne se rencontre, pour dire qu'on met en place. Moi, je dis, sincèrement, dans ce pays, il faut une mise à jour, sincèrement. Il faut une mise à jour. Comme si c'est que le Togo était un ordinateur. Et on devait dire que c'est un logiciel. Vous devez dire qu'il faut faire une mise à jour pour vraiment. Je ne sais pas. Ou bien si c'est une clé, on allait dire qu'il faut faire.
2: Reformater
3: la clé pour. Même les logiciels inutiles vont partir et que ceux qui sont plus aptes et valides puissent fonctionner. Parce que. Donc, disons-nous, dans un état normal. Est-ce que ça va? Un ministre qui est là, les artistes, qu'on le veut ou non, les artistes constituent un socle de développement d'une manière musicale au Togo. Dans différents, les arts plastiques et tout ça là. Maintenant, s'il faut, maintenant, un fonds déjà disponible. D'abord, est-ce qu'il faut quand même qu'on crie avant qu'on nous dise que le fonds est déjà disponible? Le ministre, dans son rôle, déjà, c'est lui-même qui devait dire « Ah, chers artistes, voilà ça. Voilà le disfacing, ça. » Il faut commencer à crier, il faut commencer à faire choses avant. Moi, je me dis que quand les gens se donnent un espoir, moi, je deviens Thomas dans cet état de fait. Parce que c'est vrai, vous allez voir cette commission, clibac, on va commencer à dire « Non, qu'il y a ceci, il y a ceci, et puis vim. » Mais attendons de voir.
4: Avant de donner la parole, j'aurais aimé mieux comprendre notre confrère. Est-ce que vous connaissez le problème réel?
3: Non, au fait, le problème est au niveau des artistes. Et dans la précédente rencontre qu'ils avaient faite, oui. Ils avaient fait une rencontre revendicative. Vous vous rappelez, si vous êtes au Togo, vous allez vous rappeler. Et dans ces rencontres, les artistes ont évoqué les problèmes qu'ils ont, les difficultés qu'ils ont, et comment l'argent, le dispatching du fonds oui. Et qui est toujours attendu, et ce qui comment je vais le dire, comment ils meurent lentement, mais dans leur coin. Je me rappelle, il y a une artiste qui avait même.
2: Ça veut dire les conditions de vie et de travail de ces artistes.
3: C'est ça. Il y a une artiste même, une femme là qui a, avec une béquille même qui était.
2: Qui a fait pleurer
3: certains. C'était ça. Et mais c'est à base de ça même qu'il y a eu ce qu'on appelle la révélation de la démission du ministre. C'était ça. Et c'est après ça maintenant qu'il y a eu cette rencontre là. Si je n'abuse. C'était ça. Voilà.
4: Je vais revenir.
2: Oui, d'accord, il n'y a pas de souci. Pascal, est-ce que vous croyez à un bon dénouement de cette histoire?
0: Bon. Au Togo, lorsqu'on pose une revendication et ça a traîné, et après on crée un comité pour dialoguer, souvent c'est pour noyer le problème. Souvent.
2: Oui, mais il faut faire remarquer quand même que les artistes gardent, ou ces acteurs culturels gardent toujours le sitting, bien sûr, du 12 octobre. Et c'est toujours gardé. Hein. Ça veut dire que finalement, ils ont aussi des doutes. Hein.
0: Oui, le moyen de pression est maintenu et on ouvre le dialogue. C'est vrai. Bon, on dit souvent aussi, on dit toujours que après la bagarre, on doit s'asseoir pour discuter. Bon, si on discute et que l'autre n'a pas la sincérité qu'il faut dans la discussion, je pense que la pression doit être maintenue. Mais ce que moi je ne comprends pas, c'est-à-dire le Fonds National de Promotion de la Culture.
3: Oui.
0: Je ne sais pas pourquoi sa gestion va poser autant de problèmes.
2: C'est une question de sous, mon frère.
0: Pour que les gens aient ce sentiment-là qu'ils sont délaissés.
2: Il semble que c'est le nerf de la guerre. Hein.
0: Bon, c'est ce que je ne comprends. Pourquoi? La culture est un pilier de l'économie togolaise. Je ne comprends pas pourquoi on va laisser les choses pourries jusque-là. C'est en fait la politisation à outrance de ce secteur qui engendre ces choses-là. On ne met pas les gens qu'il faut là où il faut. Il y a des copinages, comment l'appelle-t-on?
2: C'est ce que j'appelle des ramifications douteuses.
0: Des relations incestueuses qui se dénouent en fonction des intérêts. Et à la fin, c'est la culture qui prend des coups. Je ne comprends pas. Lorsque ce sont les artisans culturels même qui vont revendiquer la construction des infrastructures, ça pose un problème. Ça veut dire qu'il n'y a pas une politique vraiment définie dans ce secteur. Et pourtant,
1: on a pas une salle de culture au Togo.
0: Gouvernement, il y a un ministère chargé de la culture. Mais qu'est-ce qu'ils font? Qu'est-ce qu'ils font? C'est comme s'ils sont là. Je ne dis pas qu'ils ne travaillent pas. Mais ce qu'ils font ne répond pas souvent aux attentes du terrain. Il faut vraiment une politique de développement de la culture. Ici, j'ai tenté une fois de défendre la position du gouvernement quant au site touristique. J'avais été mis en minorité tout de suite par les confrères ici. Nous avons tellement de sites touristiques à valoriser, à revaloriser, mais rien n'est fait. On ne comprend pas, alors que ce sont des sources de revenus, et pour l'État, et pour les collectivités locales. Et c'est également une vitrine pour le pays. Les gens viendront de partout et autres là. On ne comprend pas pourquoi cela ne tient pas à cœur. Ceux qui ont en charge ce secteur, on ne dit pas qu'ils ne travaillent pas, mais comme cela se doit. Et quand ce sont les artistes qui vont revendiquer également que le droit d'auteur, c'est-à-dire le droit d'auteur, soit vraiment respecté, mais c'est qu'il y a un souci. Il y a un souci. Il y a vraiment un souci. Il faut vraiment refondre le secteur. Le ministre est venu, lui, il est venu trouver le problème. Le problème ne date pas
1: d'aujourd'hui.
0: Oui. Il ne sait pas ce qu'il va faire.
2: Et justement, il faut le préciser, hein.
0: Oui,
2: parce qu'avec les autres ministres, on a connu toujours ces problèmes.
0: Oui, là, on comprend que c'est un maillon faible de la gouvernance de notre pays. C'est-à-dire, je ne dis pas que les autres secteurs ont tout, mais au moins la culture, il faut égayer les gens. Même si on a fait, on peut rire un peu. Dans toute commune, nous avons en tout combien de 117 communes.
2: Les 117 communes, c'est bien ça.
0: Pourquoi ne pas avoir une salle de culture proportionnelle aux tailles des communes? Ça ne doit pas attendre. J'ai demandé ici qu'on permette aux communes d'avoir.
2: Mais il faudrait quand même qu'on ait une salle de culture proportionnelle au pays d'abord.
0: Ah oui, non. Commençons par la base. Si on ne peut pas avoir la taille du pays, au moins ayons la taille des communes.
2: Dans les préfectures, au moins.
0: Oui. Ça dit, les jeunes ont besoin des espaces de loisirs, des espaces pour s'exprimer culturellement, des espaces pour s'éclater. C'est quand ils n'ont pas ça qu'ils sont versés sur TikTok pour voir et trouver de n'importe quoi. Et après, on sera surpris parce qu'ils sont en train d'être formatés. Hein. Après, on sera surpris des comportements déviants qu'ils vont commencer par développer. Il est temps d'agir.
2: D'accord, il est temps d'agir. Oui, Nicolas.
1: Il est temps d'agir comme
2: Nicolas. Oui.
4: Attention.
2: Oui.
4: Moi, franchement, je veux attirer l'attention.
2: Oui, Claude.
4: Ne faisons. Si on évitait l'amalgame, d'abord, dans notre pays, nous avons l'habitude d'utiliser le mot artiste un peu d'une façon très stantive. Et artiste, c'est quoi l'artiste? Moi aussi, je suis un artiste. Un écrivain, c'est un artiste. Un plasticien, c'est un artiste. Vous voulez parler des artistes de la chanson. Et qu'est-ce qu'ils réclament précisément? Si c'est des droits d'auteur, les droits d'auteur ne sont pas gérés par un ministère.
1: C'est le but au droit.
4: C'est le but au droit. Ouais. Ici, nous parlons de fonds culturels.
1: Oui, c'est ça.
4: Et c'est différent. Et ce fonds n'est pas encore mis en œuvre par le nouveau ministre. C'est que ce n'est pas encore opérationnel, c'est tout un début. Et il non, a
1: on a souvent parlé de fonds culturels au Togo, et ce n'est pas la première fois.
4: Non, je dis,
1: ça a toujours été.
2: Écoutez, allez-y.
4: Avant, d'abord, tous les artistes sont au courant que le fonds là est disponible. Parce que le ministre a initié une première réunion. Moi, j'étais à cette réunion. Tout le monde était représenté. La musique, le plastique, la littérature, tout ça. Et le ministre a voulu organiser le secteur par pôle. Et après, on n'a pas compris pourquoi les sourds n'ont pas démarré. Et finalement, c'est ici que moi j'ai appris que des artistes de la chanson, je crois qu'il s'agit des artistes de la chanson, veulent faire un sit-in. Et jusqu'ici, je ne sais pas ce qu'ils réclament précisément. Si c'est par rapport au fond de la culture, je ne sais pas. Hein. Si c'est parce que ce que vous dites ici, le droit d'auteur, sans culturel, tout ça, ça c'est d'autres problèmes, ça. C'est tout problème.
2: Mais c'est vrai que c'est pas les seuls artistes, hein, déjà, au sein de la Fédération togolaise de la musique.
4: Oui.
2: Et ils revendiquent justement un certain nombre de choses sur leurs conditions de travail.
4: Oui, ça n'a pas de rapport avec le fond, ce fond.
2: Non, bien sûr, il y a un rapport. Il y a bien sûr un rapport. Parce que, même d'ailleurs, au sein de cette, comment l'appelle-t-on, de cette fédération, il doit y avoir normalement avec le ministère, hein, il doit y avoir ce conseil d'administration quand même qui doit rendre opérationnel d'ailleurs ce fonds. Mais quand on prend ce fonds, après tout, c'est pour des projets, c'est un appel à projet. Et ça fait partie également de conditions quand même de vie alors des artistes. Ça, il faut commencer à le dire.
4: Moi, j'aime être objectif. Mm. Et je ne refuse pas ce que vous dites. Mais le comment je le dis, vous voulez de prononcer un mot, vous voulez de prononcer quelque chose qui m'a échappé, mais ce que je sais,
2: oui.
4: D'abord ce ministre est nouvellement arrivé. Tout ce qu'on peut reprocher à ce fonds, ce n'est pas à ce ministre. Je peux vous reprocher. On peut vous reprocher.
3: Quand on parle nouvellement arrivé ou pas, il y a passation de service. Quand il y a passation de service, c'est quand on remet tout ce qui était précédent. On ne peut pas aujourd'hui dire que c'est parce qu'il est nouvellement arrivé.
4: Je vais expliquer.
3: Non.
4: Je vais expliquer.
3: En parlant de la population,
2: il y a certaines choses. S'il vous plaît, s'il vous plaît, s'il vous plaît. On va y aller. S'il vous plaît, Nicolas, s'il vous plaît. Nicolas, s'il vous plaît, on va y aller un à un pour que les gens puissent nous écouter. C'est important. Oui, Claude, allez-y rapidement, s'il vous plaît.
4: Oui, je crois que. À cette première réunion, on a voulu organiser le secteur. C'est là où on a voulu mettre les balises. Et jusque-là, par rapport à ça, je ne sais pas, comme je le dis, ce que les artistes musiciens réclament. Et que disent les autres secteurs. Par rapport à ça, c'est ce que moi je veux connaître d'abord. Si je connais, je maîtrise ça. Alors, je peux vraiment m'exprimer.
3: Je pense que nous sommes au Togo.
2: Voilà. Oui, mais
4: en fait. Non, ça, c'est des soupçons.
2: Mais en fait, ce ne sont pas que. Des artistes musiciens. Il faut faire remarquer quand même qu'on parle de la Fédération membre du Conseil national des arts et de la culture. C'est NAC.
4: Alors, c'est maintenant que l'esprit me revient.
2: Oui.
4: Vous avez parlé du Conseil d'administration.
2: Oui.
4: C'est justement pour ce Conseil d'administration que ce. Cette réunion a été initiée. Alors, où se trouve le problème? Mon problème est, c'est que nous sommes dans des généralités, des soupçons vagues, au lieu de dire les choses telles quelles, de dire les choses d'une façon précise.
2: D'accord.
4: Voilà.
2: Ce qui est sûr, on invitera un acteur justement du ministère.
4: C'est ce qu'il faut faire.
2: Justement pour
4: même les artistes.
2: Même les artistes, ils seront en studio avec vous pour qu'on discute alors de ce problème. C'est important. Alors, Pascal, c'est vrai que vous avez prononcé un mot par rapport même d'ailleurs à la culture. Vous avez parlé des jeunes, de la jeunesse. Et de la jeunesse, bien sûr, il y a le confrère, le médium qui revient sur un sujet très important, coopération entre le Togo et la Russie, et le journal écrit bien sûr coopération entre le Togo et la Russie, des opportunités concrètes pour la jeunesse togolaise. C'est ce que le journal écrit. Je vous livre un tout petit peu le chapeau de notre confrère, et le confrère écrit, hein, bien sûr, la première session de la commission intergouvernementale entre le Togo et la Russie s'est tenue du 29 septembre au 1er octobre dernier dans la capitale togolaise. Un cadre d'échanges et de discussions ayant examiné les perspectives de coopération dans les domaines économiques, scientifiques, techniques, éducatifs et culturels. Ainsi donc, le Togo et la Russie entendent donner une nouvelle impulsion à leur coopération. C'est ce que le journal écrit dans son chapeau, bien sûr. Alors, aujourd'hui, est-ce que vous avez l'impression que la jeunesse togolaise est en train de tirer quelque chose de cette coopération?
0: Oui, et comme toujours, beaucoup de Togolais sont allés étudier en Russie et sont revenus pour mettre leur expertise au service de la nation ici. Il y avait des ingénieurs agronomes, des ingénieurs sur beaucoup de plans. Hein. Donc si ça veut être renforcé, on comprend très bien, nous sommes dans un monde en plein changement, en pleine mutation surtout, avec la multipolarisation. Et donc, renforcer les relations existantes, ça ne fait que du bien aux deux parties, puisque la Russie aussi tire profit de cette relation. Donc, ouvrir plus d'universités russes aux jeunes Togolais, en sciences, en technologie, surtout que le Togo, avec l'université de Dacha, prévoit installer une unité de conception et de production de drones. Donc, cette coopération vraiment va renforcer l'université de Dacha dans cette formation. Et au niveau de la technologie, nous avons les ENP, École Nationale de Polytechnique. Donc, on va avoir des échanges de connaissances, d'expériences. Et donc, cette coopération ne peut qu'avantager le Togo dans sa nouvelle politique éducative.
2: Oui, mais Nicolas, le Togo a toujours quelque chose à recevoir, enfin, à apprendre, bien sûr, de la Russie, c'est ça? Parce que, après tout, quand on parle de la Russie, c'est une puissance. Hein?
3: Naturellement, dans la mesure où le barrage de Crimée a pas limé. C'est Tito, c'est la Russie qui a financé pour que ça soit réalisé. Et Tito a même visité le barrage de Crimée. Donc depuis là, vous conviendrez avec moi que donc ça veut dire que la Russie avait déjà une forte coopération avec le Togo depuis. Et sous Tito, c'était Olympio. Donc ça veut dire que Olympio avait déjà mis en place un canevas de coopération entre la Russie et le Togo depuis des années avant que le désastre ne se passe en 1963 et que nous arrivions aujourd'hui de père en fils. Et si aujourd'hui on pense valoriser ça davantage, c'est une bonne chose. Mais le problème qui se pose toujours au Togo, on nous parle là d'opportunités, mais on ne verra pas vraiment l'opportunité là. Vivement que ça puisse vraiment rejaillir sur cette jeunesse vraiment. Parce qu'aujourd'hui, nous sommes dans un monde planétaire et quand il y a opportunité pour les jeunes, et nous voulons toucher du doigt cette opportunité, que cela soit dit seulement dans la bouche. Et dans tous les domaines presque, on sait que la Russie a toujours, d'une manière ou d'une autre, impacté la coopération au Togo. Et déjà, en 1960, après l'indépendance, il y avait ce qu'on appelait les États-là qui devaient s'aligner. Hein? Et c'est dans cet alignement-là que le président Olympio, feu président Olympio, s'est penché du côté de la Russie pour au moins avoir des avantages pour son pays. Maintenant, ça avait commencé. Si aujourd'hui on puisse tirer de ce qui a été déjà, ce qui a commencé, et que les gens, je parlais des assassins qui ont coupé l'herbe sur le pied en 1963 et jusqu'à aujourd'hui. S'il faut rallumer cette flamme, je pense qu'il faut la rallumer dans le bon sens et pour le bien-être de la population.
2: Mais ce qui est sûr en matière de coopération aujourd'hui, le Togo diversifie même d'ailleurs ses coopérations. Il y a la Chine et la Russie également qui est là aujourd'hui. Hein. Et c'est sur beaucoup de plans. Bien sûr, j'en citais même quelques-uns sur Suisse, sans oublier quand même que sur le plan également de formation, armement, il y a également cela. Et Klutz, le Togo privilégie également cette coopération avec la Russie.
4: Oui, mais il y a quelque chose qui se mêle dans ma tête. Je crois que vous parlez de Tito. Tito, c'est plutôt la Yougoslavie.
3: À mon avis. Avant tout, constituer la Russie, non. C'est l'URSS, non.
4: Non.
3: L'URSS.
4: La Yougoslavie.
3: La
4: Yougoslavie. La Yougoslavie était dans l'URSS. Non. Je ne crois pas. On parle de la Russie, de l'URSS.
3: Aujourd'hui, on parle de la Russie, on spécifie plus sur Poutine, mais il faut reconnaître que tout cela constituait le bloc, et on les appelle en Chao. C'était ça.
4: On parle de Russie. L'URSS, c'est différent.
2: S'il vous plaît, on va revenir sur le débat.
4: Voilà, c'est le bloc de l'Est. Voilà. Moi, je me méfie de toute la puissance. Bon, il y a toujours quelque chose à gagner dans les partenariats. Mais je me méfie de l'Europe, comme je me méfie de la Russie, de la Chine. Hein, c'est des coopérations qui cachent toujours des choses derrière. Mais on a toujours des choses à gagner.
2: On a toujours quelque chose à gagner.
4: Vous savez, la coopération, comme en politique, on dit c'est, il s'agit de déjeuner avec le diable en prenant soin que la cuillère soit longue, c'est tout. Pour que vous ne vous retrouviez pas dans le plat du diable. C'est tout. C'est ce qu'il faut savoir faire.
3: Mais en fait, le problème, c'est quoi? Notre pays africain constitue aujourd'hui, nous avons toujours, qu'on le veut ou non, une certaine faiblesse. Faiblesse presque dans tout. Et le fait de vouloir déjeuner avec le diable, je pense que c'est nécessaire. Maintenant, que la cuillère soit longue ou pas, si le diable veut t'avaler, il va t'avaler.
0: Oui, parce que. Oui, comme je le dis, aujourd'hui, les conditions sont un peu réunies pour que nous tirions le maximum de profit. Parce que la Russie souhaite ouvrir davantage de technologies vers les pays en développement pour que ces pays-là ne soient plus facilement manipulés par les Occidentaux. Et donc, la Russie vient, c'est ce que je disais, elle trouve un intérêt en ouvrant cette coopération vers les pays africains. Parce que quand les pays africains sont trop faibles, alors c'est un terrain facile pour la conquête occidentale. Mais quand ces pays ont des infrastructures, ont une politique solide et peuvent dire non à certaines décisions des Européens, alors ça renforce aussi la Russie, puisque les ressources minières des Africains, les cerveaux des Africains et autres là sont souvent exploités par les Occidentaux contre la Russie. C'est-à-dire ça renforce la puissance occidentale, et quand la puissance occidentale est renforcée, la Russie et ses amis de l'Est se retrouvent dans une situation compliquée. Alors c'est une forme d'aide à la libération des pays africains sous le joug, ce n'est plus colonial, mais néocolonial des Occidentaux. Et donc la Russie vient sincèrement pour accompagner.
4: Sincèrement.
0: Laissez-moi terminer. La Russie vient sincèrement pour accompagner les pays pauvres là à relever la tête, parce que dans cette sincérité, elle a des intérêts plus colossal que ce que nous croyons.
2: Et maintenant, je pense qu'on l'a compris. Le problème, bien sûr, ce que moi je voudrais toucher, est-ce que aujourd'hui on a l'impression que dans cette coopération, il y a vraiment le transfert de compétences telles que nous aurons
3: voulu. Jamais. Le problème, c'est quoi? En 1994 ou bien dans les années 90, il y avait une grande rencontre qui s'est déroulée au Nigeria, à Lagos, où les Occidentaux, les intérêts occidentaux et africains se sont regroupés à Lagos, où il était la problématique était le transfert de technologie.
2: Oui.
3: C'est-à-dire que le thème central, c'était le transfert de technologie. Les Occidentaux disent, niet, que ça ne peut pas se passer, qu'ils ont passé des temps pour arriver à ce point et qu'il ne peut jamais avoir de transfert de technologie. Donc quand tu parles de transfert de technologie, ce n'est pas possible. C'est un accord pour eux, entre eux, qu'il n'y aura jamais de transfert de technologie. Ce qui se passe ici en Afrique, c'est que, vous voyez, ils sont là, ils amènent le peu là pour extraire nos mines et aller raffiner de l'autre côté, c'est tout. Sinon, le Togo indépendant, ça fait 66 ans, vous allez me dire que nous n'avons pas pu convaincre un industriel pour qu'on puisse faire un transfert de technologie. Ce n'est pas possible. C'est pour dire que, pour parler de transfert de technologie aujourd'hui, ce n'est pas possible. Il peut venir former, peut-être, mais faire un transfert de technologie, ce n'est pas possible. Vous allez voir aujourd'hui que la Russie excelle plus en Afrique en quoi? Dans le domaine militaire. Disons la vérité. C'est vrai. Ils ont des universités aujourd'hui qui sont plus accessibles parce qu'au niveau de l'Europe, on a corsé plus les indemnités et autres au niveau des étudiants étrangers. La Russie a une certaine souplesse, oui, mais à côté de ça, il faut reconnaître que la vie même de nos étudiants en Russie, ce n'est pas facile. Ce n'est pas facile, j'ai des preuves. Et maintenant, aller jusqu'à parler de transfert de technologie, ce n'est pas possible.
2: C'est vrai que même les pays développés, à un moment donné, c'est que il y avait ce transfert de technologie en question. Parce que quand on va même d'ailleurs dans une puissance, il y a des jeunes qui vont et qui apprennent là et qui viennent implémenter cela dans leur pays. Comment se fait-il que dans nos pays africains, on a de la peine à le faire?
3: C'est la fuite du cerveau.
4: Transfert de technologie, ça m'étonnerait. Souvent, les Blancs, eux, ils ont procédé par espionnage. Et il y a eu transfert de technologie entre la Chine et l'Europe, par exemple.
3: Mais non, parce, il n'y a parce pas que, le transfert de technologie. Il n'y a pas de transfert de technologie entre la Chine et l'Europe, jamais.
4: Disons que ça a été un peu imposé ça a été une contrepartie parce que la Chine était un continent, un grand marché.
3: Non, le problème, ce qu'il veut dire, c'est quoi? C'est que, par exemple, au niveau des firmes, par exemple, voitures et autres, on fait un achat de marque.
4: Voilà.
3: C'est dit que moi, j'ai ma marque Toyota. Bon, je donne, par exemple, Citroën, par exemple, français. Et il y a une partie qui se fait en France et on dit à l'autre que l'autre logiciel se fait chez toi, nous allons faire ça chez toi. Et ce n'est pas une transfert de technologie.
4: Oui.
3: C'est comme on parle de Toyota Dacia. Oui. Dacia, c'est une marque roumaine. Mais seulement, et une partie se fait en Roumanie et l'autre se fait en France. Ou bien la France fait, on amène et de l'autre côté, ça se fait. Mais seulement parler de transfert de technologie entre la Chine et ça n'a jamais été le cas.
4: Oui.
3: Parce qu'aujourd'hui, nous avons ce qu'on appelle la propriété intellectuelle. C'est pour eux. Est-ce que vous comprenez?
2: D'accord.
3: Donc, cette manière-là, il peut y avoir de coopération, mais seulement la Chine a fait quoi? La Chine, elle, autre, qu'est-ce que la Chine a fait? La Chine a habilement envoyé ces éléments qui ont été suivis, préparés, et qui ont vu comment les choses se font de l'autre côté, et rapidement sont rentrés chez eux.
2: D'accord.
3: Et pour essayer d'appliquer ça, vous allez voir que c'est pourquoi aujourd'hui que nous avons beaucoup d'engins chinois qui sont versés dans nos marchés. C'est ce que maintenant chez nous ce qui se fait ce qui est marrant c'est quoi? C'est que lorsque nos élites vont de l'autre côté et que ils apprennent, ils ont l'expérimentation de la chose, ils sont impliqués bien dans la chose. D'abord, le retour est difficile. Le retour est difficile parce que on a un regard négatif vis-à-vis de la vie au niveau du pays. Le salaire, les conditions dans lesquelles je veux venir. Et aujourd'hui même, lorsque les gens viennent pour dire que je veux implanter tant, les taxes et autres qui frappent, les gens n'ont plus ce courage même de revenir. C'est pourquoi nous avons dans nos pays plus la fuite du cerveau.
2: Du cerveau.
4: Voilà. Il a tout dit.
2: Oui,
4: il a tout dit. Claude. Peut-être que c'est trop dit de parler de transfert de technologie. Et lorsqu'il a parlé de la propriété intellectuelle, ça dit tout. Hein. C'est tout un processus, la recherche. Vous ne pouvez pas aller à des résultats que vous devez commercialiser et donner ça gratuitement aux autres. Ça ne peut jamais arriver. Souvent, les pays procèdent par espionnage. Mais
3: c'est ce que la Chine a fait.
4: C'est ce que la Chine a fait. Mais par rapport à l'Afrique, c'est que la Chine, par exemple, comme il cite la Chine, il y a là-bas une fibre de patriotisme. Et il se fait que les gens confondent le parti unique de la Chine avec nos partis uniques. Là, c'est plus une aristocratie qu'un parti unique. Ce n'est pas le président seul qui décide. Hein. C'est le politburo. C'est l'élite à la tête du pays qui décide. Lui, il n'est que...
3: Non, c'est ça.
4: Il n'est qu'un reflet de ce qui se fait par les élites. C'est ça, c'est très différent. Chez nous ici, on tue la génie.
3: Chez nous ici,
4: on tue la génie.
2: C'est ce qui nous amène à parler de la politique. On va parler politique
3: en Chine. Un ministre en Chine qui a fait une influence d'autorité et de corruption a été pendu.
2: Un ministre.
3: Emprisonné du moins. A été emprisonné. Est-ce que chez nous ça va se faire?
2: Alors on va parler politique.
3: Ah, tu n'as pas répondu.
2: Je ne suis pas là pour répondre. Hein. On va parler politique. C'est vrai que il y a la journée alors du 5 octobre 1990 qui a été justement commémorée parce que en fait il y a de cela 36 ans hein, après les mouvements donc on parlait même d'ailleurs du processus démocratique ou du début du processus démocratique bien sûr dans notre pays le Togo. Il y a le journal La Manchette qui revient sur le sujet par rapport à cette rencontre organisée par l'opposition ou des partis ou des regroupements de partis politiques de l'opposition. Il y a le journal La Manchette qui écrit ce matin, 5 octobre 1990, 36 ans après, MGT rallume la flamme et fixe le 20 novembre, bien sûr, le 20 novembre comme un acte d'avertissement. C'est ce que les organisations des partis politiques ont dit. Je vous livre un peu aussi le chapeau de notre confrère Notre confrère écrit, c'est aussi bien avec émotion qu'engagement que le Togo s'est souvenu du 5 octobre 1990, dimanche 4 octobre 2026, au siège de la CDPA à Lomé, manifeste Génération Togo MGT, une coalition des forces de l'opposition a réuni plusieurs dizaines de citoyens et togolais pour une journée de mémoire, d'hommage et d'engagement. Au cœur de la rencontre, le 5 octobre 1990, une date, un symbole, un tournant historique. Alors, Pascal, au-delà de tout, est-ce que vous avez aussi l'impression que cette date constitue justement un tournant historique?
0: Avant d'arriver sur la question, je voulais préciser ceci, deux choses. La première chose, c'est que la Russie est sincère en venant en Afrique. Parce que...
2: Vous tenez à la sincérité alors
0: que
2: la Russie...
0: Oui, il faut que cela soit compris, quoi. Parce que tous les accords signés par la Russie avec les termes convenus ont été appliqués. Okay. C'était pas comme ça avec l'Ouest.
2: Pascal, il a dit que les pays n'ont pas d'amis, ils n'ont que des intérêts.
0: C'est Charles de Gaulle qui le disait. Oui, la Russie n'est pas venue pour une amitié, c'est pour une coopération. C'est pour que ça, son modèle de vie soit d'ailleurs préservé. Que la Russie est arrivée en Afrique.
2: D'accord. Donc, la précision,
0: deuxième, il y a eu transfert de technologie. Seulement, ce n'est pas toute la technologie qui est transférée.
3: Comme.
0: Oui, il y a eu transfert de technologie au moment où il y a eu délocalisation des industries européennes vers la Chine. Oui. Parce que vous ne pouvez pas venir produire chez nous et que nous allons rester en dehors de la technologie. Il y a eu transfert de technologie, mais seulement les technologies de pointe ont été conservées et ça n'a pas été...
2: Oui, mais attends, on va plus refaire le débat. Prenons-nous maintenant sur la question politique.
0: Le reste a été un espionnage.
2: D'accord, maintenant, oui, c'est bien compris.
0: Voilà, et maintenant, le 5 octobre. Oui, même dans le programme d'enseignement d'histoire actuel, et le 5 octobre est cité comme un tournant de la marche du Togo vers sa démocratisation effective.
2: Oui.
0: Et donc, c'est un tournant. Quoi qu'on dise, c'est un tournant. Le 5 octobre, un événement s'est produit et les conséquences ont engendré ce que les gens ont appelé plus tard le multipartisme. Et donc, on ne peut pas laisser le 5 octobre comme ça, et commémorer cette journée, et se rappeler des événements et rendre hommage aux acteurs qui se sont illustrés à l'époque. Je pense que c'est une bonne chose. La génération présente doit connaître l'histoire si on veut aller loin.
2: Mais Nicolas, quand on parle aujourd'hui d'un NAT, enfin pour le vin, bien sûr, on parle d'un NAT d'avertissement. L'opposition, bien sûr, l'opposition dans son ensemble, avec des regroupements de partis politiques qui parlent alors d'un NAT d'avertissement par rapport à une manifestation qui sera organisée. Est-ce que acte d'avertissement, par rapport à quoi la question du savoir?
6: Moi, je pense que ce moment, ce terme acte d'avertissement, c'est de l'eau versée dans le dos du canard.
2: C'est un thème vide de sens, vous voulez dire?
6: Non, pas vide de sens, parce que le problème qui se pose au Togo, 5 octobre 1990, aujourd'hui nous sommes au 6 octobre
2: 2026.
6: Ça fait 35 ans, si je l'abuse.
2: 36 ans.
0: Même 36 ans.
6: 36 ans, si je l'abuse. Maintenant, après 36 ans, qu'est-ce qui a été fait? Quelle introspection s'est faite pour dire maintenant que ça, c'est le. Comment vous le nommez? L'avertissement.
2: Un acte d'avertissement.
6: Moi, je pense aujourd'hui que les opposants, la société civile, les partis politiques, surtout de l'opposition aujourd'hui, doivent faire une introspection. Et de ce 50 ans, ils doivent vraiment faire une introspection, voir qu'est-ce qui n'a pas marché, qu'est-ce qui s'est passé, qu'est-ce qu'il faut
2: faire. T'as fait une sorte de bilan, c'est ça?
6: Comment retourner les manches que de dire que ça, c'est la manifestation d'un avertissement et autres. Parce que ce sont les mêmes personnes qui sont là, les mêmes responsables politiques qui sont là. Qu'est-ce qui n'a pas été fait avant pour qu'aujourd'hui, ça soit un avertissement? Tiens-toi bien, le Togo, depuis 1990, a vécu une vingtaine de dialogues. Je dis bien, une vingtaine de dialogues qui n'ont jamais été appliqués. Et quand les différents gouvernements au Togo se mettent en danger et qu'ils savent qu'ils ont le mur au dos, ils font tête baissée un peu pour aller au dialogue. Et après le dialogue, ils font le dos rond. Et il n'y a eu jamais l'applicabilité des accords de dialogue. De patatras, de
3: C'est-à-dire que de ce dialogue jusqu'à aujourd'hui, CPC, CPC renouvelé, quoi, où en sommes-nous? Où en sommes-nous? Soit c'est une frange de, soi-disant, de l'opposition qui vont participer à 16 ans, ils vont prendre cette perdium-là, qui vont mettre dans la poche et puis ça avance. Soit c'est les autres qui se regardent tout groggy, qui observent sans à ne rien dire. Qu'est-ce que depuis ces accords-là, qu'est-ce que ceux qui étaient en face, je veux parler plus des partis politiques et peut-être ceux de la société civile, en fait, pour contraindre ceux qui prétendent gouverner ce pays pour qu'il y ait l'applicabilité de tel dialogue. C'est parce qu'après ces dialogues, on vient, le gouvernement fait en sorte de fignoler certaines choses, et puis voilà, on s'en va. Même, nous sommes allés ici aux audiences avec la CVJR. Les recommandations de la CVJR sont là. Et les recommandations de la CVJR, si vous les voyez, c'est une bonne, c'est des recommandations pour une applicabilité. Mais après, qu'est-ce qu'on a vu? On a fait un détour de ces recommandations de la CVJR et on est allé où? À ce que vous appelez aujourd'hui, à ce scroon ou quelque chose comme ça. C'est parce que, afin d'avoir tué des gens, il faut donner l'argent aux familles et puis c'est fini parce que l'argent vaut la vie là, c'est ça? Non! Moi, je me dis aujourd'hui que, les responsables de partis politiques ou bien les militants ceux qui sont en face du système en place ont manqué beaucoup de stratégies. Sincèrement, ils ont manqué beaucoup de stratégies. Et le fait de manquer cette stratégie, c'est la tête qui, d'une manière ou d'une autre, a fléchi suite à des intérêts ou bien à des écarts de langage même. Parce que en s'approchant de certains, et ils ont cette habitude toujours, quand quelqu'un vient, c'est des choses comme ça qui ont fait que certains se sont découragés, ont vu que non, c'est qu'ils sont. Ça a joué beaucoup. Maintenant, si c'est, comment vous l'appelez, l'acte quoi,
2: l'acte d'avertissement,
3: vivement que les responsables de partis politiques fassent une réelle introspection et que cela soit vraiment un acte d'avertissement. D'accord. Pour qu'on aille vraiment à un vrai changement.
2: Mais Claude, est-ce que oui, le constat fait aussi c'est que les populations sont aujourd'hui désintéressées par la chose politique. Et est-ce que vous arrivez à comprendre cela? C'est-à-dire en partant des mouvements bien sûr alors du 5 octobre. Hein?
4: Oui, le 5 octobre. Moi je crois que comme tu l'as dit, c'est un tournant historique. On peut pas le nier. Mais justement, depuis là, on tourne en rond. Aujourd'hui, moi, je dirais que nous sommes dans l'enlisement. Je peux même parler de du retour en enfer. L'enlisement. Et si, à part la mue de ce régime, la mue, car justement, je veux être objectif, ça, c'est quand même quelque chose. Mais à part tout le reste, là, nous sommes retournés. Et avant le 5 octobre, ça c'est vrai, il y a rien. Même on parle souvent de la presse, liberté de presse. Même les pays qui n'ont pas connu le 5 octobre aujourd'hui ont cette liberté de presse. On n'a rien. On est retourné vraiment en enfer. Et je crois que l'opposition en est pour quelque chose. Mais à sa décharge, il se fait que la politique, c'est un parcours où on cherche un équilibre dans un déséquilibre permanent. C'est pas facile, c'est pas du tout facile pour eux, mais je crois que donner une date butoir comme ça, ça peut friser.
2: On a connu même d'ailleurs des tours de Jéricho dans ce pays.
4: Ah, oui, bien sûr. Donc, ça peut faire sourire, franchement. Mais la population ne se retrouve plus dans tout ce qui est fait à droite comme à gauche, la population. Tu as parlé de la population.
2: Mais bien sûr, mais est-ce que ça s'explique?
4: Oui, ça s'explique. Ça s'explique parce que la population a investi sa confiance d'abord aux acteurs, aux acteurs du changement. Ils ont été déçus par leur propre division. Le régime qu'on a en face là, c'est vrai que c'est pas facile d'être ensemble toujours en politique, mais le régime là, spécial qu'on a en face, il faut des acteurs spéciaux.
3: On n'a pas un régime, on a un système.
4: C'est un système. Je crois que lorsqu'on se permet de ne pas avoir une union sacrée, ça c'est obligatoire, face à ce système-là, On doit l'obtenir.
7: D'accord.
4: Alors, je crois que
7: on va donner la parole à nos auditeurs. C'est ça aussi le principe de l'émission. 90 86 35 35 91 36 63 75, les deux numéros sur lesquels vous pouvez réagir dans cette émission, sans oublier notre numéro WhatsApp 90 45 78 57. Mais bien avant, nous faisons un clin d'œil à nos annonceurs.
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7: Nous sommes de retour dans cette émission Club de la Presse et maintenant nous nous ouvrons à vous. Vous pouvez nous appeler au 90 86 35 35 91 36 63 75 bien sûr et sans oublier notre numéro WhatsApp 90 45 78 57. Là vous allez nous envoyer des messages. Nous avons notre premier auditeur en ligne. Allô?
18: Allô?
7: Oui, bonjour.
18: Ouais, bonjour Pascal.
7: J'espère que vous allez bien.
18: Oh, je vais bien. Je vais bien. C'est Evangeliste Senghor.
7: Hein? Ah, Evangeliste Senghor.
18: Ah, ouais, d'accord. Fait,
7: oui, ça fait ça, bail, justement ça fait un moment.
18: Sur le Seigneur ministre. Hein? Je salue tout le plateau.
7: Le plateau aussi vous salue.
18: Bon, Pascal, vous venez de discuter beaucoup de choses sur la le problème de la culture au Togo, tout ça là. C'est une bonne chose. Mais nous devons savoir que c'est nous les Togolais qui sommes méchants contre nous-mêmes. C'est nous, les Togolais, nous-mêmes, qui sommes méchants contre nous.
7: Pourquoi vous le dites, Evangeliste Senghor?
18: Oui, mon frère Pascal.
7: Oui, pourquoi vous le dites?
18: Voilà. Vous voyez, mon grand frère Pété, Ponya Singbe, lui seul ne peut pas tout faire. Lui seul, là, il ne peut pas tout faire. Il a fait confiance à certaines personnes. Donc, voilà, avec cette confiance-là, les gens narquent les gens, c'est-à-dire les Togolais. Les gens ne veulent pas que ça avance. Même si quelque chose me marie enterré d'argent dans les postes pour pouvoir là. Non! Donc nous devons savoir que il faut que le Togolais, nous devons changer notre mentalité pour avancer ce pays. Aujourd'hui, moi, Senghor, c'est une ronde de moi que les pays avancent. Vous savez, je vais vous dire quelque chose à vous, les journalistes là-bas. C'est qu'un Burkinabé, moi je suis déclaré en douane. Hein. Au port, il y a un Burkinabé qui me disait évangéliste. Vous savez, votre Jésus là, il est revenu au Burkina, en tenue militaire. Et j'ai commencé par lui, pour avancer le Burkina Faso. Mais pourquoi pas chez nous ici? Voilà. Donc, c'est pour dire que les sont méchants contre nous-mêmes.
7: Mmh. D'accord, merci, Évangéliste Senghor, pour votre intervention. 90-86-35-35, 91-36-63-75. Allô? 90-86-35-35. Il y a eu transfert de technologie. Bonjour Pascal, d'abord. Il y a eu transfert de technologie entre la Chine et la France au moment des appels d'offres pour la fabrication de TGV. C'est une condition de l'appel d'offres. C'est bien sûr... Enfin, il continue. Hein, vous nous fabriquez une quantité donnée de TGV. À la fin, nous devons être en mesure d'en fabriquer nous-mêmes. C'est une condition de l'appel d'offres de la Chine. Aujourd'hui, la Chine fabrique des TGV, mais avec alors des innovations. C'est Jérôme qui nous envoie le message. 90 86 35 35. Allô? 90 86 35 35.

0: qui a beaucoup travaillé, chose à la population qui a beaucoup travaillé. Il a dit, l'opposition peut-être il cherche avant de d'arranger, mais vous vous avez un peu. C'est-à-dire, il avait dit, moi j'ai le peu que je vous donne, et que ceux-ci eux, ils vont prendre à manger d'abord avant que vous ne mangez. Alors que présentement vous êtes affamé. Donc, selon moi, choisissez ce qui est favorable pour vous. Et puis, depuis 90-91, toutes les luttes que l'opposition a fait, j'étais là-bas. J'ai tout suivi. Mais, à chaque moment, ça ne donne rien. Rien du tout. Et puis, la population revient en arrière. Donc, eux-mêmes, ils n'ont pas bien réfléchi. Le problème, ce n'est pas au niveau d'un gouvernement. C'est eux-mêmes. D'accord. Eux-mêmes n'ont qu'à demander l'audience pour aller voir le PC, bien négocier, et après tout appeler la population au dialogue.
1: D'accord. Merci, Jacques. Oui, Jacques, merci. Vous avez été largement compris. Merci, vous nous avez appelé hein, depuis Atakpa, mais merci de savoir que vous êtes très ravi même d'ailleurs de savoir que vous nous écoutez très bien depuis Atakpa, mais dans la région des plateaux. 90 86 35 35 91 36 63 75. C'est sur ces deux numéros que vous pouvez nous appeler. Allô.
2: Ah, Pascal, bonjour.
1: Bonjour Basile, comment vous allez?
2: Oui, tout goulaisement. Je salue Claude.
1: Oui, Claude vous salue aussi.
2: Je n'ai pas oublié le traité sur la tolérance de Voltaire. Il m'a fait aimer Voltaire depuis ce jour-là. Mmh. Oui, voilà. Et qu'est-ce qu'on doit dire? Je pense bien que on ne va pas dire que c'est un flop qu'on dit à ce pouvoir que c'est une manifestation d'avertissement. Bon, je ne sais pas ce qu'on accuse chaque fois ceux qui sont mains nues et ils font face à un pouvoir qui a tout. L'argent, les armes, tout. Quels sont les reproches à ces gens? C'est ce que moi je n'arrive pas à comprendre. Est-ce qu'on veut que les carnages n'ont pas continué? Mais ils n'ont que ce qu'ils peuvent faire là. Moi, je pense que c'est ça qu'ils font. Ce qu'ils peuvent faire là, franchement, c'est ça qu'ils font. Le carnage n'a pas continué tous les jours? Non. Mais quand la CEDEAO vient nous donner raison, pourquoi est-ce qu'ils ne vont pas sauter sur ça? Non, on ne doit pas dire que... dit que c'est avertissement, que c'est... Vous voulez quoi? D'aller chercher les armes? Non, il faut qu'on soit raisonnable. Merci.
1: Merci, Basile, pour votre intervention. Basile, je pense que c'est le dernier auditeur pour le compte alors de cette émission. Bonjour, Pascal et le panel. L'opposition togolaise n'arrive pas à comprendre que la grande partie de la jeunesse apte à implémenter le changement est la génération 2000, voire 2005 à ce jour. Les vieux discours doivent évoluer ainsi que les stratégies, mais surtout être adaptés à l'idéologie actuelle de la jeunesse au risque que des blogueurs virtuels aient plus d'impact et de crédibilité pour la population que... Bref, la politique ne nous intéresse plus car il ne nous inspire plus suffisamment confiance. Bonne émission à vous. C'est M. Kokou qui nous envoie le message depuis Avepozo. On revient en plateau pour faire un dernier tour de table avant de mettre fin à l'émission. Claude, vous avez écouté les uns les autres puisque c'est ça aussi le principe de l'émission. Après avoir fait le débat en studio, nous écoutons aussi les auditeurs. Votre réaction?
3: Non, l'impression qu'on a aujourd'hui, c'est que la classe politique dans son ensemble a échoué. A échoué le pouvoir comme l'opposition. On se demande où est parti le patriotisme togolais. Mais ce que moi je sais, c'est que l'histoire a le dernier mot. Et l'histoire se fera. Ceux qui croient faire l'histoire seront faits demain par l'histoire. Merci.
1: Merci à vous, Claude. Oui, Pascal.
4: La politique au Togo, quelqu'un dit, si on te l'explique, tu as compris. On t'a mal expliqué cette politique-là. Donc,

0: Bon, tout semble échapper à tout le monde, hein. Et on ne peut demander à quelqu'un aujourd'hui qu'est-ce qu'on peut faire, ça va marcher. Et on est sûr que la recette va marcher. Bon, on est là. Et pour moi, il faut juste lutter contre la corruption et revoir le côté social. Et puis c'est fini. Bon, pour le reste, je pense que l'ouverture aux puissances nouvelles, c'est une bonne chose. Les orientations extérieures, c'est une bonne chose. C'est à l'intérieur qu'il faut assainir les finances, lutter sérieusement contre la corruption et surtout les infrastructures. Il faut sévir quand ce n'est pas bien réalisé. Bon, tout le reste, ce n'est plus important pour le moment. Et je profite de l'occasion pour dire un sincère merci au ministre Mamadou Oumarou pour son message lors de la journée des enseignants. C'est un
1: C'était
0: message,
1: hier,
0: oui, un
1: le
0: message
1: 5
0: très
1: octobre.
0: émouvant, très, très, très réconfortant. On sent que c'est un homme qui est à sa place dans ce gouvernement.
1: D'accord. Nicolas?
2: J'aimerais peut-être avancer un peu sur les propos de monsieur l'évangéliste Senghor, qui a dit que le fort ne peut pas tout faire. Exactement, un fort ne peut pas tout faire. C'est pourquoi il a placé des gens pour le faire. Et s'il a placé des gens pour le faire, c'est parce qu'il a confiance en ceux qu'il a placés. Et si ceux qu'il a placés ne font pas le travail, qu'est-ce qu'il faut faire? Il faut les remplacer, les dégager pour que le travail sera fait. Que de dire chaque fois il ne peut pas faire seul et qu'il ne peut pas faire les choses seul, mais il a mis les gens. Quand les gens là ne font pas, ne donnent pas de résultats, qu'est-ce qu'on fait? On les dégage. C'est simple que ça. C'est aussi ça. Mais dire aussi, je reviens sur l'internaute, celui qui a répondu par WhatsApp, qu'il y a eu un transfert de technologie entre la Chine et l'Europe. Je dis toujours, un transfert de technologie conditionné.
3: C'est Jérôme,
2: bien sûr. Un transfert de technologie conditionné avec de l'espionnage, ce n'est pas le transfert de technologie. Il faut qu'on le sache comme ça. Un transfert de technologie se fait librement avec tout. Pas seulement une bribe de pièces pour faire chose. Ce n'est pas encore le transfert de technologie.
3: D'accord.
2: À côté de ça, maintenant,
3: rapidement.
2: Oui, à côté de ça, l'auditeur de Atapame, bon, quand il a parlé, tu sens déjà la personne qui est, qu'il est, quel bord il est d'abord. Et puis, à côté de ça, dire aujourd'hui qu'il faut aller à la table de négociation. Combien de fois on n'est pas allé à la table de négociation? Combien de fois on n'est pas allé à la table de négociation? Qu'est-ce qui a été fait? Est-ce que les accords qui ont été signés ont été appliqués? Jamais. Alors, aller à la table de négociation, pourquoi? Aujourd'hui, le problème, c'est quoi? Seul le peuple a le pouvoir. Parce qu'aujourd'hui, nous avons un système en place. Et un
3: Vous pensez vraiment que le peuple a le pouvoir?
2: Si le peuple veut, le peuple a le pouvoir. Je te dis la vérité. Si le peuple veut, le peuple a le pouvoir. Il faut une volonté de puissance. Un auditeur a dit qu'il a parlé de carnage. Est-ce qu'il faut chaque fois? C'est un auditeur qui a dit ça.
3: Oui, Basile qui parlait, bien sûr.
2: Il faut que chaque fois il y a le carnage. Qu'est-ce qu'il veut dire? Donc ça veut dire que depuis là, quand il n'y a pas le dialogue, il n'y a pas le carnage. L'injustice, les gens qu'on emprisonne, ce n'est pas encore le carnage chez lui. Et il pense que c'est quand on tire toujours, c'est ça qu'on appelle carnage. Il faut qu'il voie. Les gens qu'on emprisonne injustement, vous arrivez à la justice, il y a déjà un lot de sanctions qui sont déjà là. C'est comme la justice est devenue une plaque d'arrêtement de sanctions. Parce qu'on va tata et puis on t'envoie. Ce n'est pas le carnage. Emprisonner les gens, tuer les gens, faire de violence sur eux, ce n'est pas le carnage.
3: Merci.
2: Aujourd'hui, je pense que l'opposition, d'une manière ou d'une autre, l'opposition aussi doit faire une exposition, c'est fondamental.
3: D'accord, merci. Là, vous interpellez chacun justement à sa responsabilité. Merci à vous, Nicolas, d'être passé dans cette émission.
2: C'est un plaisir.
3: Journaliste, bien sûr, merci. Et là, je vous associe ainsi au débat lors de chaque mardi. Hein.
2: D'accord.
3: Merci. Merci de rejoindre.
2: Voilà,
3: bien sûr. Pascal Soclou, merci d'être passé aussi dans cette émission. Hein. Merci. Vous êtes le directeur de publication du journal et du News. Merci. On avait voulu même d'ailleurs parler de ces 304, bien sûr, enseignants, surtout en matière de mathématiques, qui ont été déversés sur le terrain. Mais je pense que l'information est déjà donnée. Merci. Merci à vous, Claude Assiobotis, d'être passé également chez nous. Hein. De temps en temps, nous aimons quand même que vous vous rejoigniez également au groupe groupe pour que, allez, le débat soit fait ainsi. Merci à vous tous qui nous avez suivis, vous qui nous avez appelés aussi pour vos diverses contributions à ce débat. Merci à vous. Merci à Thomas Etek aussi d'ATV qui a assuré la mise en onde avec le regard bienveillant, bien sûr, de Charity Senaya. Jérôme Akuta a assuré la mise en ligne. Je suis Pascal Lossou. Je vous retrouve demain mercredi à partir de 11h pour un nouveau numéro de l'émission Club de la Presse. D'ici là, portez-vous bien. Au revoir.

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2: 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Il est 13h.

0: C'est l'heure du journal sur la nouvelle génération. Messieurs, dames, bonjour et merci de nous choisir pour vous informer. Maxime, bonjour.
1: Bonjour Patricia.
0: Célébration de la journée mondiale de l'enseignant, c'était donc hier.
1: 5 octobre, hommage à ces bâtisseurs de l'avenir, Patricia, enseignants, enseignantes et même des élèves assurent tout au début de ce journal.
0: Nous irons dans les communes Golf 1, Golf et Golf 5 où se déroulent des sessions ordinaires depuis hier.
1: L'heure est au bilan et à l'adoption du budget 2027, détails et précisions sûres.
0: Nous parlerons culture dans cette édition face à face entre le ministre Isaac Thiakpé et les artistes autour du Fonds national de promotion culturelle.
1: Qu'est-ce qui a été dit concrètement, Patricia? Élément de réponse dans le courant de ce journal.
0: Élément de réponse dans le courant de ce journal et nous bouclerons ce journal avec l'actualité sportive, bien sûr, qui sera signée par Maxime Akaku. Et voilà tout pour l'essentiel, messieurs, dames. Encore une fois, bienvenue et bonne réception à toutes et à tous.
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0: Encore une fois, bonjour Maxime, nous le disions hier, c'était donc la journée mondiale des enseignants, une journée dédiée à ces hommes et femmes qui participent chaque jour à la formation des générations futures et à cette occasion, le ministre de l'Éducation nationale, Mama Omourou, a adressé un message à l'ensemble du corps enseignant rendant hommage au corps enseignant.
1: Il a également salué son rôle dans le développement du pays. Le ministre rappelle que l'éducation reste une priorité du gouvernement. Les réformes engagés sont renforcés dans la feuille de route 2026-2031 avec notamment un accent sur la transformation numérique de l'école. Mama Omourou, ministre de l'Éducation.
3: Chères enseignantes, chers enseignants, en ce jour du 5 octobre, le Togo se joint à la communauté internationale pour célébrer la Journée internationale des enseignants. C'est pour moi un honneur et un devoir républicain de m'adresser à vous qui portez l'âme de la nation, à vous, bâtisseurs silencieux de la République. Si l'éducation est le socle de notre émergence, vous en êtes les fondations. Dans les classes de maternelle ou de primaire de nos villages les plus reculés, comme dans les lycées de nos plus grandes villes, de Lomé à Saint-Cancy, vous accomplissez chaque jour un acte de foi envers le Togo. Vous n'apprenez pas seulement à nos enfants à lire, à écrire et à compter. Vous leur apprenez à aimer le Togo, à devenir des citoyens et des citoyennes libres. Au nom du président du Conseil, Son Excellence M. Faure et Sozimna Nyasimbe, et au nom du gouvernement, je vous exprime la profonde reconnaissance de la nation. Cette reconnaissance ne restera pas dans les mots. Elle doit se traduire dans vos conditions de travail, dans vos carrières, et dans la place que l'État vous accorde. Sous la très haute impulsion de Son Excellence, Monsieur le Président du Conseil, l'école est devenue une priorité de la feuille de route gouvernementale 2026-2031. Mais nous le savons tous, aucune réforme éducative ne réussira sans vous ni contre vous. La transformation numérique de l'école, l'éducation inclusive, la qualité de notre capital humain resteront des ambitions tant que l'enseignant ne sera pas respecté, formé, équipé et valoriser. L'avenir du Togo s'écrit aujourd'hui, à la craie comme à l'écran, dans chacune de vos classes. Bonne célébration à toutes et à tous. Vive les enseignants du Togo, vive l'école togolaise, vive le Togo.
0: À l'instant, Mama Omourou, ministre de l'Éducation, que nous venons donc, bien sûr, d'écouter. Et chaque jour, des milliers d'enseignants se retrouvent face à leurs élèves pour transmettre des connaissances, mais aussi contribuer à leur éducation et à leur développement.
1: Exactement. Et Bébi Faoussa, enseignant dans l'enseignement supérieur, nous parle de sa motivation pour ce métier. Il est au micro de Koukpamou Elisabeth.
4: Ce qui m'a poussé à être professeur, c'est le fait de transmettre les connaissances que j'ai et d'accompagner les jeunes adultes à trouver leur voie. À cet âge-là, ils sont en train de se construire, de choisir leur avenir. Donc, les voir évoluer et prendre confiance en eux, c'est ça qui m'anime. Et également, changer dans le système ce qui n'a pas été fait pour nous. À vous faire des suivis au niveau des étudiants, les aider à trouver leur voie, les aider également dans la compréhension. Tout ça me passionne vraiment. Et le seul fait de vouloir transmettre des informations, ça nous aide nous-mêmes à apprendre mieux sur la chose.
0: Même son de cloche chez Bento Jaël, enseignante du primaire. Pour elle, le plaisir d'enseigner se nourrit notamment dans de la satisfaction de voir les élèves apprendre et grandir.
5: La passion de voir les enfants apprendre de nouvelles choses. La passion de voir les enfants grandir. Parce que oui, moi je travaille beaucoup plus avec les enfants. Et voir les enfants apprendre à écrire, apprendre à lire. C'est réellement un plaisir de les voir venir tout petit et par la suite les voir partir avec l'assurance. Parce que tu sais qu'ils ont appris, tu sais qu'ils savent lire, tu sais qu'ils savent écrire. C'est vraiment un plaisir. À cet âge, ces enfants pensent beaucoup plus à l'amusement généralement qu'à travailler. Donc, je dirais que c'est réellement un plaisir de savoir que par l'assistance de Dieu, bien évidemment, l'on ait pu enseigner à des tout petits comment écrire, comment lire.
1: Si l'enseignement demeure un métier noble et passionnant, les professionnels du secteur sont confrontés à plusieurs difficultés, notamment les conditions de travail, les effectifs élevés dans les salles de classe ou encore le manque de certains matériels pédagogiques. Ebé, Bi, Faoussan et Bento Jaël nous en parlent toujours au micro de Koukpamou Elisabeth.
4: Aujourd'hui, il y a un immense décalage entre les attentes des jeunes et le système éducatif qui a été mis en place. Ils arrivent avec des modes de communication et de travail hyper rapides, parfois en perte de repères ou saturés d'informations. Et puis dans le supérieur, nous avons parfois, que ce soit dans les universités publiques ou privées, nous avons parfois des amphis bondés, des budgets serrés. On essaie de garder ce lien humain avec cet accompagnement personnalisé qui font de nous des éducateurs, ce qui devient un vrai parcours de combattant. Pour moi, c'est l'occasion de rappeler qu'à l'université ou dans le supérieur, notre boulot, ce n'est pas simplement de filer des diplômes, c'est de former les esprits libres, des citoyens capables de réfléchir par eux-mêmes dans un monde qui bouge tout le temps.
5: L'une des difficultés, c'est que là où ils veulent s'amuser, à ce moment-là, normalement, ils devraient être en train d'apprendre. Donc, parfois, oui, l'une des choses qui devrait changer, c'est l'approche en ce qui concerne l'éducation des enfants. Il devrait y avoir un peu plus de collaboration entre les enseignants et les parents justement pour mener à bien ce rôle dans la vie des enfants. La journée de l'enseignement, pour moi, l'enseignement est un travail très noble, très respectable et pour moi, c'est un métier même à valoriser un peu plus et à respecter encore plus que ça parce que ce sont des formateurs des futurs avocats, des futurs ingénieurs. C'est le métier qui prépare la venir d'un pays du ingénieur.
0: Et cette célébration est une occasion pour les élèves et étudiants de placer quelques mots à l'endroit de leurs enseignants, des paroles d'encouragement, de reconnaissance, mais aussi des attentes vis-à-vis de ceux qui les accompagnent au quotidien dans leur parcours éducatif.
6: C'est un immense plaisir de recevoir ce prix en ce jour. C'est aussi une manière de nous féliciter, vu les efforts qu'on a fournis le long de l'année scolaire. Ça n'a pas été un parcours très facile. Parce qu'il y a eu des hauts, il y a eu des bas. Il y a eu des moments où tu n'as peut-être pas envie d'apprendre et tout ça. Mais malgré tout ça, faut persévérer, on a persévéré. On a essayé de donner le meilleur de nous-mêmes. Mais quand on n'a pas envie de forcément se donner à ça, on essaie de le faire, quoi. Et c'est ça qu'on appelle la discipline.
7: Bah, c'était pas facile, hein. Bah, les cours, les moments difficiles et tout, mais ça a été grâce à Dieu. J'ai appris avec l'aide de mes parents et tout, les motivations. C'est un grand honneur pour moi déjà. Bah, c'est un peu tout ça.
8: On dit que la série C, c'est une série compliquée avec les sciences, maths, physique et tout. Mais à force de persévérance et de croire en toi, tu peux faire même ce que les gens disent que c'est impossible. Certes, c'était dur au début avec les sciences et tout. Mais à force de persévérance, on a pu faire les révisions, les travaux en groupe et tout et tout. Voilà, et on en est aujourd'hui. Si je dois dire quelque chose à mes frères et sœurs qui sont derrière moi, c'est que de persévérer, de croire en eux. Que même si ils ont fait un truc, ils ont fait un examen, c'était pas bon, les notes, c'est pas correct et tout. De pas désespérer, d'aller toujours, qu'au final, ça va donner quelque chose.
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0: La commune Golf 1 a donc ouvert hier la 4e session ordinaire de l'année et c'était donc bien sûr à l'annexe de la mairie à Dijon.
1: Pour cette dernière session de l'année 2026, elle a réuni les représentants des deux ministères de tutelle, les conseils municipaux et les chefs traditionnels. Pendant 10 jours, les conseils municipaux vont examiner et adopter le budget primitif exercice 2027, une session qui s'inscrit dans le cadre de la loi relative à la décentralisation et aux libertés locales. Nous écoutons le maire de la commune Golf 1, Blackpock, comme Igomado, au micro de James Toglo.
9: La 4e session ordinaire est consacrée à l'étude du budget primitif que l'exécutif soumet au conseil municipal. 10 jours sera consacré à l'étude, à l'adoption de ce budget primitif. Et c'est sûr qu'il y aura des débats. Et déjà avant l'ouverture, nous avions au cours de la semaine passée organisé 2 débats. Le débat citoyen qui a regroupé toutes les forces vives de notre territoire et aussi un débat d'orientation du conseil municipal qui a permis aux techniciens de recenser les observations des uns et des autres. Et aussi, au cours de ce débat d'orientation budgétaire, le point essentiel a été mis aussi sur la prise en compte des besoins des projets retenus au niveau de notre plan de développement communal.
0: À l'instant, Gloport, Kwame Gomado, le maire de la commune Golf 1, la rencontre se tient plutôt à la mairie annexe d'Akodesewa. Il était au micro de James Toglo. Rendons-nous cette fois-ci dans la commune Golf 5. Le conseil municipal de la commune tient également depuis hier sa 4e et dernière session ordinaire de l'année. Une session à caractère budgétaire au cours de laquelle plusieurs dossiers vont être examinés par les comités de développement à la base, les conseils municipaux, les chefs traditionnels, les vaillantes mamans des marchés. Et au menu de cette session, l'examen des rapports d'activité du bureau exécutif et des commissions permanentes pour le 3e trimestre 2026. Les conseils municipaux feront aussi le point sur les recommandations des précédentes sessions. Kossi Agbenyegan Aboka, maire de la commune Golf 5.
10: Nous avons commencé la session, la dernière de l'année, qui est une session budgétaire. Et cette session budgétaire a plusieurs points inscrits au programme. Nous allons, après l'ouverture de la session, inviter la population de la commune à un débat, parce que le budget est l'expression de la volonté de la population pour exprimer vraiment les besoins de la population. Ça, c'est le premier point. Le second point, nous allons également faire la situation des commissions permanentes, des rapports d'activité de toutes les commissions du conseil municipal à la population. Nous aurons également, au cours de cette session, à aborder les questions d'assainissement. Vous savez que nous ne sommes plus au village, nous sommes dans une capitale et on a une ville propre. Donc, toutes les mesures qui doivent, dire, qui concourent à assainir la commune, commune urbaine, sont les bienvenues. Nous aurons à adopter des mesures pratiques pour que la commune vraiment soit une commune propre. Ça, c'est aussi un point qui inscrit vraiment l'ordre du jour.
1: Au-delà des questions budgétaires, le maire de Golf 5 appelle la population à renforcer la lutte contre la corruption et l'incivisme dans la commune. La municipalité veut notamment sensibiliser la population sur le paiement des taxes municipales. La sensibilisation va porter également sur l'assainissement car la commune entend intensifier la lutte contre l'insalubrité. Le maire Aboka de la commune Golf 5 que nous retrouvons au micro de Grégory Messin.
10: Le contribuable attend beaucoup de nous, beaucoup de l'État. L'argent que le contribuable donne comme taxe doit aller dans la caisse de la collectivité, de la commune. Et c'est avec cela que le conseil municipal peut organiser le développement de la commune. C'est pour cela que le conseil municipal va se pencher sur l'assainissement des finances de la commune. Prendre des mesures appropriées pour que les recettes de la collectivité rentrent dans la caisse de la collectivité. Des mesures seront prises. Nous allons également aller vers la sensibilisation de la population. Ceux qui paient les taxes doivent aussi être sensibilisés. Qu'ils sachent que les taxes doivent aller directement dans la caisse de l'État, de la collectivité. Et que la population soit sensibilisée pour que personne n'aille vers elle pour détourner l'argent du contribuable pour le développement de la collectivité. Amener à aider vraiment l'action de développement de la municipalité. Nous lançons aussi un appel à tous nos collaborateurs de veiller à ce que les bonnes pratiques soient vraiment notre quotidien, notre partage. Enfin, je reviens encore au désencombrement des voies. Les voies ne sont pas des marchés. Les voies sont là pour des véhicules. C'est pour la circulation. Faisons tout pour libérer les voies publiques afin que nous puissions avoir une ville aérée, une ville qui ressemble à une ville capitale. C'est très important.
0: Maxime, dans la commune Golf 4, de son côté, c'est la solidarité qui s'exprime. La mairie a volé au secours des familles sinistrées des dernières pluies diluviennes qui ont frappé la capitale. Elle a procédé donc, justement, Maxime.
1: Exactement, elle a procédé à une remise de kits de vivres et de non-vivres dans sa salle de conférence. L'objectif pour la municipalité est de soulager un tant soit peu la souffrance des ménages affectés et de leur permettre de faire face à l'urgence. Nous écoutons Jean-Pierre Fabre, maire de la commune Golf 4.
11: Je crois que c'est notre devoir de manifester notre solidarité à l'endroit de ceux qui ont été durement frappés, donc ce sont les sinistrés, par les pluies diluviennes qui se sont abattues sur la commune et plus largement le Golf 4, les communes du Grand Lomé. Comme je le dis, c'est notre devoir. Évidemment, c'est symbolique. Ça ne fassera, ça ne remplacera, mais il permettra ce geste à nos populations de constater que nous ne sommes pas restés indifférents lorsqu'ils ont traversé des épreuves difficiles. C'est la signification de cette cérémonie. Bon, je crois que c'est un montant peut-être autour de 15-20 000 CFA. Bon, il y a du riz, de l'huile, du savon, des boîtes de sardines, des boîtes de tomates. C'est de quoi manger pendant quelques jours. Pas grand-chose.
0: Une action de solidarité saluée par les bénéficiaires qui n'ont pas manqué

0: Face aux revendications des acteurs culturels, le ministre de la Culture et des Arts, Isaac Thiaqbé, a rencontré ce lundi à Lomé les membres du Conseil national des arts et de la culture. Au centre des échanges, les préoccupations du secteur, notamment la gestion du Fonds national de promotion culturelle destiné à accompagner les artistes et les initiatives culturelles. Les acteurs demandent plus de transparence dans la gestion de ce fonds et sur les ressources qui doivent leur être allouées. À l'issue de plusieurs heures de discussion, les deux parties ont convenu de la mise en place d'un cadre de concertation technique et cette instance sera chargée du suivi du dossier et devra apporter des réponses concrètes aux différentes revendications. Asiati Vignon, directeur de la promotion des arts et de la culture, que nous écoutons au sujet de cette rencontre.
1: Il était question de revenir sur leur plateforme de revendication. Donc, cette date d'aujourd'hui a permis à ce qu'ils aient une rencontre avec le ministre et que quatre sur table puissent discuter. Il y a eu plusieurs aspects qui sont intervenus dedans. La question du Fonds national de promotion culturelle, où le ministre les a rassurés de toutes les démarches qui ont été faites. Mais pour leur expliquer, il faudrait aller à une certaine formalisation, donc la mise en place des organes du Fonds. Et c'est ce travail-là qui est en train d'être fait. Nous leur avons dit que dès que le décret sera sorti, le fonds sera disponible. Donc, nous les avons également rassurés que le fonds de cette année 2026 est toujours disponible au niveau du Trésor, que le ministère n'a pas utilisé ces fonds-là. La rencontre a également permis de pouvoir discuter sur la loi portant rémunération sur copie privée qui est au niveau de l'Assemblée depuis 3 ans déjà. Donc, l'assurance leur a été. Nous avons également discuté de la situation des artistes, que ce soit les artistes malades, les artistes qui ont des situations sociales un peu compliquées. Des démarches ont été faites au niveau du ministère et puis au niveau du ministère de la Santé et également au niveau de l'AMU pour que très rapidement on puisse avoir des solutions pratiques.
0: Et au terme de la rencontre, le ministre a pris acte des doléances et a réaffirmé sa volonté de maintenir le dialogue avec les artistes. Un engagement salué par le Conseil qui maintient toutefois son sit-in prévu pour le 12 octobre prochain. Ariel Dassanou, coordinateur du Conseil national des arts et de la culture.
2: Le monde des arts et de la culture a eu l'opportunité de présenter de façon détaillée cette plateforme de revendication et aussi d'écouter le ministre qui nous a étalé ses actions durant ces pratiquement un an. Et nous avons constaté que malgré qu'il y a eu des efforts, il n'y a pas aujourd'hui d'actes concrets, un résultat concret en ce qui concerne les points que nous avons énumérés dans notre plateforme de revendication. Et au vu de cela, unanimement, nous sommes dit qu'il va falloir qu'on mette en place un comité technique pour le suivi de ces points énumérés. Donc, ce que je peux dire aujourd'hui comme un résultat concret de cette rencontre, c'est la mise en place d'un cadre permanent technique pour le suivi et l'accompagnement du ministère pour la résolution de ces points énumérés. Et je vais profiter en même temps pour dire que cela ne démobilise pas nous les acteurs culturels et la stratégie que nous avons mise en place, notamment le sit-in de ce 12 octobre tient et nous en avons parlé à monsieur le ministre juste pour l'informer et nous prendrons toutes les dispositions pour que cela se fasse dans le respect des lois qui régissent l'organisation de ce type d'événement.
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0: Customer Service Week, une semaine dédiée au service client par Yas Togo et le lancement officiel des activités meublant, bien sûr, la semaine a eu lieu hier à Lomé.
4: Placée cette année sous le thème « Le kilomètre de plus », cette célébration internationale vise à valoriser et à mettre en avant les équipes en charge de la clientèle ainsi que les prestations proposées par le réseau tout en honorant les acteurs qui œuvrent au quotidien à la satisfaction des clients. Siewa Wendy, directrice générale de l'agence Kakavele.
5: La CS Week, la Customer Service Week ou la semaine du service client, c'est une fête internationale qui existe depuis plus d'un siècle, initialement vient des États-Unis, mais qui est aujourd'hui internationale. Elle se déroule la première semaine d'octobre. Elle est fêtée dans tous les pays du monde. Donc aujourd'hui, par exemple, dans les autres pays de IAS et de MI, elle est également fêtée. C'est une semaine où on met en avant les équipes qui servent le client parce que souvent, elles ne sont pas suffisamment vues. C'est une semaine où on met en avant les réalisations, les avancements envers le client et c'est aussi une semaine où on met en avant les clients. Et donc, c'est vrai que c'est une semaine de célébration pour toutes ces équipes-là qui sont

0: Par exemple, au call center, qui sont dans les agences, qui sont sur le terrain en train de vendre ou sur le terrain en train d'installer. Donc, faut comprendre que c'est une semaine de célébration de toutes les équipes qui sont chargées des clients. Alors, chaque année, la Customer Service Week, il y a un thème international qui est décidé par l'organisme. Il y a un organisme qui gère un peu ça. Et donc, le thème de cette année, c'est l'extra mile. On peut considérer comme le kilomètre de plus, le pas de plus. Et donc, pour nous, c'est qu'est-ce qu'on fait pour aller de l'avant, pour faire mieux et toujours faire de plus en plus pour le client.
1: Et durant cette semaine, plusieurs initiatives et programmes sont prévus afin de faire de cette semaine un moment de partage et de retrouvailles et de souvenirs. Victorine Larson, directrice service client.
2: Cette semaine, dénommée la semaine du service client, est une occasion où on me reconnaît en tant que personnel agent au service de notre clientèle. C'est une semaine où nous célébrons, je célèbre avec les collègues, nos managers, nos parcours, tout ce que nous avons concrétisé, nous avons réalisé à l'endroit de nos abonnés. C'est l'occasion de valoriser ces efforts-là. Et pour mes équipes, tout au long de la semaine, je dirais c'est une festivité. Il y a plusieurs activités, chaque jour avec son dress code, et moi particulièrement, c'est la journée de demain où nous allons nous souvenir de nos années d'école. Moi, j'ai choisi personnellement de revivre mes années d'école primaire, donc on va essayer de se mettre en situation. Le challenge aussi, il y a plusieurs challenges, et le challenge qui est important pour moi, on dit la santé est très importante. Donc, on a mis un challenge de parcours illustrer l'extra mile, c'est-à-dire le pas de plus. Donc, nous allons compter les pas que nous allons effectuer tout au long de la semaine et on verra qui a fait le plus de pas et c'est cette personne-là qui remportera le gain.
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1: L'actualité sportive avec Maxime Akakpo.
5: La page sportive, nous parlons Maracana, Maramonde. La finale a été jouée donc ce dimanche. Le Togo termine sur le toit du monde. Deux ans après la médaille de bronze en Côte d'Ivoire en 2024, les éperviers maracaniens ont franchi un nouveau palier au Cameroun. Ils sont vice-champions du monde. Le parcours s'est achevé ce dimanche au complexe sportif de Japoma à Douala, en finale de la deuxième édition de la Coupe du Monde de Maracana, opposée à la Côte d'Ivoire, tenante du titre. Les Togolais se sont inclinés 4-1. Le sacre était pour pourtant à portée de main au vu du parcours exceptionnel de ces joueurs maracaniens, de ces éperviers maracaniens placés dans le groupe C de la mort avec le Canada, la France et les États-Unis. Le Togo a réalisé sans faute 3 victoires en 3 matchs, 13 buts marqués pour encaisser 4. Quart de finale, Togo a battu le Brésil 2-1, mené dès la première minute. Des Togolais renverse la Celestao grâce à Kweti Elom et Kangbeli Kossi. Demi-finale d'anthologie, Togo 5, Cameroun 4 après prolongation devant son public à Japoma. Le pays hôte, le Cameroun, mène 3-1 puis 4-3 à 3 minutes de la fin. Le Togo égalise sur pénalty à 30 secondes de la fin puis arrache la victoire en prolongation. Doublé d'Edem Ajogbe, invaincu jusqu'en finale, le Togo quitte le Cameroun avec la médaille d'argent autour du cou et la fierté de tout un peuple. La demi-finale allée des playoffs de la deuxième édition au Togo. Nous parlons donc football après Maracana. Place maintenant au match retour décisif ce mercredi. Disputé ce week-end, ce dimanche, donc les rencontres allées ont offert deux scénarios opposés. Au terrain d'Asfosa à Blogamé, la JCA a frappé fort à l'extérieur opposé à l'Asfosa. Les hommes d'Agoué ont arraché une victoire précieuse. 3-2. Un succès qui leur donne un avantage psychologique avant le retour à domicile à Gouer. L'Asfosa, battu mais pas battu, devra marquer au moins 2 buts pour espérer renverser la vapeur. Dans l'autre demi-finale, Sara FC et Kakadel FC se sont neutralisés 0-0, un match fermé et tactique où aucune des deux équipes n'a réussi à prendre l'avantage. Tout se jouera donc sur un seul match au retour ce mercredi au municipal de Kara. Kakadel FC reçoit Sara FC alors qu'au terrain de la JCA à Guanivé, JCA Tchie attend de pied ferme à Sfosa de Lomé. Deux matchs à fort enjeu. Les deux vainqueurs au cumulé valideront leur ticket pour la grande finale des playoffs et feront un grand pas vers la montée en D1 Lonato qui, de la JCA d'Asfosa, de Sara ou de Kakadl, rejoindra l'élite. Réponse donc ce mercredi.
1: Point final à cette édition. Merci de nous avoir suivis à la mise en onde. Thomas était, n'est-ce pas?
4: Exactement. Et il est né d'ailleurs un dimanche, un concis comme moi.
1: Merci à vous, Maxime.
4: Merci, Patricia.
1: Merci également à toute l'équipe de la rédaction et 26 de programme sur 93.5.

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30: 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Aroméa, les violets, ils sont vides. J'espère bien les ignorer les mots.
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5: 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Il y a des gens qui sont là. Je suis que le coordinateur a mis nos choqués. Et Dieu avec Poémile, et des vieux pour voler, surveiller le gardien, tout le monde, encore déjà pour voler, pas de maillot, ou des coups de gardien, j'ai qu'on soit
3: ouvert.
5: Il y a un blé qui avec Mbabado. Et durant les gens, nous avons organisé une bande organisée, et on a tout attaqué l'Amérique, pas pour lui. Bien sûr que Minique Bébé n'a pas de gardien, mais il va dire que le gardien est. Moi, je me rappelle, Tichabé, il y a une évaluation, un mois de domaine. Le mois de domaine, quoi, évaluation, des vies qui n'ont connu, ou à toi, ou ce soir, le corps major de la classe. Donc, on recommande de venir Tichabé pour le cours, puisque collège y a, on nous concentrons sur le cours. On va dire, bloc notes, ne rien doit noter. Nous, on met une explication, mais tu as une question autour d'aller. Voilà, bande organisée, on le voit avec nous. Donc à
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7: 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Il y a 9 mois, année scolaire plein, quoi. Voilà, tout fait. Vacances, mais il y a salaire. Même temps, il y a fin d'année, j'avais un dossier pendant 2 mois, fin d'année. 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
30: 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C'est une stratégie que les soldats
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5: 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Nous voulons s'attaquer à l'éducation pour que tu aies un
30: peu
5: de temps. Donc, je vais vous dire que vous avez constaté que vous avez un peu de temps pour que vous Bangladesh, l'Asie du Sud, Nouméa. Et nous avons mis en place le school, Haïti, que tu as. Parce que vous avez un peu de temps pour que vous ayez un peu de temps. 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
5: 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Gestion, oui. Ah, attention, c'est encore SPV. Aujourd'hui, SPV, il est devenu docteur. Et au Soubo, il y a un lycée scientifique, il y a le tout dit en Dougoura, Plankton, il y a un coton, il y a une mine, il y a des plages, il y a un Dougoura. 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
5: 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68 personnes, 60 personnes, elles sont bonnes. Parce que les ratios sont respectés. Bon, nous disons, depuis moi, elle a excellé, elle a dit BRC. Elle a dit BRT. Mais c'est nous, Gomé. Maintenant, nos conditions sont bonnes. Parce que les journées sont derrière. Voilà, au bon, mais au matin, les journées, écoute, on parle au discours, on parle au téléphone. 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Le gouvernement fait des efforts, le gouvernement fait des efforts. Parce que j'avais le levier de l'État qui est là, on a eu Galéoisier. 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
2: Il est 15h.
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15h et nous sommes dans le studio bleu de la radio Canal FM, mesdames et messieurs. Bonsoir et bienvenue dans Canal Info Service de cet après-midi. Débutons avec la nécrologie. Les familles Aruma, Kodjo, Amega, Gavor, Awiti et Aro de Noépé, les familles Ganou et Adonougan d'Amonga, Ghana. Les amis de Coton Club ont la profonde douleur de vous annoncer le rappel à Dieu de leur très cher et regretté enfant, neveu, frère, cousin, papa et ami, Eric Anani Kossi Aruma, directeur de société, décès survenu le 28 septembre 2026 à l'âge de 58 ans. Le programme des obsèques vous sera communiqué très prochainement. Les salutations du jazz auront lieu du mardi 6 octobre 2026 au dimanche 11 octobre 2026 de 17h à 19h30 au domicile du défunt situé à Dido Gomet derrière l'école SGIS. Donc, sincères condoléances aux familles endeuillées.

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La direction générale de la Société des transports de Lomé, Sotral, porte à la connaissance des étudiants de l'Université de Lomé, anciens comme nouveaux, que l'accès au bus Sotral sur le réseau étudiant est subordonné à la possession d'une carte e-Sotral dans les conditions suivantes. Pour disposer de la carte e-Sotral, l'étudiant doit se rendre dans un point de vente Sotral muni d'une attestation d'inscription ou de toute pièce justifiant sa qualité d'étudiant de l'Université de Lomé. Les points de vente des cartes e-Sotral sont les suivants. Kiosque Campus Nord, Campus Sud, FDS, Atikoumé et Edranawe, Gare de Reims et de Biya, Terminus Zanguera, Legbacito, Kogon et Dzagblé. 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Pour toute information complémentaire, veuillez contacter le numéro 93 88 81 87 ou le 93 88 91 00. La compagnie énergie électrique du Togo, CET, informe sa clientèle qu'une partie des travaux de maintenance préventive initialement prévus du 28 août au 21 septembre 2026 sur les équipements de la West African Gas Pipeline Company, WAPCO, et qui avaient été reportés, sont reprogrammés du 7 au 22 octobre 2026. À cet effet, l'approvisionnement en gaz naturel destiné aux centrales thermiques implantées sur le territoire national sera interrompu durant la période des 10 travaux. Afin de préserver au mieux la continuité du service, la CET a une nouvelle fois fait le choix de recourir sur cette période au combustible liquide plus onéreux pour produire l'électricité plutôt que de réduire davantage l'offre disponible. L'ensemble des dispositions prises permettront de limiter les perturbations attendues sans toutefois les éliminer totalement. Certains quartiers ou localités pourraient donc connaître les interruptions que la CET s'efforcera de minimiser. À cet effet, la CET réitère sa recommandation de toujours garder les appareils débranchés pendant les périodes de coupure et de ne les rebrancher qu'au retour de l'électricité. La direction générale présente ses excuses à sa clientèle pour les désagréments
occasionnée par cette situation indépendante de sa volonté et la remercie pour sa bonne compréhension. Le restaurant Bear & Baby, situé à Nkafu, recrute 2 serveuses, pièces à fournir, CV, lettre de motivation, une copie de la pièce d'identité, une copie de la pièce d'identité de la personne garante, conditions à remplir, être dévoué, honnête, respectueux, respectable, présentable, propre, être disponible pour un contrat d'un an au moins, maîtriser l'utilisation d'un smartphone, s'impliquer dans son travail, savoir parler et écrire le français. Savoir travailler sous pression, avoir une expérience de serveuse peut être un atout. Dépôt de dossier au secrétariat de la radio Canal FM. Nous recherchons deux boutiques d'événements. On recrute pour deux boutiques des vendeurs, hommes comme femmes, remplissant les critères suivants. Être âgé entre 22 et 35 ans, avoir au minimum le niveau BPC, savoir parler couramment et avoir une bonne compréhension du français, savoir écrire et calculer, être une personne respectueuse de bonne moralité, accueillante, une personne dégourdie et polyvalente, avoir une connaissance dans la gestion de la clientèle, de la comptabilité et en informatique sera un atout. Habiter dans les zones suivantes. Kodjoyakope, Nikonakwe, Ankope, lycée de Tokoin, Tokoin Rampko, Ezrenawe, Atiku, Mewiti, Kege, Aéroport. Pour plus de renseignements ou pour postuler, envoyez votre CV et la photo de votre carte d'identité. Pour toute information, veuillez contacter le 92 72 64 40. Le 92 72 64 40. Pas de bip. En prenant contact, soyez direct et précis, s'il vous plaît. Chers particuliers, employés, chefs d'entreprise, directeurs de société, chefs responsables de complexes universitaires, hôteliers, religieux et autres institutions. 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Il est retrouvé en sachet contenant des pannes de différents motifs dans un taxi sur le tronçon d'Assigam et Adakpamé. Prière au propriétaire de passer les retirer à la radio Canal FM. Quelques tissus kaki ont été retrouvés sur le tronçon de Ezrenawe en allant sur le contournement devant un terrain de football. Prière au propriétaire de passer les retirer à la radio Canal FM. Ainsi, nous mettons fin au Canal Info Service de cet après-midi. Merci de nous avoir suivis. Bon après-midi à toutes et à tous.

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1: 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Les gens qui ont pour beaucoup d'eau et diabé VV, douleur de cœur, mais pour beaucoup d'eau et senti. Et moi, je vous dis, je vous dis, je vous dis, je vous dis, je vous dis, je vous dis, je vous dis,
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0: J'ai été à CHU Sirvalis Olympio
1: Oh là
0: pendant
1: là.
0: 3 semaines.
1: Abel,
0: Et
1: vom
0: toi?
1: nam
0: Ah ouais, tata plus, je
1: nyom
0: me
1: nyori.
0: dis, je m'adonne pour non.
1: Oh,
0: Et les
1: demain
0: idées, on les bonnes et collées, on a aussi tes érica, quoi.
1: Oh, et je dis nam.
0: Ou bien la
1: Amen.
0: médecin, non. La
1: Amen.
0: médecin.
1: Amen.
0: Et nous collons, ouah. Un gamou de les médecins. La médecin qui a mis les bionnes, et la famille, ou pour la
1: Akpe.
0: famille, ouah.
1: Akpe.
0: Et n'y a qu'au sort d'aller, n'y Nous, on m'a été tué, on m'a blé. On m'a allé qui a mis à la roue d'eau. Elle a roué positivement ou même négativement. Ça t'appuie. Mieux vaut se taire à bon, à bon. Ça t'appuie.
1: Mdakpe,
0: Votre heure,
1: Abel.
0: viol la médecin.
1: Akpe, mbyon
0: Et
1: la
0: tu as
1: mesen
0: nino.
1: no chan lo, yo vwa be prompt gerizon lo.
0: Merci.
1: Bye bye. 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
0: Allô, tata, c'est
1: Mama Mauto, où est-ce?
0: bonsoir.
1: Ni sobedo.
0: Donc, on
1: Ni.
0: avait une awanienne, c'est mais tout autour.
1: Enyo.
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1: Bonsoir.
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0: Et qu'on le dit à nous, on le dit à nous, on le dit à nous, on le dit à nous.
1: Amen. Il a dit à nous, on le dit à nous.
0: Il a fait mes goutes de goutes.
1: Amen, amen.
0: Et là, j'ai une douce bête à ta quinze.
1: Mais,
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0: 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Absolument. Là, honnêtement, tu le fais d'une toile, moi, comme ma casse, un vidéo, non. Au premier, il y a une jeune vie, ou avec qui, pour ami, ou n'a, ou bachana, non, mais attends, non, boîte à dire, les qui ont arrêté. On m'a l'air, non, non, non. One tour de prétoire, on m'a l'air, absolument. Et sommeil. Alors si si mais ah, oh mon temps si la chasse ne doit pas être dans le monde tu vois, c'est très bien moi c'est très bien on me l'a dit, ils sont nés qui est capable qui ne finit qui n'a moi, il est déjà ici la chérie. Avantage qu'il est comme nous déjà nous on qu'il est avantage qu'il est meilleur, c'est bien dit, c'est bien côté rapport à même du naio, même du naio c'est tout. Et puis tu qui m'ont laissé un message me dit Je suis à l'aise. C'est de l'eau, on a commis tous les bâtiments, mais on ne peut pas dire que vous voulez à l'eau, mais on ne peut pas dire que vous voulez à l'eau.

0: On avait peut-être un peu son nid, ça a du mal au lit, ou bien, comme on voit, comme on voit, intention. Parce que quand même, à tic à tic à tic à tic à tic à tic à tic à tic à tic à tic à tic à tic à tic à tic à tic à tic à tic à tic à tic à tic à tic à tic à tic à tic à tic à tic à tic à tic
1: à tic
0: à tic à tic à tic à tic à tic à tic à tic à tic à tic à tic à tic à tic à tic à tic à tic à tic à tic à tic à tic à tic à Eh, le dit, mais maman, les noms de Kevin Giano. Par exemple, y'a de voir, ma yue, de ma yue. Y'a ni ma hari à 20. Pas de tout prix. Et puis tu me dis, on a un minute de chari. Quoi, mais une minute de chari. Pari, à me faire le fou, à me faire tranquille, quoi. T'as dit, tu me fais un arrêt. Oh, à ce de magic qui venait. Oh, tu me vois, moi, là, bon, oui, bien, ballon, bien, tu entends, nous manquons, mais ça m'a, de quoi, non, pas de fou. Gadum pour le bénin. Bénin, tu me dis que la chute par quoi? Il y a pas de. On va qu'il y ait des souvenirs. Je vais toujours dire à quoi, comme il y a à mon
1: niveau.
0: Donc, quand on dit du partenaire, la destinée, on est donc à l'île. Il y a des cas de vie, on a d'assis mou. Du coup, pour les jeunesses, mais on a besoin d'occupancy. On doit compenser les jeunesses, mais. Ok, il y a un petit masso tout court, pas à ton guide, mais on a un masso bon, il n'y a pas ça. 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
0: 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Bonne fête ni ka Aoussa Kadia. Ah non, Aoussa Kadia. Mhm. Mais là Aoussa Kadia veut dire, donc Kadia do Aoussa Kadia veut dire.
1: Mhm.
0: Donc il y a matin bon d'Algérie en tout cas. 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
1: Bye. Allô?
3: Allô, Dada, est-ce
1: que la jouaison?
3: Non, non, non, non.
1: Mi va donner sa vie dans l'eau.
3: Non, il s'en va, non, non, non.
1: Mi hoé, non, quelqu'un.
3: Et n'y a pas d'arrêt, il n'y a pas d'arrêt. Et n'y a pas d'arrêt, il y a pas d'arrêt, il y a pas d'arrêt, il y a pas d'arrêt, il y a pas d'arrêt, il y a pas d'arrêt, il y a pas d'arrêt, il y a pas d'arrêt, il y a pas d'arrêt, Donc, je ne sais pas si je suis un peu plus de temps. Je ne sais pas si je suis un peu plus de temps.
1: Allô? Papa, je me tiens du
4: oui.
1: Vado l'homme d'Akbi.
4: Allô?
1: Oui, papa, me laisse Niko. 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Allô?
4: Oh. On sa ta fiche.
1: OK, tu raison.
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4: 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Là les docteurs là ben tout beau passant de quoi quoi ben avec tant que mignon les miens si vovo parce que normalement les numéros ne sont pas dorés si tu nous fais un nom là tu mets des choses à nid de dora club mais dans les ando chigam d'autres on parle ni à chigam d'autres quoi Nene, ye, ole toji alo la tense, ewa yin yin to. 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
1: 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Alo?
5: Alo, tata pije.
1: Mama ma uto uwe zon.
5: Yo, oui, bébé,
1: d'accord, maman.
5: Seigneur. Comme il y a un de Ye fa so ko la gbe mo wo po a
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7: Allô? Allô?
1: Bonsoir.
7: Bonsoir, tu l'as vu chez
1: Rubé? Yo, David. Je
7: peux parler
1: de ça? Dans ce, tu en fais un mélia.
7: On prend bien d'accord, je voulais faire pour la couraille.
1: Yo.
7: Tu as vu chez Rubé? Ah. Donc à quoi venez nos lignes? Ne vous êtes plus là. Et non, elle s'est non vide. Et on vient non bien, non bien, il y a pas de partie. On a rien à couler sur le lot. Voilà, ils sont formés toujours là sur le
1: lot.
7: On met là ni un bicarbonate, amin. Donc même les clients ont jamais été plus là. Et on ouvre la mienne quoi? Tapis, ah on m'a dit pas du. 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
1: 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Allô?
8: Allô?
1: Bonsoir.
8: Bonsoir, Tata Pitch.
1: Manya ni quoi?
8: Oui.
1: Fofoli?
8: Fofoli.
1: Fofonama? Michel Bolet, Michel Bolet, tu as même. D'accord, Michel B. Dogbeno.
8: But par exemple, il y a un peu de dolly ou avec d'hommes et peut-être. Il y a un peu de dollars, mais gants avec l'eau. Il y a un peu de dollars. Il y a un peu de dollars. Il y a un peu de dollars. Bon, il y a un peu de dollars. Il y a un peu de dollars. Il y a un peu de dollars. Il y a un peu de dollars. Il y a un peu de
1: dollars.
8: Il y a un peu de dollars. Il y a un peu de dollars. Oh, happy friend. Oh, listen, il y a un peu de dollars. Oh, happy friend. 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Oleo, okay. Bon, normalement, si on connaît Bruno, à qui ça soit le plus petit de ce monde, il y a des constats de l'eau. Il y a des plénaïs. Donc, il faut accepter, analyser, apprendre côté de moi, mais côté de l'union, là, sont en guerre, sont en guerre. Moi, je dis, à ça, au cœur de corps. Voilà, mais parce que nous avons des gants. Nous avons des gants. Arrêtez, on va te voir, et arrêtez, on va te voir, et arrêtez, on va te voir, et arrêtez, on va te voir. Peut-être les jours là, pour activité intense, on était d'autant trop pas senti carbone. Donc, à des langues, on a oui. Là, des fois, on est à mes débats, on a fini à mes sincères. Il y a quand même quelques points à mes sincères. Sinon, on a mes sincères. On a mis des points. Je veux que le gouvernement m'aille trop plus ici. Directeur des responsables à des langues, on est pas là. On peut le traiter à des langues, on est en tôle. On a des points. On a mis des sincères. Il y a des points que moi, il y a un point. Donc, il y a un de temps. Je voulais que la blague, il y a un peu de pourquoi les relations sont au top pour s'occuper à bon avec toute la couleur.
1: D'accord, il faut folie. Non, mais les pingues, les caméras, mi à doigt, l'autre, il faut folie. Et nous, on dit, il y a un blanc, sur Toto Diabena, les nids seront là. Elle est facile. Je voulais que il faut folie, les nids hon l'on sawa. 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
3: Il est 18h.

0: Mesdames et messieurs, bienvenue dans cette édition du 6 octobre 2026 sur votre radio Canal FM à la une. Célébration de la journée mondiale de l'enseignant hier 5 octobre. Hommage à ces bâtisseurs de l'avenir, enseignants, enseignantes et même des élèves assurent tout au début de ce journal. Nous irons dans les communes Golf 1 et Golf 5 où il y a eu ouverture des sessions ordinaires. L'heure est au bilan et à l'adoption du budget 2027. Nous en parlerons dans cette édition. Nous parlerons culture face à face entre le ministre Isaac Thiaké et les artistes autour du Fonds national de promotion culturelle. Qu'est-ce qui a été dit concrètement? Éléments de réponse dans le courant, bien sûr, dans cette édition. Et puis la page sportive bouclera, le journaliste allemand Michel Tomega. Mesdames et messieurs, s'il vous plaît, voici le journal.
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0: Le 5 octobre est consacré à la journée mondiale des enseignants. Une journée pour célébrer un métier qui occupe une place essentielle dans la société. Chaque jour, ils sont des milliers face à leurs élèves à transmettre non seulement des connaissances, mais aussi à contribuer à leur éducation et à leur épanouissement. Qu'est-ce qui motive encore à embrasser cette profession aujourd'hui? Élément de réponse avec Ebé Bifaoussan, enseignant dans le supérieur au micro de Koupamou Elisabeth.
2: Ce qui m'a poussé à être professeur, c'est le fait de transmettre les connaissances que j'ai et d'accompagner les jeunes adultes à trouver leur voie. À cet âge-là, ils sont en train de se construire, de choisir leur avenir. Donc, les voir évoluer et prendre confiance en eux, c'est ça qui m'anime. Et également, changer dans le système ce qui n'a pas été fait pour nous. À vous faire des suivis au niveau des étudiants, les aider à trouver leur voie, les aider également dans la compréhension. Tout ça me passionne vraiment. Et le seul fait de vouloir transmettre des informations, ça nous aide nous-mêmes à apprendre mieux sur la chose.
0: En cette journée mondiale des enseignants, les élèves et étudiants ont également tenu à adresser des mots de reconnaissance, d'encouragement, mais aussi à exprimer leur attente envers ceux qui les accompagnent au quotidien dans leur parcours éducatif. Nous écoutons quelques élèves.
3: Personnellement, j'attends de mes enseignants qu'ils soient patients et qu'ils prennent le temps de bien nous expliquer les cours, soit à notre écoute. Un simple encouragement peut nous motiver à continuer. L'enseignant occupe une place très importante dans notre réussite. Il nous transmet les connaissances et nous aide à progresser. Bien sûr, nous devons aussi faire nos propres efforts, mais l'accompagnement de l'enseignant est l'essentiel pour nous permettre d'avancer et de croire en nos capacités. Je voudrais simplement leur dire merci pour leur patience, leur sacrifice et tous les efforts qu'ils font chaque jour. Alors, à tous les enseignants du monde, nous souhaitons une très belle journée de l'enseignement et beaucoup de courage. Merci beaucoup à vous.
4: Je trouve que c'est un bon métier. Si les enseignants n'existaient pas, on ne pourrait pas venir à l'école. Ils ne pourraient pas nous enseigner. Et ils ne pourraient pas avoir des grands cadres comme les présidents, les ministres.
5: Tous les enseignants que moi j'ai connus ont été complètement à la hauteur de la tâche qui leur a été confiée. Celle qui est d'apprendre, d'initier leurs élèves.
4: Tous les maîtres et maîtresses qui m'ont gardé depuis la maternelle.
6: C'est un professeur, s'il continue pas à regarder nos comportements, c'est ce qu'ils auraient abandonné l'enseignement depuis. Et on sent qu'ils ont l'amour de l'enseignement. Donc, courage à eux. Bonne fête à eux. C'est bonne journée.
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0: Face aux revendications des acteurs culturels, le ministre de la Culture et des Arts, Isaac Thiaké, a rencontré ce lundi 6 octobre 2026 à Lomé, 5 octobre, donc les membres du Conseil national des arts et de la culture. Au centre des échanges, les préoccupations du secteur, notamment la gestion du Fonds national de promotion culturelle destiné à accompagner les artistes et les initiatives culturelles. Les acteurs demandent plus de transparence sur la gestion de ce fonds et sur les ressources qui doivent leur être allouées. À l'issue de plusieurs heures de discussion, les deux parties ont convenu de la mise en place d'un cadre de concertation technique. Cette instance sera chargée du suivi du dossier et devra apporter des réponses concrètes aux différentes revendications. On écoute Asiati Vignon, directeur de la promotion des arts et de la culture, au sujet de cette rencontre.
7: Il était question de revenir sur leur plateforme de revendication. Donc, cette date d'aujourd'hui a permis à ce qu'ils aient une rencontre avec le ministre et que quatre sur table puissent discuter. Il y a eu plusieurs aspects qui sont intervenus dedans. La question du Fonds national de promotion culturelle, où le ministre les a rassurés de toutes les démarches qui ont été faites. Mais pour leur faire expliquer aux... Il faudrait aller à une certaine formalisation, donc la mise en place des organes du fonds. Et c'est ce travail-là qui est en train d'être fait. Nous leur avons dit que dès que le décret sera sorti, le fonds sera disponible. Donc, nous les avons également rassurés que le fonds de cette année 2026 est toujours disponible au niveau du trésor, que le ministère n'a pas utilisé ces fonds-là. La rencontre a également permis de pouvoir discuter sur la loi portant rémunération sur copie privée qui est au niveau de l'Assemblée depuis 3 ans déjà. Donc, l'assurance leur a été faite. Nous avons également discuté de la situation des artistes, que ce soit les artistes malades, les artistes qui ont des situations sociales un peu compliquées. Des démarches ont été faites au niveau du ministère et puis au niveau du ministère de la Santé et également au niveau de l'AMU pour que très rapidement on puisse avoir des solutions pratiques.
0: Au terme de la rencontre, le ministre a pris acte des doléances et a réaffirmé sa volonté de maintenir le dialogue avec les artistes, un engagement salué par le Conseil qui maintient toutefois son sit-in prévu pour le 12 octobre prochain. Écoutons Ariel Dassano, coordinateur du Conseil national des arts et de la culture.
8: Le monde des arts et de la culture a eu l'opportunité de présenter de façon détaillée cette plateforme de revendication et aussi d'écouter le ministre qui nous a étalé ses actions durant ses pratiquement un an. Et nous avons constaté que malgré qu'il y a eu des efforts, il n'y a pas aujourd'hui d'actes concrets, un résultat concret en ce qui concerne les points que nous avons énumérés dans notre plateforme de revendication. Et au vu de cela, unanimement, nous nous sommes dit qu'il va falloir qu'on mette en place un comité technique pour le suivi de ces points énumérés. Donc, ce que je peux dire aujourd'hui comme un résultat concret de cette rencontre, c'est la mise en place d'un cadre permanent technique pour le suivi et l'accompagnement du ministère pour la résolution de ces points énumérés. Et je vais profiter en même temps pour dire que cela ne démobilise pas nous les acteurs culturels et la stratégie que nous avons mise en place, notamment le sit-in de ce 12 octobre tient et nous en avons parlé à monsieur le ministre juste pour l'informer et nous prendrons toutes les dispositions pour que cela se fasse dans le respect des lois qui régissent l'organisation de ce type d'événement.
0: Direction la commune Golf 1 à présent. La 4e session ordinaire de l'année 2026 est ouverte hier à Lomé. Pour cette dernière session de l'année 2026, elle a réuni les représentants des deux ministres, sinon des deux ministères de tutelle, les conseils municipaux et les chefs traditionnels. Pendant 10 jours, les conseils municipaux vont examiner et adopter le budget primitif exercice 2027. Une session qui s'inscrit dans le cadre de la loi relative à la décentralisation et aux libertés locales. Nous écoutons le maire de la commune Golf 1, Blackport, Kwame Gomado, au micro de James Toglo.
9: La 4e session ordinaire est consacrée à l'étude du budget primitif que l'exécutif soumet au conseil municipal. 10 jours sera consacré à l'étude, à l'adoption de ce budget primitif. Et c'est sûr qu'il y aura des débats. Et déjà avant l'ouverture, nous avions au cours de la semaine passée organisé deux débats. Le débat citoyen qui a regroupé toutes les forces vives de notre territoire et aussi un débat d'orientation du conseil municipal qui a permis aux techniciens de recenser les observations des uns et des autres. Et aussi, au cours de ce débat d'orientation budgétaire, le point essentiel a été mis aussi sur la prise en compte des besoins des projets retenus au niveau de notre plan de développement communal.
0: Même exercice à la commune Golf 5, le conseil municipal de la commune de Golf 5 tient également depuis ce lundi 5 octobre 2026 sa 4e et dernière session ordinaire de l'année, une session à caractère budgétaire au cours de laquelle plusieurs dossiers vont être examinés par les comités de développement à la base, les conseils municipaux, les chefs traditionnels, les voyantes mamans des marchés Miano à Simetao, etc. Au menu de cette section, les amènes des rapports d'activité du bureau exécutif et des commission permanente pour le troisième trimestre 2026. Les conseillers municipaux feront aussi le point sur les recommandations des précédentes sessions. Kossi Agbeniga Aboka, maire de la commune Golf 5, au micro de Grégory Messin.
10: Nous avons commencé la session la dernière de l'année, qui est une session budgétaire. Et cette session budgétaire a plusieurs points inscrits au programme. Nous allons, après l'ouverture de la session, inviter la population de la commune à un débat, parce que le budget est l'expression de la volonté de la population pour exprimer vraiment les besoins de la population. Ça, c'est le premier point. Le second point, nous allons également faire la situation des commissions permanentes, des rapports d'activité de toutes les commissions du conseil municipal à la population. Nous aurons également au cours de cette session à aborder les questions d'assainissement. Vous savez que nous ne sommes plus au village, nous sommes dans une capitale et on a une ville propre. Donc toutes les mesures qui doivent ou bien qui concourent à assainir la commune, commune urbaine, sont les bienvenues. Nous aurons à adopter des mesures pratiques pour que la commune vraiment soit une commune propre. Ça, c'est aussi un point qui inscrit vraiment l'ordre du jour.
0: Au-delà des questions budgétaires, le maire de Golf 5 appelle à la population à renforcer la lutte contre la corruption et l'incivisme dans la commune. La municipalité veut notamment sensibiliser la population sur le paiement des taxes municipales. La sensibilisation va porter également sur l'assainissement, car la commune entend intensifier la lutte contre l'insalubrité. Le maire avocat de la commune Golf 5 que nous retrouvons.
10: Le contribuable attend beaucoup de nous, beaucoup de l'État. L'argent que le contribuable donne comme taxe doit aller dans la caisse de la collectivité, de la commune. Et c'est avec cela que le conseil municipal peut organiser le développement de la commune. C'est pour cela que le conseil municipal va se pencher sur l'assainissement des finances de la commune. Prendre des mesures appropriées pour que les recettes de la collectivité rentrent dans la caisse de la collectivité. Des mesures seront prises. Nous allons également aller vers la sensibilisation de la population. Ceux qui paient les taxes doivent aussi être sensibilisés. Qu'ils sachent que les taxes doivent aller directement dans la caisse de l'État, de la collectivité. Et que la population soit sensibilisée pour que personne n'aille vers elle pour détourner l'argent du contribuable pour le développement de la collectivité. Amener à aider vraiment l'action de développement de la municipalité. Nous lançons aussi un appel à tous nos collaborateurs de veiller à ce que les bonnes pratiques soient vraiment notre quotidien, notre partage. Enfin, je reviens encore au désencombrement des voies. Les voies ne sont pas des marchés. Les voies sont là pour des véhicules. C'est pour la circulation. Faisons tout pour libérer les voies publiques afin que nous puissions avoir une ville aérée, une ville qui ressemble à une ville capitale. C'est très important.
0: Dans la commune Golf 4, c'est la solidarité qui s'exprime. La mairie a volé au secours des familles sinistrées des dernières pluies diluviennes qui ont frappé la capitale. Elle a procédé à une remise de kits de vivres et non vivres dans sa salle de conférence. L'objectif pour la municipalité est de soulager un temps, soit peu, la souffrance des ménages et affectés et de leur permettre de faire face à l'urgence. Nous écoutons Jean-Pierre Fabre, maire de la commune Golf 4.
11: Je crois que c'est notre devoir de manifester notre solidarité à l'endroit de ceux qui ont été durement frappés, donc ce sont les sinistrés, par les pluies diluviennes qui se sont abattues sur la commune et plus largement le Golf 4, les communes du Grand Lomé. Comme je le dis, c'est notre devoir. Évidemment, c'est symbolique. Ça ne fassera, ça ne remplacera, mais il permettra ce geste à nos populations de constater que nous ne sommes pas restés indifférents lorsqu'ils ont traversé des épreuves difficiles. C'est la signification de cette cérémonie. Bon, je crois que c'est un montant peut-être autour de 15-20 000 CFA. Bon, il y a du riz, de l'huile, du savon, des boîtes de sardines, des boîtes de tomates. C'est de quoi manger pendant quelques jours. Pas grand-chose.
0: Jean-Pierre Fabre, maire de la commune Golf 4, à l'instant, une action de solidarité saluée par les bénéficiaires qui n'ont pas manqué d'exprimer leur gratitude envers la mairie.
12: Ça, là, on nous donne là, ça aussi, c'est bon. On remercie monsieur le maire.
13: Il nous a donné du riz, des macaronis, homos, sardines, tomates concentrées. Et puis en soupe. On leur dit merci tout simplement. Malgré que ça ne va pas remplacer ce qui est perdu, mais bon.
12: C'est une bonne initiative. Nous remercions le maire du COP 4 qui a offert le kit là, juste pour nous encourager. Pour c'est pour une solidarité. C'est petit, mais c'est l'action qui compte beaucoup.
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0: Yas Togo, dans le cadre de la célébration de la Customer Service Week, semaine dédiée au service client, a procédé hier à Lomé au lancement officiel de ses activités, placées cette année sous le thème Un kilomètre de plus. Cette célébration internationale vise à valoriser et à mettre en avant les équipes en charge de la clientèle ainsi que les prestations proposées par le réseau, tout en honorant les acteurs qui œuvrent au quotidien la satisfaction des clients. Siwa Wendy, directrice générale de l'agence Kakavele.
14: La CS Week, la Customer Service Week ou la semaine du service client, c'est une fête internationale qui existe depuis plus d'un siècle, initialement vient des États-Unis, mais qui est aujourd'hui internationale. Elle se déroule la première semaine d'octobre. Elle est fêtée dans tous les pays du monde. Donc aujourd'hui, par exemple, dans les autres pays de IAS et de MI, elle est également fêtée. C'est une semaine où on met en avant les équipes qui servent le client, parce que souvent, elles ne sont pas suffisamment vues. C'est une semaine où on met en avant les réalisations, les avancements envers le client, et c'est aussi une semaine où on met en avant des clients. Et donc, c'est vrai que c'est une semaine de célébration pour toutes ces équipes-là qui sont, par exemple, au call center, qui sont dans les agences, qui sont sur le terrain en train de vendre ou sur le terrain en train d'installer. Donc, il faut comprendre que c'est une semaine de célébration de toutes les équipes qui sont chargées des clients. Alors, chaque année, la Customer Service Week, il y a un thème international qui est décidé par l'organisme. Il y a un organisme qui gère un peu ça. Et donc, le thème de cette année, c'est l'extra mile. On peut considérer comme le kilomètre de plus, le pas de plus. Et donc, pour nous, c'est qu'est-ce qu'on fait pour aller de l'avant, pour faire mieux et toujours faire de plus en plus pour le client.
0: Durant cette semaine, plusieurs initiatives et programmes sont prévus afin de faire de cette semaine un moment de partage et de retrouvailles et de souvenirs. Victorine Lawson, directrice au service client, que nous retrouvons.
15: Cette semaine, dénommée la semaine du service client, est une occasion où on me reconnaît en tant que personnel agent au service de notre clientèle. C'est une semaine où nous célébrons, je célèbre avec les collègues, nos managers, nos parcours, tout ce que nous avons concrétisé, nous avons réalisé à l'endroit de nos abonnés. C'est l'occasion de valoriser ces efforts-là. Et pour mes équipes, tout au long de la semaine, je dirais c'est une festivité. Il y a plusieurs activités, chaque jour avec son dress code, et moi particulièrement, c'est la journée de demain où nous allons nous souvenir de nos années d'école. Moi, j'ai choisi personnellement de revivre mes années d'école primaire. Donc, on va essayer de se mettre en situation. Le challenge aussi, il y a plusieurs challenges, et le challenge qui est important pour moi, on dit la santé est très importante. Donc, on a mis un challenge de parcours illustré, l'extra mile, c'est-à-dire le pas de plus. Donc, nous allons compter les pas que nous allons effectuer tout au long de la semaine et on verra qui a fait le plus de pas et c'est cette personne-là qui remportera le gain.
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1: La page sportive, nous parlons Maracana, Maramonde. La finale a été jouée donc ce dimanche. Le Togo termine sur le toit du monde. Deux ans après la médaille de bronze en Côte d'Ivoire en 2024, les éperviers maracaniens ont franchi un nouveau palier au Cameroun. Ils sont vice-champions du monde. Le parcours s'est achevé ce dimanche au complexe sportif de Japoma à Douala, en finale de la deuxième édition de la Coupe du Monde de Maracana, opposée à la Côte d'Ivoire, tenante du titre. Les Togolais se sont inclinés 4-1. Le sacre était pour à portée de main au vu du parcours exceptionnel de ces joueurs maracaniens, de ces éperviers maracaniens placés dans le groupe C de la mort avec le Canada, la France et les États-Unis. Le Togo a réalisé sans faute 3 victoires en 3 matchs, 13 buts marqués pour encaisser 4. Quart de finale, Togo a battu le Brésil 2-1, mené dès la première minute. Des Togolais renverse la Célestao grâce à Kwesi Elom et Kangbedi Kossi. Demi-finale d'anthologie, Togo 5, Cameroun 4 après prolongation devant son public à Japoma. Le pays hôte, le Cameroun, mène 3-1, puis 4-3 à 3 minutes de la fin. Le Togo égalise sur pénalty à 30 secondes de la fin, puis arrache la victoire en prolongation, doublé d'Edem Ajogbe. Invaincu jusqu'en finale, le Togo quitte le Cameroun avec la médaille d'argent autour du cou et la fierté de tout un peuple. Les demi-finales aller des playoffs de la deuxième édition au Togo. Nous parlons donc football après Maracana. Place maintenant au match retour décisif ce mercredi, disputé ce week-end, ce dimanche. Donc les rencontres aller ont offert deux scénarios opposés. Au terrain d'Asfosa à Blogamé, la JCA a frappé fort à l'extérieur opposé à l'Asfosa. Les hommes d'Agouet ont arraché une victoire précieuse, 3-2, un succès qui leur donne

cumulés valideront leur ticket pour la grande finale des playoffs et feront un grand pas vers la montée en D1 de Nato qui, de la JCA d'Asposa, de Sara ou de Kakadl, rejoindra l'élite. Réponse donc ce mercredi.

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Nawili Gavara s'est confié récemment sur sa carrière solo. L'artiste ivoirien, reconnu pour être le chanteur principal du groupe Zouglou Makers, une carrière parallèle qui ne pose pas de problème au principal intéressé.

Est née le 6 février 1989. C'est une chanteuse et auteure-compositrice gabonaise. Chanel compte au total 2 albums studio et 10 de singles. Son premier album intitulé Chanel Is My Name est sorti en 2015 et son second album Eclectic 2.0 est sorti en 2020. Chanel est signée sous le label Sony Music Côte d'Ivoire depuis juillet 2019. Chanel a reçu de nombreux prix et distinctions, notamment celui de la meilleure artiste d'Afrique centrale au Afrima Award en 2019 et au

Petit Fally est un artiste congolais particulièrement connu pour son imitation de Fally Ipupa. Il est devenu populaire grâce à ses performances énergiques et ses dédicaces vidéo. Bien qu'il soit un fan de Fally Ipupa, son parcours artistique propre est en train de se construire. Ce n'est qu'un protégé, ce n'est que le protégé de Fally Ipupa

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1: Yoka Papa Konzemba, Namubongo, rempli d'émotion. Merci Alino.

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4: Mesdames et messieurs, bonsoir et bienvenue. À la une de l'actualité ce soir, le Sénégal franchit une nouvelle étape dans sa démarche de restructuration de sa dette extérieure. Une première réunion virtuelle se tient ce jour dans l'ensemble de ses créanciers. Et toujours au Sénégal, on continue de parler des fortes pluies qui ont fait des morts et de nombreux dégâts matériels. Le gouvernement annonce une série de mesures, mais les populations pleurent déjà leurs morts.
5: Mes voisins qui ont perdu la vie étaient dans leur chambre à coucher quand la pluie a commencé. Les pièces ont été inondées et ils se sont certainement noyés. C'est vraiment dur, mais c'est la volonté de Dieu. La femme s'appelait Awa et son fils de 4 ans s'appelait Baïmbaï.
4: Reportage à suivre dans ce journal. En Côte d'Ivoire, une partie de l'opposition a déposé hier ses propositions de loi concernant le projet de nouvel organe électoral, une démarche menée sans le principal parti d'opposition PDCI-RDA, qui avait déjà présenté ses propres propositions quelques jours plus tôt. On parlera également dans ce journal de la première visite en France du président béninois Romuald Ouadani. Il a décroché plusieurs milliards de francs CFA pour les secteurs de l'agriculture et de l'énergie au Bénin. Dans la seconde partie de ce journal à suivre, le dossier de la rédaction ce soir, l'invité et les actualités des sports.
6: Maïmouna Fofana.
4: Le Sénégal franchit une nouvelle étape dans sa démarche de restructuration de sa dette extérieure. Une première réunion virtuelle avec l'ensemble de ses créanciers se tient ce mardi, alors que la dette du pays atteint environ 130% de son PIB. Dakar souhaite ainsi renégocier sa dette extérieure. Dans le cadre commun du G20, la rencontre est organisée sous l'égide du Fonds monétaire international FMI. Plus de précisions avec Sani Moumouni-Seibou.
7: Cette rencontre organisée à distance doit permettre à Dakar de présenter sa situation économique et financière, son programme de réforme ainsi que sa stratégie de traitement de la dette. Il s'agit pour l'instant d'une réunion d'information et de dialogue. Aucun accord financier ne devrait être conclu à ce stade. Cette démarche intervient alors que la dette pèse lourdement sur les finances publiques sénégalaises. Selon les données disponibles, le poids du service de la dette réduit les marges de manœuvre budgétaires du pays. En septembre dernier, le Sénégal et les services du Fonds monétaire international sont parvenus à un accord de principe sur un nouveau programme de 36 mois d'un montant d'environ 2,2 milliards de dollars. Ce programme vise notamment à rétablir la viabilité des finances publiques et de la dette. Dans ce contexte, Dakar entend désormais obtenir un traitement de sa dette auprès de ses créanciers. Trois principales options sont envisagées: l'allongement des délais de remboursement, la réduction des intérêts versés aux détenteurs d'obligations ou, dans certains cas, une suspension des remboursements. Pour l'heure, le Sénégal semble privilégier l'allongement des échéances afin de disposer davantage de temps pour honorer ses engagements et réduire la pression sur les finances publiques.
4: Les explications de Sani Moumouni-Seibou, et nous restons toujours au Sénégal, donc la capitale sénégalaise Dakar, sous les eaux. Après les fortes pluies enregistrées depuis le week-end dernier, plusieurs quartiers sont inondés et cela a causé de nombreux dégâts matériels et des pertes en vie humaine. En vie humaine, les habitants de la capitale interpellent les autorités. Reportage de Maïkor Diouf au parcelle Zasséni, un quartier de la banlieue de Dakar.
8: L'accès aux parcelles Zasséni Unité 7 reste toujours difficile. Au lendemain des fortes pluies à Dakar, certaines ruelles sont inondées et quelques voies de passage ont été détruites par la puissance de l'eau. Fallou Sarr habite une maison qui a été inondée. Il a vu certains de ses colocataires perdre la vie.
5: Mes voisins qui ont perdu la vie étaient dans leur chambre à coucher quand la pluie a commencé. Les pièces ont été inondées et ils se sont certainement noyés. Si seulement on savait qu'ils étaient à l'intérieur, on aurait pu les sauver. C'est vraiment dur, mais c'est la volonté de Dieu. La femme s'appelait Awa et son fils de 4 ans s'appelait Baïmbaï.
8: Non loin de là, Mamadou Lamine Sani dit avoir tout perdu. Assis devant sa maison inondée, il appelle les autorités à la rescousse.
9: Je n'ai pu sauver aucune de mes affaires. Pourtant, j'avais des meubles, un frigo, une télé, un téléphone. Vraiment, c'est dur. Même si nous ne sommes pas indemnisés par le gouvernement, nous voulons juste qu'ils nous aident à évacuer l'eau de nos maisons.
8: À quelque part de là se trouve la mosquée du quartier, elle aussi envahie par les eaux. Le muezzin Mansour Ndiaye nettoie les lieux et regrette les pertes occasionnées.
10: On a perdu tous les tapis de prière qui étaient dans la mosquée. Notre souci après l'évacuation de l'eau, c'est comment faire pour en obtenir de nouveau, car on a tout perdu.
8: Face aux nombreux dégâts matériels et les pertes en vie humaine causées par les inondations à Dakar, le ministre de l'Intérieur, Mohamedou Mokhtar Cissé, a demandé aux sapeurs-pompiers et à l'administration territoriale de renforcer la mobilisation et la coordination des interventions.
4: Maïkor Diouf, alors que des fortes pluies sont annoncées jusqu'à demain, mercredi, par l'Agence de la météorologie ANACIM, le gouvernement s'est réuni en urgence autour du Premier ministre. Le chef de l'exécutif a annoncé plusieurs mesures pour prévenir les dégâts matériels et de nouvelles pertes en vie humaine lors des inondations. Des mesures ont aussi été annoncées pour gérer les dégâts causés par les pluies depuis le week-end dernier. Je vous propose justement d'écouter le Premier ministre sénégalais Ahmadou Al-Aminoulou.
11: Le plan d'urgence régional va être déclenché pour nous permettre d'être en veille permanente. Des zones sensibles ont été bien identifiées, notamment sur les autoroutes. Nous restons également attentifs à l'impact éventuel que ça peut avoir sur la distribution d'eau et d'électricité, et nous prendrons les dispositions idoines pour que ces situations soient gérées en amont. Nous savons que la mobilité est difficile. Nous avons pris les dispositions idoines pour dégager les zones où il y a des difficultés. Nous poursuivrons également la communication avec les populations avec un dispositif d'alerte qui leur sera donné. L'appui aux sinistrés sera déclenché. J'ai donné les instructions nécessaires au ministre en charge de la famille et des solidarités, de l'action sociale, pour que les populations en besoin puissent être secourues immédiatement dès aujourd'hui au travers de la distribution d'eau et de nourriture. Pour la rentrée des classes, j'ai demandé au ministre de l'Éducation nationale d'évaluer la situation et de ne pas hésiter à proposer au chef de l'État qu'on décale du côté de Dakar si davantage les eaux risquent de ne pas quitter les zones. Nous dégagerons les moyens financiers nécessaires. J'ai donné des instructions donc au ministère des Finances pour que, à pied levé, les fonds nécessaires pour tout appui ou en tout cas toute intervention d'urgence soit disponible. J'ai mis en place un comité de veille qui sera aux côtés donc de l'état-major pour prendre en charge les difficultés qui se manifesteront.
4: Ahmadou Al-Aminoulou, Premier ministre sénégalais que vous venez d'écouter. Autre drame au Nigeria, 32 personnes ont trouvé la mort dans le clash d'un hélicoptère de l'armée de l'air hier lundi. Et dans l'état d'Ondo, l'appareil transportait 25 passagers et 7 membres d'équipage et effectuait une mission de routine entre les villes de Benin City et Lagos, la capitale économique du pays. Le président Bola Ahmed Tinubu a ordonné à l'armée de l'air d'ouvrir immédiatement une enquête. Elle vise à déterminer les causes du crash et prévenir un tel incident à l'avenir. Le président nigérian a présenté ses condoléances aux familles des personnes qui se trouvaient à bord de l'appareil ainsi qu'à l'armée de l'air nigériane. Cet incident vient s'ajouter à deux crashs d'hélicoptères de l'armée de l'air nigériane en 2021, dans l'état de Kaduna, voilà, et en 2023 dans l'état de Niger. Partons maintenant en Gambie où le gouvernement annonce la réception de deux générateurs pour renforcer les capacités de la Société nationale d'électricité, NAWIC. C'était une promesse du président gambien Adama Barrow pour limiter la crise énergétique marquée par des coupures intempestives d'électricité. Le mois dernier, le pays a connu de violentes manifestations nationales contre les délestages. Les précisions avec Alpha Aboubakar.
5: Les deux générateurs achetés en Chine ont été réceptionnés hier lundi au port de Banjul par le vice-président gambien Mohamed Diallo, accompagné des membres du gouvernement et des responsables de la Société nationale d'électricité NAWEC. Chaque générateur dispose d'une capacité de 10,5 MW pour une puissance cumulée de 21 MW. Le directeur général de la Compagnie nationale d'électricité, Gallo Seydi, a déclaré que les deux générateurs seront installés et mis en service d'ici la fin de ce mois d'octobre. Ils devront booster les capacités de la NAWEC afin d'améliorer l'approvisionnement du pays en électricité, principalement la capitale Banjul et environ. Un troisième générateur d'une capacité de 10,5 MW est également attendu prochainement. L'arrivée de ces machines est un soulagement pour le gouvernement qui tient ainsi sa promesse d'améliorer la fourniture en électricité avant le mois de novembre. Depuis le mois de juin dernier, la Gambie connaît des délestages qui perturbent les activités quotidiennes de la population et les services essentiels, avec une aggravation observée ces dernières semaines. Cela avait engendré des manifestations spontanées à travers le pays pour dénoncer la situation. Dans son adresse à la nation le 8 septembre dernier, le président Adama Barrow avait reconnu des insuffisances dans la planification, la production électrique et la maintenance du secteur. La présidence annonce par ailleurs une centrale solaire de 50 MW dans la localité de Soma. À noter qu'une task force nationale chargée du suivi de la crise énergétique fera un point public toutes les deux semaines.
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4: Et nous poursuivons ce journal en Côte d'Ivoire. Cette fois, le balai d'opposants se poursuit au ministère de l'Intérieur. Les partis politiques d'opposition y vont pour rencontrer le ministre et lui remettre leurs propositions pour une commission électorale consensuelle. Le futur organe électoral sera prochainement créé. Cependant, les opposants n'ont pas la même vision de la réforme électorale. Quelles conséquences pourrait donc avoir? Les éléments de réponse dans ce sujet de notre correspondant à Abidjan, Marcel Ariston-Play.
12: Réunis autour du PPAC de Laurent Gbagbo, du MGC de Sigmund Gbagbo, du COGEP de Charles Blégoudé, du FPI de Pascal Afinguissan, plusieurs partis espèrent voir leurs propositions prises en compte par le gouvernement. À la sortie de la rencontre avec le ministre de l'Intérieur, Vagondo Diomandé, Pascal Afinguissan du FPI a plaidé pour l'ouverture d'un dialogue national pour la mise en place d'une commission électorale consensuelle.
13: Pour nous, la première exigence, c'est que l'organe chargé des élections soit un organe véritablement indépendant, neutre et impartial. Ce qui signifie qu'il ne doit pas comprendre des représentants de partis politiques, des représentants de pouvoirs publics. Il faut aussi que ce soit un organe composé d'experts en matière électorale, qui soit recruté sur des bases rigoureuses, notamment par appel à candidature, avec des contrats d'objectifs. Et puis, à côté, un organe d'observation. Parce que pour nous, la confiance n'exclut pas le contrôle.
12: Mais l'absence du PDCI, principale formation d'opposition, qui compte des députés au Parlement, relance le débat sur la capacité de l'opposition à parler d'une seule voix. Pour Félice Boni, directeur d'Aquaba News et analyste politique, cette situation pourrait fragiliser davantage les opposants.
14: On s'attendait à voir une proposition unique face à la toute-puissance du parti au pouvoir, le RHDP. Malheureusement, au finish, le PDCI a fini par marcher en solitaire. Alors que l'on sait que c'est le PDCI seul qui a des députés à l'Assemblée nationale, où quelle que soit la situation, ce projet d'organe va éventuellement être validé par le Parlement. Du coup, le PDCI RDA qui a une proposition ne pourra défendre que sa position à l'Assemblée nationale. Cela va sans dire que l'opposition va partir fragilisée.
12: Reste à savoir si face à la majorité du RHDP, l'opposition parviendra à harmoniser ses positions avant les prochaines étapes de la réforme électorale. Marcel Ariston-Blé, Abidjan, pour la West Africa Democracy Radio.
4: Et nous parlons également dans ce journal de cette visite officielle à Paris, en France, du président béninois Romuald Ouadani a signé plusieurs accords de coopération, entre autres dans les domaines de l'agriculture, l'énergie ou encore les infrastructures. Le chef de l'État béninois a eu une séance de travail avec son homologue français Emmanuel Macron. Plus de détails avec notre correspondant à Cotonou, Aziz Adamsouli.
15: Pour sa première visite à Paris, en France, depuis son élection en avril dernier, le président béninois Romuald Ouadani a signé plusieurs accords de coopération. À la fin de sa séance de travail avec le chef de l'État français Emmanuel Macron, le premier accord a été conclu avec l'Agence française de développement AFP. Il prévoit 52 milliards de francs CFA pour le projet d'extension et d'intensification des réseaux électriques ruraux, le PDR+. L'objectif est une meilleure desserte en électricité de 750 localités dans le département du Mono dans le sud-est, le Koufo dans le sud-ouest et le Borgou à l'est du Bénin. 15 communes sont également concernées, dont Lokossa et Komé dans le sud-ouest, Parakou et Tchaourou dans le nord, Dogbo à l'ouest et à Plahoué dans le sud. Le projet doit aussi améliorer la qualité de l'électricité dans le pays et réduire à terme les pertes sur le réseau de la société béninoise d'énergie électrique. Pour le secteur agricole, près de 10 milliards de francs CFA ont été mobilisés pour accompagner plusieurs filières avec l'ambition de renforcer la production, soutenir les acteurs et améliorer la compétitivité du secteur. À noter que l'énergie, notamment l'électricité et l'agriculture, sont deux leviers au cœur de la stratégie du gouvernement béninois pour accélérer l'accès aux services essentiels et renforcer la souveraineté économique. Cotonou, Aziz Adamsouli pour la West Africa Democracy Radio.
4: Et voici le rappel des trois principaux titres. Le Sénégal franchit une nouvelle étape dans sa démarche de restructuration de sa dette extérieure. Une première réunion virtuelle se tient ce jour avec l'ensemble de ses créanciers. Et toujours le Sénégal, on continue de parler des fortes pluies qui ont fait des morts et de nombreux dégâts matériels. Le gouvernement annonce une série de mesures, mais les populations pleurent aussi leur mort. Vous avez suivi le reportage de Mayoko Diouf. Dans ce journal, en Côte d'Ivoire, une partie de l'opposition a déposé hier ses propositions de loi concernant le projet de nouvel organe électoral. Une démarche menée sans le principal parti d'opposition, PDCI-RDA, qui avait déjà présenté ses propres propositions quelques jours plus tôt. Tout de suite, la seconde partie.
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4: Au Sénégal, la cherté du loyer des maisons est devenue un véritable donc casse-tête pour les habitants de la capitale. Dakar, trouver un logement à un prix abordable est quasi impossible. Et dans certains quartiers, des appartements autrefois accessibles affichent désormais des tarifs deux ou trois fois bien plus élevés. Et cette situation relance le débat sur la réglementation de la location des maisons à Dakar. Reportage de Aïssa Douka.
16: La location est vraiment chère. Elle met tous les pères de famille KO.
17: Moudoufal, un père de famille habitant en plein cœur de Dakar, dit tout haut ce que beaucoup de chefs de ménage ruminent tout bas. Il a dû quitter un logement moins cher pour un espace plus confortable avec son épouse et ses enfants. Il craint de ne pouvoir payer le loyer le mois suivant.
16: La location coûte vraiment cher. On nous demande de payer 3 mois d'avance. Les locations qu'il louait à 50 000 coûtent maintenant 100 000. Ceux qui coûtaient 100 000 francs sont maintenant à 200 000 francs. Les bailleurs aussi ne sont pas si compréhensifs avec les locataires. Si tu restes 2 mois sans payer ton loyer, on t'expulse. La situation est très compliquée pour moi actuellement. D'habitude, je paye ma location le 10 du mois, mais dernièrement, c'est limite à la fin du mois que j'ai payé.
17: Tout juste à côté de Moudou, son épouse, consciente du poids que représente le loyer pour son mari, Ndeissa Boudjei garde le sourire et décide de lui venir en aide en prenant en charge une partie des dépenses du foyer.
18: Le loyer coûte vraiment cher. Chez nous, c'est mon mari qui paye le loyer. Moi, je ne paye pas. Mais quand même, je l'aide beaucoup sur les autres charges pour alléger un peu les dépenses.
17: Forte demande, coût élevé du foncier ou désir pour beaucoup de Dakarois de vivre au centre-ville, autant de facteurs qui contribuent à la hausse des prix du loyer, selon Ahmadou Diouf, gérant d'une agence immobilière.
19: On constate une hausse des loyers dans plusieurs quartiers de Dakar. Beaucoup de personnes qui viennent chercher un logement nous disent que les prix sont devenus assez élevés et parfois difficiles à supporter par rapport à leurs revenus, quoi. Plusieurs raisons expliquent cette hausse. D'abord, il y a beaucoup de personnes qui cherchent un logement, la demande, alors que l'offre n'est pas toujours satisfaisante. Il y a le coût du terrain, de la construction, de la zone. Il faut aussi prendre en compte le développement de certains quartiers. Mais surtout à Dakar, Dakar reste très recherché parce que beaucoup de personnes y travaillent.
17: En plus de ces facteurs, la hausse subite et non concertée du loyer est une autre épée de Damoclès qui plane au-dessus de la tête des locataires. Les bailleurs ne respectent pas la baisse des loyers décidée en 2023 par l'État en concertation avec les acteurs du secteur de l'immobilier. Le président de l'Association des locataires du Sénégal, Eliman Sall, reçoit beaucoup de plaintes.
20: Le loyer grève plus de 50% du budget mensuel du père ou de la mère de famille. En 2014, on avait fait une première baisse. Ça n'a pas été respecté. En 2023, on a fait une seconde baisse. Ça n'a pas été respecté. Il faut un organe de régulation digne de ce nom, déployé dans tous les quartiers, dans toutes les communes, et exiger que le contrat de location puisse avoir une traçabilité. L'association est de l'accompagnement en termes de conseils d'orientation.
17: En réaction, le gouvernement du Sénégal annonce un arrêté visant à bloquer tous les prix du loyer. Seringue Diop, ministre de l'Industrie et du Commerce.
21: Le loyer, effectivement, il est cher.
22: Le loyer est effectivement cher. En tant que ministre de l'Industrie et du Commerce, j'ai réuni les acteurs concernés pour savoir réellement ce qui pose problème. D'abord, je vais bloquer tous les prix du loyer. Ensuite, nous allons revoir ce décret parce que le législateur sénégalais a fait de sorte que tous les 3 ans, le bailleur puisse augmenter le prix. Et en 2027, on risque d'aller vers une hausse et ce n'est pas bon. C'est pour cela que nous allons fixer les prix.
21: Commencer en 2027.
17: Selon Eliman Sall, le loyer représente aujourd'hui plus de 50% des revenus de nombreux ménages sénégalais. Il ajoute que les foyers aux revenus modestes sont les plus affectés. Les personnes rencontrées dans le cadre de ce reportage espèrent vivement que l'État voilà leur secours.
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4: Plusieurs organisations de la société civile et des défenseurs des droits humains réunis au sein du forum des ONG sont à Dakar au Sénégal. Ils font l'état des lieux des droits humains, des libertés fondamentales ou encore l'espace civique sur le continent africain avec à la clé des propositions pour améliorer la situation. Leur rencontre, c'est un prélude à la 89e session ordinaire de la Commission africaine des droits de l'homme et des peuples qui se tiendra du 8 au 10 octobre. Naji Moulay Lassène, membre du comité directeur du forum des ONG, que voici donc, il est notre invité ce soir, un entretien réalisé par Alpha Aboubakar.
23: Naji Moulay Lassène, bonjour.
24: Ah, bonjour monsieur.
23: Pourquoi est-il important d'associer des organisations de la société civile et des défenseurs des droits humains d'un peu partout sur le continent africain à la 89e session ordinaire de la Commission des droits de l'homme et des peuples de l'Union africaine qui se tiendra à Dakar du 8 au 10 octobre prochain?
24: C'est pour discuter les cas de violation des droits de l'homme. Le forum des ONG, ça fait 36 ans, on est là, et on travaille avec la Commission africaine des droits et des peuples. On discute les violations des droits de l'homme, l'espace civique, les droits des femmes, les droits des migrants, la liberté d'expression, la liberté de manifestation et d'association. Donc, on est là, on lutte, on plaidoie d'une manière positive. On n'est pas contre le gouvernement, on est pour soutenir le gouvernement à respecter les droits humains à travers le continent.
23: Malgré les nombreuses recommandations des acteurs des droits humains et des organisations citoyennes aux États africains sur la question du respect des droits humains et des libertés fondamentales, on a comme l'impression que finalement sur le terrain, rien ne bouge concrètement. Comment est-ce que vous pensez pouvoir faire changer les choses cette fois?
24: Nous, notre travail, c'est plaidoyer. Pour l'implantation, c'est à les États. Mais durant ces années, on a fait beaucoup d'efforts. On a fait des plaidoyers au niveau de la Commission africaine. On travaille aussi avec les parlementaires, travaille avec les CNDH, les Conseils nationaux des droits de l'homme. Donc, c'est un atout. Faire connaître qu'il y a quelque chose qui ça va pas. Il y a des pays qui font des progrès au niveau des droits des femmes. Et d'autres pays, ils font des progrès au niveau du respect des droits de l'homme. Mais, au niveau de l'espace civique, ça reste beaucoup à changer. Vraiment, il y a beaucoup de défis actuellement au niveau des droits humains, au niveau de notre continent. Mais on est là, on combat et on va continuer.
23: Ces dernières années, la Cour africaine des droits de l'homme et des peuples a rendu beaucoup de décisions qui engagent les États. Beaucoup de ces décisions également n'ont pas été respectées. Alors, comment est-ce qu'on peut faire changer les choses?
24: Oui, c'est vrai. La Cour africaine, c'est un mécanisme très important au niveau de la justice, au niveau des cas de violation des droits de l'homme. C'est vrai, ce mécanisme-là est faibli par les États. Et la société civile doit travailler comme il travaille avec la Commission. La Commission, il a fait beaucoup de progrès. Il est fort, la Commission. La Cour africaine a beaucoup de défis. Et surtout, on doit renforcer la Cour africaine pour appliquer les décisions et pour aussi que les pays ratifient cette convention. On voit que les pays s'activent avec la communauté internationale, au niveau du Conseil des droits de l'homme, à New York. Mais lorsqu'on parle, par exemple, du Cour africain, il ne réagit pas, il ne travaille pas, alors que c'est un mécanisme très important. Il ne faut pas affaiblir notre mécanisme. Ce n'est pas bon pour nous. On laisse les étrangers, on laisse les interventions internationales qui règlent nos problèmes et c'est pas bon.
23: Comment l'Afrique peut-elle véritablement régler la question du respect des droits humains, finalement, tant il y a beaucoup de violations des droits humains?
24: Il faut avoir deux choses. La première, la volonté politique. Chaque pays doit avoir une volonté politique pour le respect des droits humains. On n'est pas des opposants. On n'est pas contre les gouvernements. On est là pour soutenir les pays africains dans vos plans de développement, plan de sécurité, c'est transversal. C'est le droit au travail, c'est le droit à la santé, c'est le droit, la volonté politique, elle est importante. Deuxième chose, c'est inclure les femmes et les jeunes. Il faut inclure dans les décisions. Parce que les femmes, actuellement, sont un acteur très important pour respecter les droits de l'homme. Et les jeunes.
23: Quand on a comme l'impression que les institutions sur le continent africain n'arrivent plus à garantir le respect des droits humains en Afrique, que pensez-vous justement que les Africains, les citoyens africains peuvent faire pour garantir cela? Vous avez parlé tantôt des femmes, des jeunes. Comment est-ce que vous pensez que les masses populaires peuvent justement garantir le respect des droits humains là où les institutions échouent quelquefois?
24: Je crois que l'importance, c'est d'avoir une société civile active. Devoir écouter les jeunes. Il faut aussi le travail des CNDH, des Conseils des droits de l'homme au niveau national. Il faut aussi le travail des partis, des syndicats. Les partis et les syndicats sont absents actuellement partout. Ils sont politisés. Ils voient ce que sont son intérêt. Et c'est pas bon. Les partis politiques doivent travailler, doivent être le premier à combattre les violations des droits de l'homme en Afrique.
23: Nadji Moulaye Lassène, merci.
24: Merci à vous.
4: Juste avant la page des sports, préciser seulement que vous pourrez retrouver l'intégralité de cet entretien donc juste après Info Check à partir donc de 19h. Et justement, retenez dans les actualités sportives une seule note donc aux Jeux Olympiques de la jeunesse Dakar 2026. Cinq disciplines sont particulièrement attendues, la natation, Or, donc, l'athlétisme, le cyclisme sur Lyon se déroule au Trail Jamiaio et Sali. Au total, 25 disciplines sont inscrites au programme. Ces JOJ seront les premiers Jeux olympiques organisés sur le continent africain. Et voilà donc ce qui met un terme à ce journal. Merci de l'avoir suivi à la présentation. Maïmouna Fofana, Ismaïla Camara a assuré la partie technique et le streaming. Maoudou Diouf, bonne suite de programme sur la West Africa Démocratie Radio.
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1: Il est 22h.
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0: Je suis très heureux de vous retrouver sur La Nouvelle Génération. Bonjour, merci de nous choisir dans cette émission Club de la Presse. Vous savez que le rendez-vous, c'est de lundi à vendredi à partir de 11h sur votre radio. Merci pour votre fidélité sans cesse renouvelée parce que je vous sais très nombreux déjà à ce rendez-vous pour suivre ce débat sur l'actualité de notre pays, le Togo, du continent africain et aussi du monde entier. Merci pour votre fidélité sans cesse renouvelée. Le ministre du Tourisme, de la Culture et des Arts, Isaac Tiapé, s'est entretenu ce lundi 5 octobre 2026 à Lomé avec les responsables des fédérations, membres du Conseil national des arts et de la culture, étendu à quelques personnes ressources du secteur culturel. Cette rencontre a permis aux acteurs non seulement d'exposer au ministre de tutelle leur plateforme revendicative, mais aussi et surtout lui réitérer la fermeté dans leur démarche en vue d'aplanir les divergences. Le ministre Isaac Tiapé a échangé ce lundi sur la plateforme de revendication du secteur culturel, laquelle plateforme allume les projecteurs sur les principales préoccupations et urgences auxquelles sont confrontés les artistes, créateurs et professionnels de la culture au Togo. Des décisions ont été prises alors au cours de cette rencontre. Le sujet nous intéresse au Club de la Presse. Nous allons l'aborder. Nous parlerons d'autres sujets liés à l'actualité, tels qu'évoqués par des journaux parus aujourd'hui dans cette émission Club de la Presse de ce mardi 6 octobre 2026. Bienvenue au Club. Pour la coordination de l'émission de ce jour, Thomas Etek aussi d'ATVA sur la mise en onde, avec un regard bienveillant, bien sûr, de Charity Senaya. Jérôme Dakouta assure la mise en ligne. Je suis Pascal Lossou au micro. Nos salutations fraternelles à vous tous qui nous suivez partout au Togo grâce à nos radios partenaires. Radio Lumière à Nero, Radio La Paix à Takpamé, Central FM à Sokodé, Sky FM à Badou, Radio Daoul à Bassa, Sama FM, là nous sommes à Baga près de Niamtougou, et puis Radio Courtoisie à Dapaon. Vous n'êtes pas sans savoir que vous pouvez aussi nous suivre partout dans le monde grâce à nos différentes plateformes digitales, notamment notre chaîne YouTube, aussi notre page Facebook, sans oublier notre site internet www.canalfm.com et aussi nos radios partenaires en ligne, Ibn Radio et Radio Le Bénin également. Vous pouvez nous suivre en direct sur notre compte TikTok. Il suffit tout simplement de taper Pascal Lossou et là, vous avez le club en direct. De la presse. Vous le savez, c'est le décryptage, l'analyse, le débat sur l'actualité de notre pays, le Togo, du continent africain et aussi du monde entier. C'est avec mes confrères journalistes en studio avec moi pour le moment. Ils ne sont pas encore venus. Je pense tout simplement qu'ils sont en route pour cette émission parce qu'ils sont nombreux, bien sûr, à être invités pour le débat du jour. Toutefois, nous avons déjà notre chroniqueur, Claude Assiobotis. Bonjour, Claude.
1: Bonjour.
0: J'espère que vous allez bien.
1: Oui, je vais bien.
0: Et la semaine, on a bien amorcé cette semaine.
1: Oui, je crois que c'est bon.
0: C'est bon?
1: Oui, c'est bon.
0: D'accord. Quand vous dites que c'est bon, ça veut dire que c'est vraiment bon, hein,
1: oui,
0: Claude?
1: Oui, c'est vraiment bon.
0: D'accord. OK. Claude, nous allons aujourd'hui nous intéresser, bien sûr, sur justement ma demande. Nous allons faire un peu d'histoire littéraire avant de revenir sur nos analyses par thématique de la littérature togolaise selon nos trois critères. Vous le savez très bien, l'expressivité, l'originalité et la profondeur. Nous pouvons consacrer à ce volet même de l'histoire de la littérature francophone trois volets. Alors Claude, cette question très simple, quel champ recouvre la littérature francophone?
1: Le champ francophone, je peux dire d'une façon simple que c'est le champ géographique sur la carte du monde où on parle le français. Le centre de tout ça, c'est la littérature française, évidemment. Les prolongements significatifs, qu'on peut parler aussi des annexes, importantes, très représentatives de cette littérature, c'est un peu partout dans le monde. Il y a d'abord la ramification ou la représentation européenne, je parle de la Suisse, de Belgique et de Luxembourg, où on parle français, asiatique, l'élargissement asiatique, le Liban, Vietnam, Cambodge, américaine même, il y a la littérature québécoise, les Caraïbes, Haïti, le reste, Martinique, tout ce que vous voulez, Guadeloupe, la littérature africaine, Et, mais là, il faut faire deux distinctions. Il y a d'abord la littérature géographique, et là, d'abord la littérature du Maghreb. Et plus la littérature africaine noire. Hein. Il faut distinguer les deux. Lorsqu'on dit littérature africaine, c'est la littérature du Maghreb, Algérie, et Maroc,
0: la Tunisie.
1: Plus la littérature de la littérature de la zone des pays noirs. Et on peut ajouter aussi toute la diaspora. Hein, toute la diaspora, les francophones qui vivent en Amérique et en France. Et les Togolais, par exemple, qui sont en France, tout ça, ça fait partie de la littérature francophone. Mais il y a aussi, et on ne doit pas l'oublier, les livres qui sont traduits en français. Et la littérature russe, anglaise, tout ce qui est traduit en français.
0: Ça fait partie de la littérature francophone aussi.
1: Voilà. Le champ est plus linguistique que géographique. Voilà. Si je peux répondre en un seul mot.
0: Voilà, c'est plus linguistique que géographique. Alors, Claude, nous allons nous intéresser aujourd'hui à la littérature française, en général, n'est-ce pas?
1: Oui, aujourd'hui, on va s'intéresser à la littérature française. Après, on va voir les autres littératures africaines et tout ça. Et, en deux ou trois émissions, ça, on peut épuiser. La littérature, vous savez, toute littérature, c'est une fiction, une œuvre imaginaire, une création imaginaire qui, paradoxalement, vise à dévoiler la réalité. Et cette réalité est plurielle. Elle peut être écologique, politique, sociologique, que je peux ajouter, philosophique. Bon, aujourd'hui, nous pouvons, pour aller vite et schématiser, on peut choisir l'angle socio-philosophique pour schématiser cette littérature française. Et on peut y aller. D'une façon chronologique.
0: Allons-y donc.
1: Oui, voilà. Le concept qui permet de structurer toute cette littérature du XVIe siècle, je parle du XVIe siècle, jusqu'au XXe siècle, c'est le concept de raison, la raison. Et au XVIe siècle, par exemple, lorsqu'on parle de raison, c'est d'abord la raison comme rationalité et la raison comme raisonnabilité. Hein, raisonnabilité. Et le XVIe siècle, c'est le règne, on appelle ça, le XVIe siècle, c'est le siècle appelé la Renaissance en France. Hein, c'est le siècle de Renaissance au nom du renouveau de la raison rationnelle. Hein, on peut noter là-bas trois concepts clés à ce XVIe siècle. C'est la Pléiade, l'humanisme et la réforme. C'est quoi la Pléiade? Les Français se sont dit, il n'y a pas de raison qu'on continue d'écrire notre littérature en langue latine. Parce qu'on jusque-là, on écrivait en latin. Alors, il faut me mettre en œuvre, il faut écrire dans notre langue nationale, qui est le français. Ça, c'était les Ronsard. Le nom le plus cité, c'est Ronsard et Dubelet. Et le concept de réforme, là, c'est un renouveau sur le plan religieux. Il faut remettre en cause tout ce qui est les pratiques religieuses. C'est à ce siècle qu'est né le protestantisme, n'oubliez pas. Et il faut surtout rejeter les pratiques de la religion catholique. Et les écrivains phares qu'on peut citer à cette époque, c'est Rabelais, qui, dans son œuvre Pantagruel et Gargantua parlent de la soif du savoir. Il faut accumuler le savoir. Ce que un autre Montaigne de ce siècle, ce savoir que Montaigne veut plutôt plus méthodique, et Rabelais veut une tête pleine et Montaigne veut une tête bien faite. Alors, il y a le concept d'humanisme.
0: Le concept d'humanisme.
1: L'humanisme, c'est quoi l'humanisme? Il s'agit de considérer le progrès de l'homme sans l'aide de Dieu. On peut croire au progrès de l'homme sans l'aide de Dieu, c'est ça l'humanisme. Nous arrivons au XVIIe siècle. Et là, on a une mise en relief du raisonnable. Deux auteurs là-bas qu'on peut citer. Vous avez Corneille et Racine. Corneille affirme la toute-puissance de la volonté dans ses œuvres. Hein, la volonté doit triompher sur la passion. Et Racine, lui, montre l'homme victime de ses passions, de ses sentiments. Hein. Il est traîné par ses passions. Donc, il est désarmé par rapport à la raison. Le 18e siècle, comme on le dit, c'est le siècle des Lumières. Le mot dit tout, Lumière. C'est le siècle de la guerre dans les livres et les actes contre les traditions absurdes et obscurantistes. Vous avez Voltaire, vous avez Montesquieu, vous avez Rousseau et Montesquieu qui ont écrit des livres politiques. Le premier, et Rousseau a écrit Le Contrat Social,
0: oui.
1: Vous connaissez, Montesquieu, L'Esprit des Lois, Diderot, c'est le fondateur de l'encyclopédie. Là, c'est la lumière, c'est une boîte de lumière. Et c'est le grand siècle qu'on appelle le grand siècle. Alors, et là, on arrive tout de suite au 19e siècle. Le 19e siècle, c'est une remise plutôt en cause de la raison, au nom du sentiment et de l'amour de la nature. Et ceux qui ont signé ça, c'est les romantiques. Le romantisme avec Victor Hugo, Lamartine, Musset, Alfred de Vigny. Et tout ça n'est pas tombé du ciel. Hein. Déjà très loin dans le temps, des auteurs du 16e ou même 17e, peut-être 18e, ont inauguré cela. Racine, je vous ai déjà parlé de Racine. Racine qui montre plutôt l'homme sous le poids de ses sentiments. L'homme est dominé plutôt par ses passions. Et Pascal, déjà, parlait des puissances trompeuses.
0: Vous voulez parler de Blaise Pascal?
1: Blaise Pascal, voilà. Oui. Que l'homme est le jouet des puissances trompeuses. Oui. C'est quoi la puissance trompeuse? Il y a d'abord l'amour propre. L'amour propre. L'amour propre, je ne vais pas tellement m'apesantir là-dessus. Et l'imagination, ce qu'il appelle l'imagination, c'est l'apparence. Nous jugeons les choses par apparence. Lorsque vous voyez un homme en costume, tout ça, déjà c'est un grand homme. Et ça affaiblit notre raison. Le paraître. Et ça affaiblit notre raison. Il y a l'amour propre aussi, l'amour que nous avons pour nous-mêmes, qui affaiblit notre raison, ça nous aveugle. Et il y a aussi la culture de notre milieu. La culture dans laquelle nous naissons, ça fait que nous devenons ethnocentriques. Nous ne voyons plus rien. Hein, les autres, on les voit mal. Et on est toujours le meilleur par rapport aux autres.
0: On préfère sa culture.
1: Voilà, on préfère. Même on dénie la culture.
0: Ah oui.
1: Alors, le 19e siècle également, on va assister à un autre courant. La littérature veut revenir à l'objectivité. On peut noter là-bas deux courants, le réalisme, le positivisme. Le réalisme avec Balzac, qui veut... La littérature se veut là une analyse presque de laboratoire, hein, même des excréments et des côtés orduriers de la réalité. Et le Zola, et ça c'est Balzac, Zola veut aller jusqu'à appliquer à la littérature la science. Hein, comment nos comportements dépendent plutôt de notre constitution biologique. Voilà. Et le 1 arrive au 20e siècle, avec l'influence de Freud, on va arriver on ne croit plus à la vertu de la science. Hein, on ne croit plus à la vertu de la science. On a découvert ce qu'on a appelé la surréalité. La surréalité avec un certain André Breton, hein, qui, ce n'est pas la métaphysique, hein, on ne retourne pas à la religion. Et il retourne à cette surréalité, il résume ça dans un concept qu'on appelle la notion du point suprême. Le point suprême qui abolit toutes les contradictions de la réalité. Hein, où il y a un point où le beau, le laid, hein, le juste et l'injuste se rejoignent. Et ils appellent ça le point suprême. Et je peux vous donner ce vers bizarre que nous autres, un peu bizarre de Death Note, qui est surréaliste. Oui. La pluie nous sécha. Oui, ça, c'est un vers de poème.
0: Oui, mais ça donne bien sûr la contradiction.
1: Voilà. Et on arrive à le 20e siècle également. Et là, Jean-Paul Sartre réaffirme la toute-puissance de la volonté. Hein, la raison rationnelle. Et il écrit la mouche, huis clos, et il proclame la liberté radicale de l'homme. Hein, il est proche de Nietzsche dans ce sens. Mm. Et ce qu'on peut dire pour conclure, c'est qu'il y a une vérité. Et ceux avec qui ont créé la science, ont pratiqué, mais qui ont pratiqué l'esclavage, la colonisation, et causé les deux guerres mondiales, se disent civilisés et disent que les Africains sont plutôt des non-civilisés et des barbares.
0: Les écrivains africains... Oh, Claude, il est dit quand même que le baba, c'est celui qui croit à la barbarie.
1: Voilà, c'est leur regard. Oui. Il y a ce qu'on appelle la pensée dominante. Mm. Même les grands philosophes sont tombés dans ce piège. Hein. Mm. Nous sommes des barbares pour eux, ils sont des civilisés. Alors, c'est une ouverture sur la littérature africaine. Et les écrivains négro-africains vont montrer plutôt dans leurs œuvres la barbarie des dissivilisés et la civilisation des dix barbares que nous sommes. Et c'est ce que nous allons voir prochainement.
0: Nous allons voir cela prochainement. Mais Antoine de Saint-Exupéry disait que si tu te diffères de moi, loin de me léser, tu m'enrichis. C'est bien ça. Ouais. Nicolas Kofigan, Digouli, bonjour.
2: Bonjour aux auditeurs du test de talent.
0: J'espère que vous allez bien.
2: Très bien.
0: Ça fait plaisir de vous avoir en studio. Hein.
2: C'est un plaisir également.
0: Merci. Vous voyez, vous suivez attentivement même Claude. C'est comme si il vous a ramené quand même sur les bancs là.
2: Oui, exactement. Il m'a ramené un peu en terminale surtout. Où j'avais...
0: Avec les courants littéraires.
2: Oui, où j'avais un professeur qui m'a fait aimer la littérature. En 2008, je l'ai cherché. Je pense que je l'avais retrouvé. Et après, je n'ai plus de ces nouvelles, c'est M. Fernando.
1: Mmh. Fernando, le vieux Fernando.
2: Au lycée de Tourcoing.
1: C'est mon aîné.
2: C'est quelqu'un qui m'a fait aimer la littérature. Mmh. Mon aîné. C'est un professeur qui m'a marqué. Et sincèrement, il y a deux professeurs qui m'ont marqué dans ma vie en littérature. C'est mon père, qui était professeur d'histoire français, et M. Fernando. Mmh. Et vraiment, il faut aller comprendre. Il faut être avec Fernando pour comprendre le français. Mmh. Et cette manière de faire, c'est que quand il vous fait les cours, tu vois la réaction de...
0: Oui, de Patricia.
2: Parce
0: bien
2: que
0: sûr.
2: J'ai fait la terminale avec Aldice.
0: Voilà.
2: Et on avait le même Fernando.
0: Oui, c'est bon. Avec Fernando, il y a quand même une anecdote.
2: Je dis que il faut vivre ça. Je me rappelle bien avec Fernando. Il faisait son cours de français où nous aimions tous. Oui. Il y avait une élève dont je ne veux pas toujours donner le nom aujourd'hui. Oui. Qui, chaque fois en ce moment, c'était le temps de la téléphonie mobile.
0: Oui.
2: Avec le grand Robert Laurent, on dit souvent là. Et il y avait une élève qui avait ça. Pendant le cours de Fernando, où Fernando s'acharnait à nous expliquer, nous, ses enseignés, et M. Fernando ne disait jamais mes élèves, il disait mes chers enseignés. C'est dit que c'était épatant. Et Fernando qui arrive, et quand la petite avait l'habitude de faire ça, le téléphone sonnait en classe. Et elle sortait. Elle marchait, puis elle sortait. Et un jour, elle a encore commencé. Je me rappelle bien, c'était un vendredi. Et elle est encore sortie. Le téléphone a encore sonné dans la salle. Et elle sort encore pour aller prendre le téléphone. Au retour, si vous connaissez les salles du lycée de Tourcoing, vous avez l'esplanade où le professeur est là. et puis vous, vous êtes devant. Monsieur Fernando qui laisse son cou comme ça, et il dit, mademoiselle, vous nous dérangez. Et son geste et l'action ont fait que nous n'avons plus entendu parler du téléphone dans la salle jusqu'à la fin de l'année. Et il disait, toutes les filles de cette classe peuvent avoir de téléphone. Je dis bien, toutes les filles de cette classe peuvent avoir de téléphone cellulaire. Mais ça dépend des moyens d'acquisition.
3: Avec des gestes là.
2: Il dit, ça dépend des moyens d'acquisition. Du coup, toute l'année, on n'a plus écouté le téléphone. C'est-à-dire que le monsieur m'a épaté. Mmh. Le monsieur m'a fait aimer le français. Mmh. Sincèrement, jusqu'à présent, si... Bon, je parle à la radio, si certains... ou bien en son numéro, on peut encore m'envoyer son numéro, je vais l'appeler, je vais le rencontrer.
0: Oui, mais il faut faire l'appeler, puisque nous sommes à la radio, il faut faire l'appeler quand même aux gens, que le geste fait pas Fernando, ça envoyait vers l'entrejambe.
2: Et tout le monde a compris, et le téléphone n'a plus sonné toute l'année.
1: Ouais, c'est la suggestion.
2: Il vient chez nous, il vient un jour, tout essoufflé, il dit, mes chers enseignants, j'ai eu une certaine phobie, je ne sais pas comment vous dire. Monsieur, c'est quoi? Il dit, on m'a remis le poste de proviseur, je l'ai frappé avec le pied. Rester dans un bureau, je vais suffoquer mes chers enseignants. Rester dans un bureau, je vais suffoquer. Vous faites partie de ma vie, mes chers enseignants. Et il dit, tenez-vous bien, ce n'est pas parce que mon nom a une connotation européenne que je suis européen. Non, je ne suis pas européen, je suis togolais.
0: Alors, on comprend qu'avec Fernando, on a toujours des anecdotes.
2: Ouais. C'est un professeur, vraiment. Il m'a marqué toute ma vie.
0: D'accord.
2: Sincèrement. Mmh. Et comme je le dis, il y a deux professeurs qui m'ont marqué. Mon papa, c'est vrai, naturellement.
0: Oui.
2: Et Fernando.
0: D'accord.
2: Et je l'avais cherché en 2008, je l'ai rencontré. Mais par la suite, je n'ai plus de ses nouvelles jusqu'à présent. Mmh. Je parle à la radio. Si certains ont son numéro, on peut me l'envoyer.
0: D'accord.
2: Je tiens quand même à le rencontrer.
0: Justement.
2: Sincèrement.
0: Surtout qui vous a marqué.
2: Beaucoup marqué.
0: Beaucoup marqué.
2: Quand j'étais rentré de Dakar, la première des choses à faire, c'était de le rencontrer. Et je l'ai fait.
0: D'accord.
2: Mais après, je n'ai plus de ses nouvelles.
1: C'est un professeur qui n'aime pas l'artifice. L'artificiel, très naturel.
0: Monsieur Claude, vous le connaissez très bien.
1: Très bien. On se connaît très bien.
2: Monsieur Fernando va rentrer.

0: Mais décidément, c'est quelqu'un qui vous a marqué.
1: Je dis Fernando
0: Lissoutou. Et a marqué même Patricia Disséko aussi. Patricia, bonjour.
2: Bonjour, Pascal.
0: J'espère que vous allez bien.
2: C'est vrai ce que Adibli disait. Mm. Et c'est vraiment un hommage que nous rendons aujourd'hui à M. Fernando. Nous l'avions surnommé Fait.
1: Ça, c'est tout comme tout le
0: monde. Ah bon, votre enseignant.
2: Notre enseignant. Mais je vous dis, M. Fernando, non, il nous a marqué. Et je crois, un matin, il était passé, il était venu pour ses cours. Je crois qu'une égonde, on étudiait un livre et il disait « Le désir assouvi déplaît ».
1: Oui.
2: Je dis « Non, mais monsieur, on n'est pas d'accord avec vous. Mm-hmm. Le désir assouvi déplaît comment ?» Mm-hmm. Mais mademoiselle a dit « C'est quoi ?» Je dis « Bien, le désir assouvi déplaît mm-hmm. ». Je dis « Mais monsieur, non, c'est pas vrai. Pourquoi si le désir assouvi déplaît, pourquoi nos mamans ou bien nos parents on fait leur foyer sur des années, pas possible. Mais mademoiselle a dit c'est cool. C'est maintenant que tu es venu et à la chose. C'est une culture. C'est une culture. Je vous dis, le désir a souvent déplaît.
0: Ah ben on était intéressé même d'ailleurs de vivre ce moment avec
1: tout est pour le meilleur des mondes possible.
2: Justement, oui.
1: Il dit que un gros était passé et tout le monde ne comprenait pas. Il disait un gros, qu'est-ce qu'il y a un gros? Et j'ai fait comme ça, un gros, il dit voilà.
2: Donc, parce que
0: c'est juste
2: vraiment pour confirmer ce que Nicolas dit.
0: Nicolas dit,
2: Monsieur Fernando, vraiment.
1: Ceux qui ont son numéro, on peut me l'envoyer. Je cherche à le rencontrer.
0: D'accord, merci. Tellement il vous a marqué. Merci beaucoup, Patricia, d'être passé.
3: Je témoigne, il a quelqu'un qui a une conscience professionnelle aiguë.
1: Très aiguë.
3: Mais loin des artifices.
1: Non.
0: D'accord.
1: Rigoureux, appliqué. À 9h, monsieur est là. Ne pensez pas que c'est quelqu'un qui va dépasser quelques secondes. Ce n'est pas ça chez lui. Fernando.
3: Il s'est consacré à son travail.
0: À son travail. Et Pascal Soclou, bonjour.
4: Bonjour, Pascal.
0: Je ne sais pas si vous avez connu Fernando, mais dans d'autres mondes, vous aurez connu, j'allais dire, un autre Fernando.
4: Oui, Fernando, j'ai entendu parler de lui par un autre collègue qui parlait de lui également. Ça fait plaisir parce que hier était le 5 octobre
0: de l'enseignement,
4: la journée mondiale des enseignants. Et donc, rendre hommage à un modèle, moi je l'appelle déjà un modèle au niveau de l'enseignement, ça fait plaisir. Et là où il est, il peut prendre une bière et vraiment dire que j'ai fait mon travail.
0: Il a fait sa part.
4: Oui, j'ai fait mon travail.
0: Vous ne voulez pas répéter ce que j'ai dit.
1: Non, c'était
4: ça. Oui. J'ai fait mon travail et comme on le dit, Claude également nous épate ici.
0: Claude a marqué aussi ses élèves. Beaucoup de ses élèves quand même qui m'écrivent et me disent, il y a même Basile, Basile qui nous suit souvent et qui a toujours témoigné cela.
3: Je le dis, je lui envoie une salutation.
4: Claude épate au studio comme ça, j'imagine comment il va épater en classe.
0: Oui.
4: Et ça fait plaisir de l'entendre chaque fois. On régale quoi.
0: Mais merci beaucoup Claude. Claude, vous restez avec nous. Vous restez avec nous pour le débat, il n'y a pas de souci. On va parler d'abord alors de la culture. La culture, puisque entre l'éducation et la culture, il n'y a qu'un seul pas. Hein? Voilà. Alors, il y a cette rencontre, bien sûr, vous savez quand même qu'il y a cette crise qui secoue le monde alors culturel depuis un temps. Et le ministre du Tourisme, de la Culture et des Arts, Isaac Thiapé, entretenu hier avec les acteurs et surtout les responsables des fédérations membres du Conseil national des arts et de la culture CENAC et étendu à quelques personnes ressources du secteur culturel. Cette rencontre a permis aux acteurs non seulement d'exposer au ministre de tutelle leur plateforme revendicative mais aussi et surtout lui réitérer la fermeté dans la démarche. Claude, on en parlait la dernière fois, bien sûr. Est-ce que finalement, on pourra dire que, pas à pas, avec cette rencontre que le ministre a tenue avec les acteurs culturels, la solution sera trouvée? C'est-à-dire, on est au bout du tunnel.
3: C'est la meilleure façon d'éviter le bras de fer. Au lieu de chercher à imposer sa volonté écrasée, je crois que par le dialogue, on finit toujours par se comprendre et chacun se retrouve. Et on s'est aplani.

0: les difficultés. Bon, moi, je ne sais pas, il faut quand même connaître les résultats de cette rencontre
1: Oui, mais il
0: pour vraiment
1: semble.
0: en parler.
1: Oui,
0: Qu'est-ce
1: justement, il y a un cadre qui sera créé, un cadre technique
0: qui.
1: pour discuter ou continuer la discussion.
0: Oui, ça, bon, je crois que c'est très bien, ça donne de l'espoir. Je regrette simplement que qu'on ait perdu tant de temps hein, pour une chose que moi je considérerais de légère, hein, une chose assez légère. On pouvait, le fond était déjà là, hein, on pouvait évacuer et rapidement ces malentendus et
1: Il
0: avancer.
1: y a le
0: Et
1: ministre qui l'a
0: on
1: réitéré,
0: a
1: qui l'a
0: laissé.
1: réitéré hier que le
0: Oui.
1: fonds est déjà là disponible. Hein.
0: Oui, bien sûr, mais nous sommes à la fin de l'année. Sur 3 mois, je ne sais pas ce qu'on peut faire. Ce
1: D'accord.
0: serait la course contre la montre.
1: Et Nicolas, alors vous, comment vous analysez justement cette rencontre, hein, ou du moins ce cadre qui sera peut-être alors créé pour discuter de cette question au niveau des acteurs culturels? Est-ce que finalement on pourra dire que ça, le bout du tunnel est trouvé?
2: Moi, je suis inquiet.
1: Vous êtes inquiet?
2: Sincèrement, moi, je suis inquiet parce que dans un pays normal, je ne pense pas qu'on devrait arriver là pour aller au dialogue sur ces questions où il faut simplement une petite compréhension. Il faut, et on ne va pas dire ici que le ministre ou bien les autorités ne connaissent pas ou bien n'ont pas, ne touchent pas du doigt les réalités que vivent les artistes. Il ne peut pas dire qu'ils ne savent pas les difficultés que vivent les artistes. Et il faut commencer à faire du tabac avant qu'on ait. Mais encore, une chose est de mettre en place un comité
1: Un comité technique, une
2: de
1: discussion.
2: l'autre, c'est que les choses aboutissent. Parce qu'au Togo, nous avons toujours, nous savons que les gens ont des ramifications douteuses qui font que, et pour arriver à ça, on fait du petit parce qu'il y a l'autre qui est là-bas. C'est une aberration, en fait, au Togo. Parce que s'il faut, il faut voir, et tu te rappelles de la précédente rencontre des artistes où les artistes ont créé ras-le-bol des difficultés auxquelles ils sont
1: Ils avaient
2: confrontés.
1: demandé même la démission du ministre, hein.
2: Voilà. Et donc, c'est pas. Il faut ça. C'est-à-dire, il y a un ministère. Il faut ça d'abord avant qu'on ne se rencontre pour dire qu'on met en place. Mais moi, je dis sincèrement, dans ce pays, il faut une mise à jour, sincèrement. Il faut une mise à jour. Comme si c'est que le Togo était un ordinateur. Et on devait dire que c'est un logiciel, il faudrait dire qu'il faut faire une mise à jour pour vraiment, je ne sais pas. Ou bien si c'est sur une clé, on allait dire qu'il faut faire reformater la clé pour même les logiciels inutiles vont partir et que ceux qui sont plus aptes et valides puissent fonctionner. Parce que, donc, disons-nous, dans un état normal, est-ce que ça va? Un ministre qui est là, les artistes. Qu'on le veut ou non, les artistes constituent un socle hein, de développement d'une manière musicale au Togo. Dans différents, les arts plastiques et autres, tout ça là. Maintenant, s'il faut, maintenant, un fonds déjà disponible. D'abord, est-ce qu'il faut quand même qu'on crie avant qu'on nous dise que le fonds est déjà disponible? Le ministre, déjà dans son rôle, déjà, c'est lui-même qui devait dire, ah, chers artistes, voilà, voilà ça. Voilà le disfacing, ça. Il faut commencer à crier, il faut commencer à faire chose avant. Moi, quand les gens, moi je me dis que quand les gens se donnent un espoir, moi je deviens Thomas dans cet état de fait. Parce que c'est vrai, vous allez voir cette commission, clibac, on va commencer à dire non, que il y a ceci, il y a ceci, et puis vim. Mais attendons de voir.
1: Attendons de voir.
0: Est-ce que,
1: Oui,
0: avant de donner la parole, j'aurais aimé mieux comprendre notre confrère. Est-ce que vous connaissez le problème réel?
2: Non, au fait, le problème est au niveau des artistes, et dans la précédente rencontre qu'ils avaient faite, ils avaient fait j'appelle ça une rencontre revendicative. Vous vous rappelez, si vous êtes au Togo, vous allez vous rappeler. Et dans ces rencontres, les artistes ont évoqué les problèmes qu'ils ont, les difficultés qu'ils ont, et comment l'argent, le dispatching
1: Du fond,
2: du fonds,
1: oui.
2: qui est toujours attendu. Et ce qui et comment je vais le dire, comment ils meurent lentement, mais dans leur coin. Je me rappelle, il y a une même qui est une artiste qui avait même
1: C'est-à-dire les conditions de vie
2: de
1: et de
2: vie,
1: travail
2: de travail
1: de ces artistes.
2: C'est ça. Il y a une artiste même, une femme là qui a avec une béquille même qui était qui a fait qui a pleuré certains. C'était ça. Et même c'est à base de ça même qu'il y a eu ce qu'on appelle la revendication de la démission du ministre. C'était ça. Et c'est après ça maintenant qu'il y a eu cette rencontre-là. Si je n'abuse, c'était ça. Voilà.
0: Bon, je vais revenir.
1: Oui, d'accord, il n'y a pas de souci. Pascal, est-ce que vous, déjà, vous croyez à un bon dénouement de cette histoire?
3: Bon. Au Togo, lorsqu'on pose une revendication et ça a traîné, et après on crée un comité pour dialoguer, souvent c'est pour noyer le problème. Souvent.
1: Mais il faut faire remarquer quand même que les artistes gardent, ou ces acteurs culturels gardent toujours leur.
3: Le
1: sitting, bien sûr, oui. du 12 octobre, c'est toujours gardé. Hein. Ça veut dire que finalement, ils ont aussi de doutes. Hein.
3: Oui, le moyen de pression est maintenu et on ouvre le dialogue. C'est vrai. Bon, on dit souvent aussi, on dit toujours qu'après la bagarre, on doit s'asseoir pour discuter. Bon, si on discute et que l'autre n'a pas la sincérité qu'il faut dans la discussion, je pense que la pression doit être maintenue. Mais ce que moi je ne comprends pas, c'est-à-dire le Fonds national de promotion de la culture.
2: Oui.
3: Je ne sais pas pourquoi sa gestion va poser autant de problèmes.
2: C'est une question de sous, mon frère.
3: Pour que les gens aient ce sentiment-là qu'ils sont délaissés.
1: Il semble que c'est le nerf de la guerre. Hein?
3: Bon, c'est ce que je ne comprends. Pourquoi? La culture est un pilier de l'économie togolaise. Je ne comprends pas pourquoi on va laisser les choses pourries jusque-là. C'est en fait la politisation à outrance de ce secteur qui engendre ces choses-là. On ne met pas les gens qu'il faut là où il faut. Il y a des copinages, comment l'appelle-t-on?
1: C'est ce que j'appelle des ramifications douteuses.
3: Des relations incestueuses qui se dénouent en fonction des intérêts. Et à la fin, c'est la culture qui prend des coups. Je ne comprends pas. Lorsque ce sont les artisans culturels même qui vont revendiquer la construction des infrastructures, ça pose un problème. Ça veut dire qu'il n'y a pas une politique vraiment définie dans ce secteur. Et pourtant, dans chaque gouvernement, il y a un ministère chargé de la culture. Mais qu'est-ce qu'ils font? C'est comme s'ils sont là. Je ne dis pas qu'ils ne travaillent pas. Mais ce qu'ils font ne répond pas souvent aux attentes du terrain. Il faut vraiment une politique de développement de la culture. Ici, j'ai tenté une fois de défendre la position du gouvernement quant au site touristique. J'avais été mis en minorité tout de suite par les confrères ici. Nous avons tellement de sites touristiques à valoriser, à revaloriser, mais rien n'est fait. On ne comprend pas, alors que ce sont des sources de revenus, et pour l'État, et pour les collectivités locales. Et c'est également une vitrine pour le pays. Les gens viendront de partout et autres là. On ne comprend pas pourquoi cela ne tient pas à cœur ceux qui ont en charge ce secteur. On ne dit pas qu'ils ne travaillent pas, mais comme cela se doit. Et quand ce sont les artistes qui vont revendiquer également que le droit d'auteur, c'est-à-dire le droit d'auteur, soit vraiment respecté, mais c'est qu'il y a un souci. Il y a un souci. Il y a vraiment un souci. Il faut vraiment refondre le secteur. Le ministre est venu, lui, il est venu trouver le problème. Le problème ne date pas
2: d'aujourd'hui.
3: Il ne sait pas ce qu'il va faire.
1: Et justement, pour le préciser, hein.
3: Oui,
1: avec les autres ministres, on a connu toujours ces problèmes.
3: Oui, là, on comprend que c'est un maillon faible de la gouvernance de notre pays. C'est-à-dire, je ne dis pas que les autres secteurs ont tout, mais au moins la culture, il faut égayer les gens. Même si on a fait, on peut rire un peu. Dans toute commune, nous avons en tout comme 117 communes.
1: 117 communes, c'est bien ça.
3: Pourquoi ne pas avoir une salle de culture proportionnelle aux tailles des communes? Ça ne doit pas attendre. J'ai demandé ici qu'on permette aux communes d'avoir.
1: Mais il faudrait quand même qu'on ait une salle de culture proportionnelle au pays d'abord.
3: Ah oui, non. Mais... Commençons par la base. Si on ne peut pas avoir la taille du pays, au moins ayons la taille des communes.
2: Dans la préfecture, au moins.
3: Oui. Ça dit, les jeunes ont besoin des espaces de loisirs, des espaces pour s'exprimer culturellement, des espaces pour s'éclater. C'est quand ils n'ont pas ça qu'ils sont versés sur TikTok pour voir et trouver de n'importe quoi. Et après, on sera surpris parce qu'ils sont en train d'être formatés. Hein. Après, on sera surpris des comportements déviants qu'ils vont commencer par développer. il est temps d'agir.
1: D'accord, il est temps d'agir. Oui, Nicolas, oui,
2: il est temps d'agir comme
1: Nicolas. Oui.
0: Attention.
1: Oui.
0: Moi, franchement, je veux attirer l'attention.
1: Oui, Claude.
0: Ne faisons. Si on évitait l'amalgame, d'abord, dans notre pays, nous avons l'habitude d'utiliser le mot artiste un peu d'une façon très extensive. Et artiste, c'est quoi artiste? Moi aussi, je suis un artiste. Un écrivain, c'est un artiste. Un plasticien, c'est un artiste. Vous voulez parler de, peut-être des artistes de la chanson. Et qu'est-ce qu'ils réclament précisément? Si c'est des droits d'auteur, les droits d'auteur ne sont pas gérés par un ministère.
2: C'est le but au droit.
0: C'est le but au droit. Ici, nous parlons de fonds culturels.
2: Oui, c'est ça.
0: Et c'est différent. Et ce fonds n'est pas encore mis en œuvre par le nouveau ministre. C'est que ce n'est pas encore opérationnel, c'est tout un début. Et il
2: a souvent parlé de fonds culturels au Togo, et ce n'est pas la première fois.
0: Non, je dis,
1: on laisse Claude, allez-y.
0: Avant, d'abord, tous les artistes sont au courant que le fonds là est disponible. Parce que le ministre a initié une première réunion. Moi, j'étais à cette réunion. Tout le monde était représenté. La musique, le plastique, la littérature, tout ça. Et le ministre a voulu organiser le secteur par pôle. Et après, on n'a pas compris pourquoi les sourds n'ont pas démarré. Et finalement, c'est ici que moi j'ai appris que des artistes de la chanson, je crois que c'est ici des artistes de la chanson, veulent faire un sit-in. Et jusqu'ici, je ne sais pas ce qu'ils réclament précisément. Si c'est par rapport au fond de la culture, je ne sais pas. Hein. Si c'est parce que ce que vous dites ici, le droit d'auteur, sans culturel, tout ça, ça c'est d'autres problèmes, ça. C'est d'autres problèmes.
1: Oui, c'est vrai que ces artistes, déjà, au sein de la Fédération togolaise de la musique, et ils revendiquent justement un certain nombre de choses sur leurs conditions de travail.
0: Ça n'a pas de rapport avec le fond, ce fond.
1: Il y a bien sûr un rapport. Parce que, même d'ailleurs, au sein de cette, comment l'appelle-t-on, de cette fédération, il doit y avoir normalement avec le ministère, il doit y avoir ce conseil d'administration quand même qui doit rendre opérationnel d'ailleurs ce fonds. Mais quand on prend ce fonds, après tout, c'est pour des projets, c'est un appel à projet. Et ça fait partie également de conditions quand même de vie alors des artistes. Ça, il faut commencer à le dire.
0: Moi, j'aime être objectif. Je ne refuse pas ce que vous dites. Mais vous voulez de prononcer un mot, vous voulez de prononcer quelque chose qui m'a échappé, mais ce que je sais, d'abord ce ministre est nouvellement arrivé. Tout ce qu'on peut reprocher à ce fonds, ce n'est pas à ce ministre. Je peux vous reprocher. On peut vous reprocher.
2: Quand on parle nouvellement arrivé ou pas, il n'y a pas station de service. Quand il n'y a pas station de service, c'est quand on remet tout ce qui était précédent à l'autre. Donc on ne peut pas aujourd'hui dire que c'est parce qu'il est nouvellement arrivé.
0: Je vais expliquer.
2: Non.
0: Je vais expliquer.
1: En parlant à la population, en fait, c'est une question de s'il vous plaît. On va y aller. S'il vous plaît. Nicolas, s'il vous plaît, on va y aller. Un à un pour que les gens puissent nous écouter. C'est important. Oui, Claude, allez-y rapidement, s'il vous plaît.
0: Oui, je crois que. À cette première réunion, on a voulu organiser le secteur. C'est là où on a voulu mettre les balises. Et jusque-là, par rapport à ça, je ne sais pas, comme je le dis, ce que les artistes musiciens réclament. Et que disent les autres secteurs. Par rapport à ça, c'est ce que moi je veux connaître d'abord. Si je connais, je maîtrise ça. Alors, je peux vraiment m'exprimer.
2: Je pense que nous sommes au Togo.
1: Voilà. Oui, mais
0: en fait. Non, ça, c'est des soupçons.
1: Mais en fait, ce ne sont pas que.
0: On peut pas.
1: Mais ce ne sont pas que des artistes musiciens. Il faut faire remarquer quand même qu'on parle de la fédération membre du Conseil national des arts et de la culture. C'est NAC.
0: Alors, c'est maintenant que l'esprit me revient.
1: Oui.
0: Vous avez parlé du conseil d'administration.
1: Oui.
0: C'est justement pour ce conseil d'administration que cette réunion a été initiée. Alors, où se trouve le problème? Mon problème est, c'est que nous sommes dans des généralités, des soupçons vagues, au lieu de dire les choses telles quelles, de dire les choses d'une façon précise.
1: D'accord. Voilà. Alors, ce qui est sûr, on invitera un acteur justement du ministère.
0: C'est ce qu'il faut faire.
1: Justement pour
0: s'exprimer. Même les artistes.
1: Même les artistes, bien sûr, ils seront en studio avec nous pour qu'on discute alors de ce problème. C'est important. Alors, Pascal, c'est vrai que vous avez prononcé un mot par rapport, même d'ailleurs, à la culture. Vous avez parlé des jeunes, de la jeunesse. Et de la jeunesse, bien sûr, il y a le confrère, le médium qui revient sur un sujet très important, coopération entre le Togo et la Russie. Et le journal écrit, bien sûr, coopération entre le Togo et la Russie, des opportunités concrètes pour la jeunesse togolaise. C'est ce que le journal écrit. Je vous livre un tout petit peu le chapeau de notre confrère. Et le confrère écrit, bien sûr, la première session de la commission intergouvernementale entre le Togo et la Russie s'est tenue du 29 septembre au 1er octobre dernier dans la capitale togolaise. Un cadre d'échange et de discussion ayant examiné les perspectives de coopération dans les domaines économiques, scientifiques, techniques, éducatifs et culturels. Ainsi donc, le Togo et la Russie entendent donner une nouvelle impulsion à leur coopération. C'est ce que le journal écrit dans son chapeau, bien sûr. Alors, aujourd'hui, est-ce que vous avez l'impression que la jeunesse togolaise est en train de tirer quelque chose de cette coopération?
3: Oui, et comme toujours, beaucoup de Togolais sont allés étudier en Russie et sont revenus pour mettre leur expertise au service de la nation ici. Il y avait des ingénieurs agronomes, des ingénieurs sur beaucoup de plans. Hein. Donc, si ça veut être renforcé, on comprend très bien, nous sommes dans un monde en plein changement, en pleine mutation surtout, avec la multipolarisation. Et donc, renforcer les relations existantes, ça ne fait que du bien aux deux parties, puisque la Russie aussi tire profit de cette relation. Donc, ouvrir plus d'universités russes aux jeunes Togolais, en sciences, en technologie, surtout que le Togo, avec l'université de Dacha, prévoit installer une unité de conception et de production de drones. Donc, cette coopération vraiment va renforcer l'université de Dacha dans cette formation. Et au niveau de la technologie, nous avons les ENP, École nationale de polytechnique. Donc, on va avoir des échanges de connaissances, d'expériences. Et donc, cette coopération ne peut qu'avantager le Togo dans sa nouvelle politique éducative.
1: Oui, mais Nicolas, le Togo a toujours quelque chose à recevoir, enfin, à apprendre, bien sûr, de la Russie, c'est ça?
2: Naturellement.
1: Parce qu'après tout, quand on parle de la Russie, c'est une puissance. Hein?
2: Naturellement, dans la mesure où le barrage de Crimée à Palimé, c'est Tito, c'est la Russie qui a financé pour que ça soit réalisé. Et Tito a même visité le barrage de Crimée. Donc depuis là, vous conviendrez avec moi que donc ça veut dire que la Russie avait déjà une forte coopération avec le Togo depuis. Et sous Tito, c'était Olympio. Donc ça veut dire que Olympio avait déjà mis en place un canevas de coopération entre la Russie et le Togo depuis des années avant que le désastre ne se passe en 1963 et que nous arrivions aujourd'hui de père en fils. Et si aujourd'hui on pense valoriser ça davantage, c'est une bonne chose. Mais le problème qui se pose toujours au Togo, on nous parle d'opportunités, mais on ne verra pas vraiment l'opportunité là. Vivement que ça puisse vraiment regarder sur cette jeunesse vraiment. Parce qu'aujourd'hui, nous sommes dans un monde planétaire et quand il y a opportunité pour les jeunes, et nous voulons toucher du doigt cette opportunité, que cela soit dit seulement dans la bouche. Et dans tous les domaines presque, on sait que la Russie a toujours, d'une manière ou d'une autre, impacté la coopération au Togo. Et déjà, en 1960, après l'indépendance, il y avait ce qu'on appelait les États-là qui devaient s'aligner. Hein? Et c'est dans cet alignement-là que le président Olympio, s'est penché du côté de la Russie pour au moins avoir des avantages pour son pays. Maintenant, ça avait commencé. Si aujourd'hui, on puisse tirer de ce qui a été déjà, ce qui a commencé, et que les gens, je parlais des assassins qui ont coupé l'herbe sur le pied en 1963 et jusqu'à aujourd'hui, S'il faut rallumer cette flamme, je pense qu'il faut la rallumer dans le bon sens et pour le bien-être de la population.
1: Ah, mais ce qui est dur en matière de coopération aujourd'hui, le Togo diversifie même d'ailleurs ses coopérations. Il y a la Chine et la Russie également qui est là aujourd'hui. Hein. Et c'est sur beaucoup de plans, bien sûr, j'en citais même quelques-uns sur Suisse, sans oublier quand même que sur le plan également de formation, armement, il y a également cela. Et Claude, le Togo privilégie également cette coopération avec la Russie.
0: Oui, mais il y a quelque chose qui se met là dans ma tête. Je crois que vous parlez de Tito. Tito, c'est plutôt la Yougoslavie.
2: Avant tout, constituer la Russie, non. C'est l'URSS, non.
0: Non. L'URSS.
2: La Yougoslavie. Oui.
0: La Yougoslavie. La Yougoslavie était dans l'URSS. Non. Je ne crois pas. C'était le bloc. On parle de la Russie, de l'URSS.
2: Aujourd'hui, on parle de la Russie spécifique, plus sur Poutine, mais il faut reconnaître que tout cela constituait le bloc. Et on les appelle en Chao. C'était ça.
0: On va revenir aux
3: Russes.
0: L'URSS, c'est différent.
1: S'il te plaît, on va revenir sur le débat.
0: Voilà, c'est le bloc de l'Est. Voilà. Moi, je me méfie de toute la puissance. Bon, il y a toujours quelque chose à gagner dans les partenariats. Mais je me méfie de l'Europe, comme je me méfie de la Russie, de la Chine. Hein, c'est des coopérations qui cachent toujours des choses derrière. Mais on a toujours des choses à gagner.
1: On a toujours quelque chose à gagner.
0: Il faut savoir. Vous savez, la coopération, comme en politique, on dit... Il s'agit de déjeuner avec le diable en prenant soin que la cuillère soit longue, c'est tout. Pour que vous ne vous retrouviez pas dans le plat du diable. C'est tout. C'est ce qu'il faut savoir faire.
2: Mais en fait, le problème, c'est notre pays africain constitue aujourd'hui, nous avons toujours, qu'on le veut ou non, une certaine faiblesse. Faiblesse presque dans tout. Et le fait de vouloir déjeuner avec le diable, je pense que c'est nécessaire. Maintenant, que la cuillère soit longue ou pas, si voilà, le diable veut t'avaler, il va t'avaler.
3: Oui, Pascal. Oui, comme je le dis, aujourd'hui, les conditions sont un peu réunies pour que nous tirions le maximum de profit. Parce que la Russie souhaite ouvrir davantage de technologies vers les pays en développement pour que ces pays-là ne soient plus facilement manipulés par les Occidentaux. Et donc, la Russie vient, c'est ce que je disais, elle trouve un intérêt en ouvrant cette coopération vers les pays africains. Parce que quand les pays africains sont trop faibles, alors c'est un terrain facile pour la conquête occidentale. Mais quand ces pays ont des infrastructures, ont une politique solide et peuvent dire non à certaines décisions des Européens, alors ça renforce aussi la Russie, puisque les ressources minières des Africains, les cerveaux des Africains et autres là sont souvent exploités par les Occidentaux contre la Russie. C'est-à-dire ça renforce la puissance occidentale, et quand la puissance occidentale est renforcée, la Russie et ses amis de l'Est se retrouvent dans une situation compliquée. Alors c'est une forme d'aide à la libération des pays africains sous le joug, ce n'est plus colonial mais néocolonial, des Occidentaux. Et donc la Russie vient sincèrement pour accompagner.
0: Sincèrement.
3: Laissez-moi terminer.
1: Allez-y, Pascal.
3: La Russie vient sincèrement pour accompagner les pays pauvres là à relever la tête, parce que dans cette sincérité, elle a des intérêts plus colossaux que ce que nous croyons.
1: Et maintenant, je pense qu'on l'a compris.
2: Le
1: problème, bien sûr, ce que moi je voudrais toucher, est-ce qu'aujourd'hui on a l'impression que dans cette coopération, il y a vraiment le transfert de compétences telles que nous aurons voulu.
2: Jamais. Le problème, c'est quoi? En 1994 ou bien dans les années 90, il y avait une grande rencontre qui s'est déroulée au Nigeria, à Lagos, où les Occidentaux, les Indiens Occidentaux et Africains se sont regroupés à Lagos, où il était, la problématique était le transfert de technologie.
1: Oui.
2: C'est-à-dire que le thème central, c'était le transfert de technologie. Les Occidentaux disent, niet, que ça ne peut pas se passer, qu'ils ont passé des temps pour arriver à ce point et qu'il ne peut jamais avoir de transfert de technologie. Donc, quand tu parles de transfert de technologie, ce n'est pas possible. C'est c'est un accord pour eux, entre eux, qu'il n'y aura jamais de transfert de technologie. Ce qui se passe ici en Afrique, c'est que, vous voyez, ils sont là, ils amènent le peu là pour extraire nos mines et aller raffiner de l'autre côté, c'est tout. Sinon, et depuis, le Togo indépendant fait 66 ans, vous allez me dire que nous n'avons pas pu convaincre un industriel pour qu'on puisse faire un transfert de technologie. Ce n'est pas possible. C'est pour dire que, pour parler de transfert de technologie aujourd'hui, ce n'est pas possible. Il peut venir former, peut-être, mais faire un transfert de technologie, ce n'est pas possible. Vous allez voir aujourd'hui que la Russie excelle plus en Afrique en quoi ? Dans le domaine militaire. Disons la vérité. Mm. C'est vrai. Et ils ont des universités aujourd'hui qui sont plus accessibles parce qu'au niveau de l'Europe, on a corsé plus les indemnités et autres au niveau des étudiants étrangers. La Russie a une certaine souplesse, oui. Mais à côté de ça, il faut reconnaître que la vie même de nos étudiants en Russie, ce n'est pas facile. Hein. Ce n'est pas facile. J'ai des preuves. Et maintenant, aller jusqu'à parler de transfert de technologie, ce n'est pas possible.
1: Mais oui, ce n'est pas possible. Et Claude, c'est vrai que même les pays développés, à un moment donné, c'est qu'il y avait ce transfert de technologie en question. Parce que quand on va, même d'ailleurs, dans une puissance, il y a des jeunes qui vont et qui apprennent là et qui viennent implémenter cela dans leur pays. Comment se fait-il que dans nos pays africains, on a de la peine à le faire?
2: C'est la fuite du cerveau.
0: Transfert de technologie, ouais. Ça m'étonnerait. Souvent, les Blancs, eux, ils ont procédé par espionnage. Hein. Et il y a eu transfert de technologie entre la Chine et l'Europe, par exemple.
2: Mais non, parce que transfert de technologie. Il n'y a pas transfert de technologie entre la Chine et l'Europe, jamais.
0: Disons que ça a été un peu imposé. Ça a été une contrepartie parce que la Chine était un continent, un grand marché.
2: Non, le problème, ce qu'il veut dire, c'est quoi? C'est que, par exemple, au niveau des firmes, par exemple, voitures et autres, on fait un achat de marque.
0: Voilà.
2: C'est dit que moi, j'ai ma marque Toyota. Bon, je donne, par exemple, Citroën, par exemple, français. Et il y a une partie qui se fait en France et on dit à l'autre que l'autre logiciel se fait chez toi, nous allons faire ça chez toi. Et ce n'est pas une transfert de technologie.
0: Oui.
2: C'est comme on parle de Toyota Dacia. Oui. Dacia, c'est une marque roumaine. Mais seulement, et une partie se fait en Roumanie et l'autre se fait en France. Ou bien la France fait, on amène et de l'autre côté, ça se fait. Mais seulement parler de transfert de technologie entre la Chine et ça n'a jamais été le cas.
0: Oui.
2: Parce qu'aujourd'hui, nous avons ce qu'on appelle la propriété intellectuelle. C'est pour eux. Est-ce que vous comprenez?
1: D'accord.
2: Donc, cette manière-là, il peut y avoir de coopération, mais seulement la Chine a fait quoi? La Chine, elle, autre, qu'est-ce que la Chine a fait? La Chine a habilement envoyé ces éléments qui ont été suivis, préparés, et qui ont vu comment les choses se font de l'autre côté, et rapidement sont rentrés chez eux.
1: D'accord.
2: Et pour essayer d'appliquer ça, vous allez voir que c'est pourquoi aujourd'hui que nous avons beaucoup d'engins chinois qui sont versés dans nos marchés. C'est ce que maintenant chez nous ce qui est marrant, c'est quoi? C'est que lorsque nos élites vont de l'autre côté et que ils apprennent, ils ont l'expérimentation de la chose, ils sont impliqués bien dans la chose, d'abord le retour est difficile parce que on a un regard négatif vis-à-vis de la vie au niveau du pays, le salaire, les conditions dans lesquelles je veux venir. Et aujourd'hui même, lorsque les gens viennent pour dire que je veux implanter tant, les taxes et autres qui frappent, les gens n'ont plus le courage même de revenir. C'est pourquoi nous avons dans nos pays plus la fuite du cerveau.
1: Du cerveau,
0: c'est
1: voilà.
0: Il a tout dit.
1: Oui,
0: il a tout dit.
1: Claude.
0: Peut-être que c'est trop dit de parler de transfert de technologie. Et lorsqu'il a parlé de la propriété intellectuelle, ça dit tout. Hein. C'est tout un processus, la recherche. Vous ne pouvez pas aller à des résultats que vous devez commercialiser et donner ça gratuitement aux autres. Ça ne peut jamais arriver. Souvent, les pays procèdent par espionnage. Mais c'est ce que la Chine a fait. Mais par rapport à l'Afrique, c'est que la Chine, par exemple, comme il cite la Chine, il y a là-bas une fibre de patriotisme. Et il se fait que les gens confondent le parti unique de la Chine avec nos partis uniques. Là, c'est plus une aristocratie qu'un parti unique. Ce n'est pas le président seul qui décide. Hein.
2: Non.
0: C'est le Politburo. C'est une élite à la tête du pays qui décide. Lui il n'est que...
2: Non, c'est ça.
0: Il n'est qu'un reflet de ce qui se fait par les élites. C'est ça, c'est très différent. Chez nous ici, on tue les génies.
2: Chez nous ici,
0: on tue les génies.
1: C'est ce qui nous amène à parler.